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1: Bonjour à tous. Retour en France pour le Charles de Gaulle. Après un mois et demi passé dans la zone du Moyen-Orient, le porte-avions français rentre à son port d'attache à Toulon, annonce d'Emmanuel Macron hier soir, compte tenu de l'évolution favorable que constitue l'accord entre l'Iran et les États-Unis, écrit le président. La France maintient toutefois des moyens dans la région, notamment deux chasseurs de mines qui pourraient être mobilisés dans le cadre d'une action internationale de sécurisation du détroit d'Ormuz. Ce n'est pas vraiment une surprise. Juin 2026 a été le mois de juin le plus chaud jamais enregistré en France selon Météo France. La canicule historique qui a touché le pays a été plus intense mais moins longue que celle d'août 2003. Après une semaine de répit, les fortes chaleurs vont faire leur retour. À partir de ce week-end, deux départements sont placés en vigilance orange canicule à partir de midi, l'Hérault et les Pyrénées-Orientales. Dans ce contexte, le risque de feux de forêt reste au plus haut. Près de la Méditerranée, six départements sont toujours en vigilance rouge, notamment l'Aude, où l'incendie qui s'est déclaré mercredi à la frontière avec l'Hérault est désormais fixé. Laurent Nunez s'est rendu sur place hier. Le ministre de l'Intérieur se dit très inquiet par la précocité de la saison des feux qui démarre avec un mois d'avance. Des marches contre les violences sexistes et sexuelles organisées partout en France ce samedi. Des rassemblements dans le sillage de ceux organisés devant les tribunaux après la mort de la petite Liana dans le Gers. Les associations réclament une loi intégrale pour mieux protéger les femmes et les enfants. À la page des sports du tennis, il n'y a plus de Français à Wimbledon. Le dernier encore en lice, Arthur Rinderknecht, a été éliminé hier au troisième tour par Novak Djokovic. Ça passe en revanche pour les numéros 1 mondiaux, Yannick Sinner et Aryna Sabalenka, tous deux qualifiés pour les 8e de finale. Et puis, c'est parti pour le Tour de France. L'édition 2026 de la Grande Boucle s'élance de Barcelone ce samedi avec un contre-la-montre par équipe. Il faudra attendre lundi pour voir les coureurs débarquer en France via les Pyrénées. Voilà pour l'essentiel. Excellent début de journée à notre écoute.

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1: Bonjour à toutes et à tous dans l'actualité du jour. On apprend qu'en raison de travaux, le zoo de Lunaret va fermer ses portes tout l'été. Près de 30 millions d'euros ont en effet été investis par la ville de Montpellier. Objectif, rénover le parc, créer une grande plaine africaine de 2 hectares, doubler le nombre d'espèces, on passerait de 26 à une cinquantaine, et enfin répertorier tous les chemins et circuits destinés aux touristes. Le chantier risquant de perturber les animaux, certaines espèces seront délocalisées ou placées dans des enclos dits de repli. Rendez-vous donc en 2028 pour un zoo du Lunaret, nouvelle version. Cette semaine, l'Hérault a été placé en vigilance rouge incendie. En effet, jamais le risque n'a été aussi élevé un 1er juillet, selon le SDIS 34. En réaction, la ville de Montpellier a interdit l'accès au parc zoologique, à la réserve du Lez ainsi qu'au bois de Montmort, et ce jusqu'au 30 septembre. En outre, tous les travaux, à savoir le fauchage ou le meulage, sont interdits dans les espaces forestiers et 200 mètres alentour. Il est à noter également que l'accès à l'est du massif de la Gardiole est désormais prohibé. Cette vigilance rouge incendie permet de sensibiliser la population. Rappelons qu'en la matière, les incendies sont d'origine humaine dans 94% des cas. Aussi, il est rappelé de ne pas jeter ses mégots dans la nature et d'éviter d'allumer des barbecues. À Montpellier puis Toulouse, Carole Delga, présidente de la région Occitanie, a invité 4500 maires de chaque département afin d'échanger. Il s'agit surtout de présenter plusieurs dispositifs dédiés aux communes. À Montpellier, la rencontre a eu lieu jeudi. Elle se tiendra le 10 à Toulouse. Notez que les acteurs économiques seront présents à ces réunions. Brigitte Banegas sait retenir son souffle. Cette habitante de Valras près de Béziers a été en effet sacrée championne de France d'apnée catégorie senior. À 60 ans, elle a en effet plongé à une profondeur de 76 mètres le week-end dernier. Or, il faut savoir qu'il ne s'agit pas de sa première prouesse. Brigitte Banegas est détentrice de 8 records de France de plongée en apnée. Fin de ce flash, excellent week-end à tous sur Radio Aviva.
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3: Bonjour à toutes et à tous. Ce matin, les températures restent hautes dans le département. Nous sommes à 31 degrés à Montpellier, 28 à Bédarieux. Le vent continue de souffler entre 20 et 40 km/h venant du nord. Cet après-midi aussi, ça souffle. Les températures restent dans les normales, 34-35 degrés partout dans le département. Passez une belle journée et un bon week-end à l'écoute des programmes de Radio Aviva.

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1: Bonjour à toutes et à tous et bienvenue sur Radio Aviva. Quand on vous parle de Calisson, on pense directement à Aix-en-Provence. Les Canelés, ça vient de Bordeaux. Les Ezettes, ça vient de Sète, bien sûr. Et les Palais sont bretons. Mais alors, qu'en est-il de Montpellier? Nous n'avons rien, du moins pour l'instant, on l'espère. Car aujourd'hui, je suis avec Amaury Henbert, donc des Délices des Anges. On y reviendra plus tard. C'est une boutique de gâteaux donc basée à Montpellier et ailleurs en France. Bonjour Aymeric.
2: Bonjour, merci de me recevoir.
1: Alors, première question qui va nous mettre directement dans l'ambiance, d'où est-ce que vous m'appelez? Pourquoi est-ce que vous n'êtes pas en studio aujourd'hui avec moi?
2: Écoutez, j'ai la chance de vous avoir aujourd'hui en direct depuis le Salon de l'Agriculture à Paris, au cours duquel on va avoir le plaisir de présenter Montpellier et l'écusson de Montpellier.
1: Voilà, parce que l'écusson de Montpellier, bien sûr, pour celles et ceux qui nous écoutent, c'est un quartier, mais c'est bien plus pour vous, Aymeric, parce que donc c'est ce que vous voyez comme la future icône, en tout cas, des gâteaux, des sucreries à Montpellier. C'est ce que vous aimeriez qui représente Montpellier.
2: Exactement, si vous voulez, voilà, pour vous faire la petite histoire, voilà, notre famille, ça fait plus de 30 ans qu'on fabrique des biscuits, des confiseries, des chocolats dans le sud de la France. Moi, depuis que je suis tout jeune, on a toujours eu cette frustration de voilà, quelle est la spécialité de Montpellier? Il n'y a pas de produit emblématique à Montpellier. Nous, il y a plein de très bons ingrédients dans la région de Montpellier. On est notamment producteur d'amandes et d'agrumes dans notre domaine familial situé à Montbazin, à 20 km de Montpellier. On a utilisé tous nos savoir-faire pour lancer cette grande spécialité, l'écusson de Montpellier, qui a été lancé le 13 novembre et qui est disponible dans notre boutique rue de la Loge à Montpellier.
1: Donc c'est un produit bien sûr ultra local, c'est du circuit ultra court bien sûr. Qu'est-ce que c'est l'écusson globalement, pour donner un petit peu envie à celles et ceux qui nous écoutent, à quoi ça ressemble, quel goût ça a, avec quoi est-ce que c'est fait? Dites-nous tout, Aymeric.
2: Alors donc sur l'écusson de Montpellier, donc on est sur un petit biscuit pur beurre avec à l'intérieur un érème orange, donc un agrume très rare qui vient tout droit d'Australie, qu'on fait pousser à Montbazin dans le domaine familial en agriculture biologique. C'est cet agrume-là qui apporte un goût très typique à l'écusson de Montpellier. On va également avoir une très belle amande, également du domaine familial, déposée sur le biscuit, qui apporte voilà, un côté très croustillant. Une pointe de sel de Camargue, beaucoup de beurre dans la recette. On fait exprès de mettre ni eau ni œuf dans la préparation de la recette pour pouvoir incorporer beaucoup de beurre, ce qui apporte un côté très gourmand au biscuit. Et voilà, notamment de la farine de Montpellier, du moulin de Sauré, qui est un des plus vieux moulins en activité de la région, ce qui nous offre un produit 100% local, 100% artisanal, sans levure ni conservateur.
1: Bon, ça donne vraiment envie. On aurait aimé que vous soyez en studio avec nous pour nous faire goûter. Aymeric, au-delà d'une histoire locale, il y a aussi un côté familial parce que vous êtes donc en famille pour cette aventure en tout cas.
2: Exactement, on travaille, voilà, moi j'ai trois grandes sœurs, je suis le cadet de la fratrie, on travaille avec nos parents, c'est nous qui avons planté toute l'exploitation familiale en plein Covid, et voilà, aujourd'hui on arrive, sans mauvais jeu de mots, à en récolter les fruits et à lancer cette grande spécialité de Montpellier avec un savoir-faire complètement local, artisanal, et des bons ingrédients de la région.
1: Alors avant qu'on aborde justement les autres produits que vous commercialisez, que vous affichez bien sûr à ce salon de l'agriculture, pourquoi l'écusson de Montpellier et pas un autre? Comment est-ce que vous avez construit ce gâteau pour qu'il représente au mieux en fait Montpellier et le département de l'Hérault?
2: Si vous voulez, voilà, l'écusson de Montpellier, c'est le centre-ville historique, c'est l'âme de la ville. Montpellier, qu'est-ce que c'est? Montpellier, c'est la culture, le sport, la santé, le soleil. On a vraiment cherché à mettre en avant tous ces éléments-là pour valoriser notre produit, le territoire, avec nos bons ingrédients. Et voilà, avoir un mot qui soit fort et qui représente fortement le produit. Sur cette écusson de Montpellier, on a un goût très typique. Voilà, on est sur un produit qui ne ressemble à aucun autre au niveau de la saveur. On ne peut pas se dire, tiens, ça ressemble à ça quand on le goûte. On a vraiment cherché à avoir un produit qui a un parti pris de la tête aux pieds.
1: Pour ce qui est donc des autres produits, on en parlait tout à l'heure, les délices des anges. Parlez-nous un petit peu donc de cette entreprise familiale. Qu'est-ce qui est vendu? Qu'est-ce qu'on peut y retrouver? Et où est-ce qu'on peut vous retrouver aussi? C'est important.
2: Donc sur la région de Montpellier, vous pouvez nous retrouver donc dans notre boutique tête de surtout pour les cuissons de Montpellier, rue de la Loge, en haut de la rue. Vous pouvez également nous retrouver à Aigues-Mortes, au Cap d'Agde, au Gros du Roi, à Nîmes, place du Marché. Nous sommes également présents à Marseille sur la Canebière, une boutique dans laquelle on fabrique de très belles navettes, toujours pareil, artisanales, avec des ingrédients de la région marseillaise cette fois-ci. Toujours voilà, avec cet ADN de mettre les bons produits en avant, les bons ingrédients et le savoir-faire français. Nous, on est là pour valoriser le territoire, valoriser Montpellier, valoriser les ingrédients et voilà, faire vivre l'écusson de Montpellier au niveau national et international. Notre ambition affichée avec cet écusson, c'est d'offrir à Montpellier son calisson d'Aix-en-Provence, Moi, aujourd'hui, j'ai 21 ans et mon rêve, c'est que quand j'aurai 70 ans, l'écusson de Montpellier soit devenu la tarte tropézienne ou le calisson d'Aix-en-Provence.
1: Un rêve qu'on espère qu'il sera réalisé, bien sûr, assez vite. Merci à vous, en tout cas, Aymeric Henneberg, pour vos réponses. Donc, vous étiez au Salon de l'Agriculture actuellement en 2026, donc, pour représenter les délices des anges, mais aussi l'écusson de Montpellier. Merci à vous, en tout cas, d'avoir répondu à nos questions.
2: Merci à vous, merci de m'avoir reçu.
1: Avec grand plaisir, justement, quand on parle de sucrerie, bien sûr, c'est toujours important d'en parler, surtout quand ça vient d'ici, quand c'est ultra local, justement, et ultra familial. C'est une belle histoire. Merci à vous, Aymeric Henneberg, pour vos réponses. Cette émission est à présent terminée. Je vous propose de la réécouter au format podcast sur notre site internet radio-avia.com, mais aussi de nous retrouver sur nos réseaux sociaux, que ce soit Facebook, X, ex-Twitter, Instagram, LinkedIn. On est à peu près partout, simplement en tapant Radio Aviva. Voilà. Donc, n'hésitez pas à aller faire un tour sur tous les réseaux sociaux, mais aussi sur notre site internet. Merci à vous et une bonne journée à écouter nos programmes.
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4: Et nous sommes le 4 juillet aujourd'hui, nous fêtons les Berthes et les Florents. Et en ce 4 juillet, j'aurais pu vous parler de la déclaration d'indépendance des États-Unis en 1776, ou des deuxième et troisième présidents des États-Unis, John Adams et Thomas Jefferson, qui meurent le même jour en 1826. Mais le 4 juillet 1994 marque la fin du génocide au Rwanda. Il fera 1 million de victimes en l'espace de 3 mois. À l'instar des génocides précédents, il commence par une phase de stigmatisation de la population, se poursuit par la persécution et débouche sur la mise à mort. Il a toutefois comme particularité d'être le premier génocide de proximité. Bourreaux et victimes étaient voisins, comme sont aujourd'hui voisins les survivants. Ce génocide s'enracine dans la politique coloniale et l'idéologie du 19e siècle. Le colonisateur belge choisit de s'appuyer sur les Tutsis en créant le mythe de leur supériorité sur la communauté Hutu. L'antagonisme est exacerbé lors de l'indépendance du Rwanda dans les années 60, marqué par un renversement du pouvoir qui échoua aux Hutus avec l'appui de la Belgique. Le pouvoir Hutu développe dès le début des années 90 une propagande haineuse. Dès le 7 avril 94, des barrières sont montées à tous les carrefours stratégiques du pays. Les possesseurs d'une carte d'identité portant la mention Tutsi sont abattus sur place. Le 4 juillet 1994, le front patriotique rwandais marque la fin des massacres et le début d'une reconstruction civile et morale. La citation du jour est signée de Jean d'Ormesson. S'il faut tirer une leçon du Rwanda, c'est que les hommes sont tous coupables et qu'ils sont tous innocents.
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0: Bélier, si des tensions persistent entre vous et votre partenaire, prenez les devants et éclaircissez toutes les zones d'ombre.
1: Taureau, vos amis ne vous oublient pas, bien au contraire. Vous croulez sous leurs invitations.
2: Gémeaux, s'il y a de l'eau dans le gaz avec votre partenaire, ne vous mettez pas martel en tête, prenez de la distance.
3: Cancer, la pratique de la relaxation vous fera le plus grand bien.
4: Lion, soyez fou. Embarquez votre tendre moitié vers une destination romantique ou faites-lui une surprise dépaysante.
5: Vierge, vous flottez sur un petit nuage, car votre couple bénéficie d'une embellie qui vous ravit au plus haut point.
6: Balance, vous devrez faire face à un surcroît d'activité que vous pouvez tout à fait assumer. Vous avez le dynamisme et le tonus nécessaires.
7: Scorpion, vous pouvez vous appuyer sur l'épaule réconfortante de votre partenaire qui saura vous prodiguer de bons conseils.
8: Sagittaire, avis aux célibataires, une rencontre se profile à l'horizon. Le soleil brille sur votre vie sentimentale.
9: Capricorne, si vous rencontrez des tensions au sein de votre famille, ne vous lamentez pas sans rien faire.
10: Verseau, les invitations pleuvent, mais vous ressentez le besoin de vous ressourcer en tête à tête avec votre partenaire.
11: Poisson, vous vous sentez bien dans votre peau, ce qui vous permet de vivre en toute sérénité votre romance.

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1: De Jacques Prévert, composition française. Tout jeune, Napoléon était très maigre et officier d'artillerie. Plus tard, il devint empereur. Alors il prit du ventre et beaucoup de pays. Et le jour où il mourut, il avait encore du ventre. Mais il était devenu plus petit.

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1: Bonjour à toutes et à tous, ce matin les températures restent hautes dans le département. Nous sommes à 31 degrés à Montpellier, 28 à Bédarieux. Le vent continue de souffler entre 20 et 40 km/h venant du nord. Cet après-midi aussi ça souffle, les températures restent dans les normales, 34-35 degrés partout dans le département. Passez une belle journée et un bon week-end à l'écoute des programmes de Radio Aviva.
2: De nouveaux équipements obligatoires pour les voitures neuves, le Charles de Gaulle Express se dévoile et la gratuité des transports entre en vigueur sur la Côte d'Azur pour les plus de 65 ans. Dès la semaine prochaine, toutes les voitures neuves immatriculées en Europe devront être équipées de l'Emergency Stop Signal. Ce signal d'arrêt d'urgence doit faire clignoter automatiquement les feux stop du véhicule lors d'un freinage brutal. Les véhicules déjà en circulation ne sont pas concernés. Parmi les nouveaux équipements figurent aussi le freinage automatique d'urgence AEB, capable de détecter les autres véhicules, les piétons et les cyclistes, un assistant de maintien sur la voie en cas de situation critique, ainsi qu'un système de surveillance de l'attention et de la somnolence. Des trains toutes les 15 minutes, des canapés, des tarifs de 16 à 33 euros et gratuit pour les moins de 16 ans. Le Charles de Gaulle Express qui reliera Paris à l'aéroport de Roissy en 2027 se dévoile. Cette nouvelle liaison remplacera le RER B qui n'a jamais été conçu pour cela et qui sera complètement dédié aux itinéraires quotidiens des Franciliens. Le Charles de Gaulle Express a nécessité 7 années de travaux et un budget de plus de 2,5 milliards d'euros. C'était une promesse de campagne d'Éric Ciotti. Elle est désormais en train d'être mise en place à la métropole de Nice. Les transports sont gratuits pour les plus de 65 ans. Mesure destinée à soutenir les retraités dont beaucoup ont des revenus modestes sur la Côte d'Azur. Et elle coûtera entre 7 et 8 millions d'euros à la collectivité. En revanche, la gratuité pour tous est d'ores et déjà exclue. 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
4: Bonjour, ici
5: Pascal Arnoux
4: et Myriam Criquet de Montpellier Libre, l'association qui promeut le logiciel libre, la culture libre et les communs numériques, aujourd'hui sur Radio Aviva 88 FM. Bonjour à toutes et à tous et bienvenue dans votre capsule numérique intitulée « Les héros discrets du numérique libre ». Aujourd'hui, on met en lumière un univers souvent peu visible, mais pourtant essentiel à notre quotidien digital. Celui du logiciel libre et plus précisément les Free Software Awards, décernés chaque année par la Free Software Foundation. Alors de quoi parle-t-on vraiment ? La Free Software Foundation, ou FSF, est une organisation fondée en 1985 par Richard Stallman, le père du logiciel libre. Son objectif ? Promouvoir le logiciel libre, c'est-à-dire des programmes que chacun peut utiliser, étudier, modifier et redistribuer librement. Une vision du numérique basée sur la liberté, la transparence et le partage. Chaque année, la Free Software Foundation remet plusieurs prix. Le premier prix est pour récompenser celles et ceux qui contribuent de manière remarquable à cet écosystème. Et contrairement aux grandes cérémonies technologiques, souvent centrées sur des géants industriels, ici, on célèbre les développeurs, les militants, des projets parfois méconnus du grand public, mais absolument fondamentaux. Parmi les distinctions, on retrouve également le prix pour l'avancement du logiciel libre. Il récompense une personne ou un projet ayant fait progresser concrètement la cause du libre, peut-être un outil largement utilisé, une innovation technique majeure ou encore un engagement constant dans la défense des libertés numériques. Un autre prix met à l'honneur des projets au bénéfice de la société. Là, on change encore de perspective. Il ne s'agit pas seulement de performance technique, mais d'impact. Des logiciels qui aident à l'éducation, à la santé, à l'accès à l'information ou à la justice sociale sont primés. Et ce qui est frappant, c'est que ces projets sont souvent invisibles pour l'utilisateur final. Vous utilisez peut-être déjà du logiciel libre sans le savoir dans votre navigateur, votre téléphone ou même dans les infrastructures d'Internet. Ces awards sont donc aussi une manière de raconter une autre histoire du numérique. Une histoire où l'innovation ne passe pas forcément par la compétition ou la rentabilité, mais par la collaboration et le partage des connaissances. Dans un monde où les grandes plateformes dominent largement nos usages, ces initiatives rappellent qu'une alternative existe. Un numérique plus éthique, plus transparent et surtout plus collectif. Soyons honnêtes, le logiciel libre fait face à des défis. Manque de financement, dépendance au bénévolat, difficulté à rivaliser en visibilité avec les grandes entreprises. Pourtant, son importance ne cesse de croître, notamment dans les débats sur la souveraineté numérique et la protection des données. Les Free Software Awards ne sont donc pas qu'une simple cérémonie. Ce sont des signaux, des rappels que derrière nos écrans, il y a aussi des communautés engagées qui construisent un Internet différent. Alors la prochaine fois que vous installez une application, posez-vous une question simple. Qui l'a créée ? Et dans quelles conditions ? Parce que le logiciel libre, au fond, c'est aussi une question de choix. Et s'il y a une personne ou une initiative qui, d'après vous, mérite un FSF Awards, n'hésitez pas à l'inscrire sur le site de la Free Software Foundation, fsf.org, avant le 12 juillet. C'était votre chronique du jour. Merci de votre écoute et à très bientôt sur nos ondes. C'était
1: Pascal Arnoux
4: et Myriam Criquet pour la chronique Équilibre sur Radio Aviva 88 FM.
1: Et à bientôt.
4: Merci, à bientôt.
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7: Bonjour à toutes et à tous et bienvenue dans votre agenda. Voici les événements et les sorties à venir. Le 6 juillet, venez découvrir ou redécouvrir un classique de Molière. Au château de Flaugergue à Montpellier sera en effet donné en extérieur Monsieur de Pourceaugnac, interprété par la troupe de l'Illustre Théâtre. La représentation débutera à 21h et sachez que le restaurant Folia ouvrira ses portes dès 19h30. Pensez donc à réserver. Un bar à vin sera également en accès libre gratuitement. Cette soirée sous les étoiles vous coûtera 25€ pour le tarif plein, 21€ en tarif réduit. Le 6 juillet à nouveau débutent les visites du site archéologique Latara. Tous les lundis des vacances, de 10h à midi, un guide vous fera découvrir les vestiges de la ville antique ainsi que la maison gauloise reconstituée. En cas de chaleur trop forte, les visites pourront être annulées. Vous pouvez réserver vos places auprès du service des publics au 04 99 54 78 24. Mardi 7 juillet de 14h à 16h, les archives départementales de l'Hérault vous invitent à un atelier reliure. Venez apprendre à créer votre propre carnet de voyage. Une activité familiale amusante et gratuite pour toute la famille à partir de 8 ans. L'inscription obligatoire s'effectue en ligne sur l'agenda du site de Pierre Vive. Autre activité familiale, les 8 et 9 juillet, participez à l'atelier papier marbré qui aura lieu de 14h à 16h aux archives départementales. Vous y apprendrez les principes de base du papier marbré. Préparation des encres, manipulation des couleurs à la surface de l'eau et création de motifs uniques inspirés de formes naturelles et abstraites. Inscription obligatoire en ligne sur l'agenda du site de Pierre Vive. Et enfin le 8 juillet, l'Atara Apéro sera animé par les lectures électriques. À la manière d'une création radiophonique en direct, les lectures électriques se présentent comme une traversée de textes lus à voix haute. L'événement gratuit aura lieu de 18h30 à 20h15 au 390 route de Pérols à Lannion. Ainsi s'achève l'agenda des sorties de Radio Aviva. Nous vous rappelons que les auditeurs membres du Club Aviva peuvent recevoir les informations concernant les invitations disponibles pour les spectacles de nos partenaires. À bientôt sur Radio Aviva.
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1: Bonjour à toutes et à tous dans l'actualité du jour. On apprend qu'en raison de travaux, le zoo de Lunaret va fermer ses portes tout l'été. Près de 30 millions d'euros ont en effet été investis par la ville de Montpellier. Objectif, rénover le parc, créer une grande plaine africaine de 2 hectares, doubler le nombre d'espèces, on passerait de 26 à une cinquantaine, et enfin répertorier tous les chemins et circuits destinés aux touristes. Le chantier risquant de perturber les animaux, certaines espèces seront délocalisées ou placées dans des enclos dits de repli. Rendez-vous donc en 2028 pour un zoo du Lunaret, nouvelle version. Cette semaine, l'Hérault a été placé en vigilance rouge incendie. En effet, jamais le risque n'a été aussi élevé un 1er juillet, selon le SDIS 34. En réaction, la ville de Montpellier a interdit l'accès au parc zoologique, à la réserve du Lez ainsi qu'au bois de Montmort, et ce jusqu'au 30 septembre. En outre, tous les travaux, à savoir le fauchage ou le meulage, sont interdits dans les espaces forestiers et 200 mètres alentour. Il est à noter également que l'accès à l'est du massif de la Gardiole est désormais prohibé. Cette vigilance rouge incendie permet de sensibiliser la population. Rappelons qu'en la matière, les incendies sont d'origine humaine dans 94% des cas. Aussi, il est rappelé de ne pas jeter ses mégots dans la nature et d'éviter d'allumer des barbecues. À Montpellier puis Toulouse, Carole Delga, présidente de la région Occitanie, a invité 4500 maires de chaque département afin d'échanger. Il s'agit surtout de présenter plusieurs dispositifs dédiés aux communes. À Montpellier, la rencontre a eu lieu jeudi. Elle se tiendra le 10 à Toulouse. Notez que les acteurs économiques seront présents à ces réunions. Brigitte Banegas sait retenir son souffle. Cette habitante de Valras près de Béziers a été en effet sacrée championne de France d'apnée catégorie senior. À 60 ans, elle a en effet plongé à une profondeur de 76 mètres le week-end dernier. Or, il faut savoir qu'il ne s'agit pas de sa première prouesse. Brigitte Banegas est détentrice de 8 records de France de plongée en apnée. Fin de ce flash, excellent week-end à tous sur Radio Aviva.
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3: Bonjour à toutes et à tous, ce matin les températures restent hautes dans le département. Nous sommes à 31 degrés à Montpellier, 28 à Bédarieux. Le vent continue de souffler entre 20 et 40 km/h venant du nord. Cet après-midi aussi ça souffle, les températures restent dans les normales, 34-35 degrés partout dans le département. Passez une belle journée et un bon week-end à l'écoute des programmes de Radio Aviva.
4: Sur votre plateau télé ce soir, le retour du fort, 30 hommes forts et la force de l'océan. Fort Boyard sur France 2, lancement de la nouvelle saison. Cet été, Fort Boyard entre dans une nouvelle ère, des nouvelles règles, l'arrivée d'épreuves et d'aventures collectives, le retour de candidats anonymes, de nouveaux habitants et un nouveau maître du fort en la personne de Cyril Ferraud.
5: Il me fallait quelqu'un pour qui le fort n'a aucun secret. D'ailleurs, notre première rencontre date d'il y a 24 ans, parce que cette émission vous faisait rêver, n'est-ce pas? Bienvenue à Fort Boyard, Cyril.
6: Merci, Père Fort.
4: Du rugby sur TF1, le championnat des nations Argentine-Écosse. Les débuts de cette nouvelle compétition de rugby. Deux groupes d'équipes s'affrontent dans un format nord contre sud sur 6 séries de rencontres. 3 matchs en juillet, puis à nouveau en novembre avant la finale. 12 des plus grandes nations du rugby mondial sont présentes, notamment la France. Ce soir, les Argentins reçoivent les Écossais. Ascenseur pour les abysses sur Arte, documentaire. Essentiel à l'équilibre climatique mondial, les grands fonds marins restent pourtant largement méconnus. Plongés au cœur des abysses, où prospèrent des formes de vie aussi fascinantes que fragiles. Un univers menacé par la pêche industrielle, l'exploitation minière et la course aux matières premières.
7: Pour moi, en tant que zoologue, les calamars géants ont cela d'intéressant qu'ils sont sans doute les plus grands invertébrés de l'océan. La vie des abysses fonctionne au ralenti, ce qui signifie que ce que l'on détruit ne se régénérera que dans 100 ans.
4: Fort Boyard sur France 2, Argentine-Écosse sur TF1 et Ascenseur pour les abysses sur Arte. Très belle soirée, t'es là tous.

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1: Bonjour à toutes et à tous et bienvenue sur Radio Aviva. Nous nous penchons aujourd'hui sur des mesures instaurées par la loi de 1985 qui concernent la gestion, la valorisation et la protection des forêts. Ce sont les obligations légales de débroussaillement. Son objectif, réduire le nombre et l'impact des feux de forêt et de végétation. Et pour en apprendre davantage, je suis aujourd'hui avec Fabien Brocchiero, responsable du pôle de défense de la forêt française contre les incendies, DFCI, du département du Gard, de l'Hérault, et de la Lozère. Bonjour monsieur.
2: Oui, bonjour.
1: Merci d'être avec nous aujourd'hui. Dans un premier temps, en quoi consiste concrètement donc l'OLD et qui mène cette initiative ?
2: Alors l'obligation légale de débroussaillement qu'on appelle OLD, c'est le sigle qui est utilisé, c'est une mesure qui est prévue par le code forestier. C'est la loi qui a prévu donc que les propriétaires de constructions situées dans des zones exposées aux incendies de forêt, c'est-à-dire en forêt à moins de 200 mètres des forêts, bois, garrigues, landes, est responsable du débroussaillement autour de sa construction, l'objectif étant de protéger la construction et de diminuer l'intensité de l'incendie de forêt si celui-ci arrive à proximité de la construction.
1: Et qui est concerné par cette mesure, cette prévention ?
2: Alors, les propriétaires de construction, qu'ils soient privés, publics, qui sont situés dans les zones forestières et à moins de 200 mètres de ces zones.
1: Et comment et quand se déroule un débroussaillement en général ?
2: Alors, la meilleure période pour réaliser le débroussaillement, c'est surtout l'hiver, quand il y a des travaux importants à réaliser, notamment la coupe des arbustes, éventuellement l'abattage de quelques arbres si c'est nécessaire. On préconise de le faire plutôt l'hiver parce que c'est la période la plus facile pour réaliser ces travaux. Et puis on demande également de pouvoir avoir un débroussaillement bien fait, conforme, c'est-à-dire que toutes les repousses de la végétation qui ont pu avoir lieu au cours du printemps puissent avoir été également coupées juste avant l'été, c'est-à-dire fin mai, début juin, mi-juin au plus tard, de pouvoir avoir traité les repousses de la végétation sur les arbustes, les broussailles et l'herbe.
1: Et vous intervenez de la même façon un peu en milieu rural et urbain, ou alors vous intervenez que dans le milieu rural ?
2: Alors nous au niveau de moi je travaille à l'Office national des forêts, qui est un établissement public d'intérêt commercial. On intervient pour le compte de l'État au titre de la mission d'intérêt général DFCI qui nous a été confiée. Et donc quand on va intervenir pour appliquer cette réglementation, on va intervenir sur toutes les constructions qui sont situées à proximité immédiate de la forêt, qu'on soit en milieu rural ou en milieu urbain, puisqu'on a sur les communes de Nîmes, de Montpellier aussi des quartiers, des maisons qui sont situées à proximité immédiate de la forêt, et le débroussaillement va concerner donc les communes rurales mais aussi ces grandes villes dès lors qu'il y a des massifs boisés à proximité immédiate.
1: Est-ce qu'il y a des territoires qui sont plus concernés, notamment en France du coup, qui sont plus concernés par ce débroussaillement ?
2: Alors oui, la région méditerranéenne, d'un point de vue historique, ça a été la première à être concernée par cette réglementation, et l'augmentation, l'extension du risque incendie de forêt fait qu'aujourd'hui, ce risque se propage vers le nord de la France. On l'a vu vers le nord et l'ouest de la France. On l'a vu à l'occasion des grands feux de l'été 2022, ça a brûlé aussi hors zone méditerranéenne, puisqu'on a eu des gros feux dans les Landes, mais aussi du côté de la Bretagne, de l'Anjou, du Poitou. On a eu aussi des feux sur le sud du Jura ou sur les Préalpes aussi. Donc c'est une réglementation qui s'étend. On est passé en 2025 de 43 à 48 départements qui étaient concernés par cette obligation, et ça représente environ 7400 communes en France aujourd'hui.
1: Et du coup, qui risque-t-on si on ne débroussaille pas un périmètre, dans le sens, est-ce qu'il peut y avoir des sanctions aussi pour certaines personnes qui ne débroussaillent pas ?
2: Oui, alors déjà, ce qu'on n'a pas précisé depuis le début, c'est que l'ONF intervient pour le compte de l'État,
1: oui.
2: Mais c'est d'abord le maire qui est responsable de l'application des obligations légales de débroussaillement. Et donc, il existe tout un arsenal, que ce soit administratif, judiciaire, pour faire en sorte que les OLD soient réalisées. Nous, quand on passe en contrôle au niveau des agents de l'Office national des forêts, la première amende encourue, c'est 200 €. Et si on persiste en infraction, la peine encourue peut aller jusqu'à 50 € par mètre carré non débroussaillé.
1: Est-ce que les risques d'incendie en forêt, là, on l'avait vu l'année dernière, notamment dans les Corbières, dans le sud, où ça avait quand même eu de grosses conséquences, est-ce que ça risque d'augmenter, notamment avec le phénomène du réchauffement climatique dans les années à venir ?
2: Alors oui, l'an dernier est une année noire un peu sur le front des incendies et des dégâts aux constructions, puisqu'on a eu près de 190 constructions qui ont été sévèrement endommagées ou détruites. Et on s'est aperçu que voilà, les analyses qu'on a pu mener après ces sinistres ont montré que 90% des maisons détruites se trouvaient sur des terrains qui n'étaient pas débroussaillés ou insuffisamment débroussaillés. Et on a mis en évidence aussi que une maison, elle avait trois fois plus de probabilité d'être impactée par un incendie si elle n'était pas débroussaillée. Donc voilà, ça c'est des chiffres qui sont récurrents, qui sont prouvés depuis maintenant une vingtaine d'années, que malheureusement on confirme d'année en année. Et par rapport à votre question sur l'évolution du risque vis-à-vis du réchauffement climatique, ben c'est très variable d'une année sur l'autre. On peut, le réchauffement climatique, c'est pas quelque chose de qui est, on va dire, progressif. Ça se fait souvent par gros à coup. Voilà, on a eu le 28 juin 2019 jusqu'à 46 degrés dans les départements de l'Hérault et du Gard, où on a explosé le record de température nationale de plus de 3 degrés. Donc voilà, c'est vraiment les caractéristiques du réchauffement climatique, avec des sécheresses qui sont des fois très très prononcées. Voilà, 3 ans de sécheresse très forte entre 2022 et 2025 dans les PO, l'Aude et l'Ouest de l'Hérault. Ça voilà, c'est des marqueurs qu'on observe maintenant assez régulièrement, avec des températures à l'ombre supérieures à 40 degrés qui sont régulièrement observées. D'accord. Et donc ça a un impact effectivement sur la sécheresse qui augmente, et du coup sur une saison des feux qui peut être plus longue ou qui peut être plus intense.
1: Ok, et peut-être une dernière question, est-ce que vous menez des actions de sensibilisation par rapport à cela, justement pour les préventions contre les risques?
2: Oui, ben il est clair que la prise en compte du risque incendie de forêt, on a la lutte qui fonctionne bien depuis plusieurs décennies, avec une intervention rapide et massive sur les feux naissants. On travaille aussi sur la reconstitution après incendie, mais voilà, la prévention c'est le premier pilier de la défense des forêts contre l'incendie. Et la prévention, ça passe beaucoup par la communication. On a des réglementations qui existent sur le débroussaillement, sur l'emploi du feu, sur les travaux à risque, sur la fermeture des massifs. Tout ça doit contribuer à faire en sorte que les personnes prennent conscience que plus de 90% des feux sont d'origine humaine, et qu'on a une capacité à agir sur cette cause-là. Autant les inondations, on va pas pouvoir avoir trop la main sur leur survenue, c'est plutôt pour limiter les dégâts, mais sur les feux de forêt, on peut avoir une action forte pour éviter leur survenue. Un mégot jeté d'une voiture l'été sur l'autoroute et qui brûle derrière plusieurs centaines, voire plusieurs milliers d'hectares, ça peut être évité. Donc voilà, il faut être vigilant là-dessus, et puis aussi penser que l'été, quand on a beaucoup de feux un peu partout, des fois les moyens de lutte pompiers sont saturés et ils pourront pas intervenir sur toutes les maisons à protéger. Et du coup, le débroussaillement, c'est un peu la ceinture de sécurité de l'habitation, et ça permet du coup à l'habitation d'être beaucoup plus protégée en cas de survenue d'un incendie, même si les pompiers ne peuvent pas être présents.
1: Eh bien, notre émission touche à sa fin. Merci beaucoup, monsieur.
2: De rien.
1: Et pour nos auditeurs, auditrices qui souhaitent réécouter l'interview en intégralité, vous pouvez vous rendre sur le site www.radio-aviva.com. En attendant, je vous souhaite une très bonne journée sur nos antennes de Radio Aviva.
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0: Bélier, si des tensions persistent entre vous et votre partenaire, prenez les devants et éclaircissez toutes les zones d'ombre.
1: Taureau, vos amis ne vous oublient pas, bien au contraire. Vous croulez sous leurs invitations.
2: Gémeaux, s'il y a de l'eau dans le gaz avec votre partenaire, ne vous mettez pas martel en tête, prenez de la distance.
3: Cancer, la pratique de la relaxation vous fera le plus grand bien.
4: Lion, soyez fou. Embarquez votre tendre moitié vers une destination romantique ou faites-lui une surprise dépaysante.
5: Vierge, vous flottez sur un petit nuage, car votre couple bénéficie d'une embellie qui vous ravit au plus haut point.
6: Balance, vous devrez faire face à un surcroît d'activité que vous pouvez tout à fait assumer.
7: Vous avez le dynamisme et le tonus nécessaires.
8: Scorpion, vous pouvez vous appuyer sur l'épaule réconfortante de votre partenaire qui saura vous prodiguer de bons conseils.
9: Sagittaire,

C'est un incontournable de la table en été, surtout avec les fortes chaleurs. C'est la période pour déguster des melons. Encore faut-il savoir bien les choisir. Voici quelques conseils. Contrairement à une idée reçue, la couleur de sa peau ne suffit pas. Pour dénicher un melon savoureux, vous n'avez pas le choix, il faut le prendre en main. Un melon lourd est souvent plus juteux, signe qu'il s'est bien développé. Ensuite, approchez-le de votre nez. Un melon mûr dégage un parfum agréable. S'il ne sent rien, il risque d'être fade. A l'inverse, une odeur trop forte peut indiquer qu'il est déjà trop mûr. Autre détail à ne pas négliger, le pédoncule, c'est-à-dire l'endroit où le melon était attaché à la plante. Sur les melons charentais, une légère fissure ou une cicatrice autour de cette zone est généralement le signe d'une maturité optimale. Si votre doigt s'enfonce légèrement quand vous appuyez sur cette zone, là aussi c'est que votre melon est bon à être mangé. N'hésitez pas non plus à toucher délicatement l'écorce, elle doit être légère.

légèrement souple sans être molle. Côté aspect visuel, certains maraîchers font confiance à la règle des 10 rayures. Autrement dit, un bon melon doit présenter 10 lignes principales bien marquées, 9 au minimum. Évitez aussi les fissures qui peuvent révéler un fruit trop mûr ou endommagé. Enfin, dernière astuce pour profiter pleinement de ces arômes, évitez de conserver votre melon au réfrigérateur trop longtemps. Sortez-le une heure avant de le déguster, ses saveurs n'en seront que meilleures. Enfin, n'hésitez pas à varier la façon dont vous le consommez, coupez en dés à l'apéritif ou au dessert, en salade ou alors avec un peu de jambon serrano.

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3: Bonjour à toutes et à tous. Ce matin, les températures restent hautes dans le département. Nous sommes à 31 degrés à Montpellier, 28 à Bédarieux. Le vent continue de souffler entre 20 et 40 km/h venant du nord. Cet après-midi aussi, ça souffle. Les températures restent dans les normales, 34-35 degrés partout dans le département. Passez une belle journée et un bon week-end à l'écoute des programmes de radio à Viva.

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1: Bonjour et bienvenue dans les rendez-vous de l'emploi. Et comme tous les jours, je vous propose 3 offres d'emploi accessibles sur le site France Travail. La première offre est un poste d'agent de police municipale de jour à Juvignac. Pour ce CDI de 35 heures, vous serez en charge de participer à la mise en œuvre des pouvoirs de police du maire en matière de prévention, tranquillité, sécurité et salubrité publique. Vous devez avoir l'esprit d'équipe et faire preuve de réactivité. 1 an d'expérience souhaité. Le numéro de l'offre 209-VZNN. La deuxième proposition est un poste de réceptionniste de nuit polyvalent à Castelnau-le-Lez. Pour ce CDI de 35 heures, vos missions. Vous serez le premier contact des clients, assurant un accueil chaleureux et professionnel. Vous gérerez les formalités d'arrivée et de départ. 1 an d'expérience souhaité. Il est demandé de faire preuve d'adaptation et d'être à l'écoute. Le numéro de l'offre 209-VRGQ. La troisième offre est un poste de conseiller de vente en boulangerie-pâtisserie à Montferrier-sur-Lèze. Pour ce CDI de 35 heures, vous serez chargé de l'accueil, des conseils et de la fidélisation clientèle. Débutant accepté. Pour ce poste, il faut faire preuve de rigueur et de précision. Le numéro de l'offre 209-TJXX. Et voilà, c'est tout pour ces rendez-vous de l'emploi et je vous souhaite du courage dans vos recherches. À bientôt sur Radio Aviva.
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1: Bonjour à toutes et à tous et bienvenue dans votre agenda. Voici les événements et les sorties à venir. Le 6 juillet, venez découvrir ou redécouvrir un classique de Molière. Au château de Flaugergue à Montpellier sera en effet donné en extérieur Monsieur de Pourceaugnac, interprété par la troupe de l'illustre théâtre. La représentation débutera à 21h et sachez que le restaurant Folia ouvrira ses portes dès 19h30. Pensez donc à réserver. Un bar à vin sera également en accès libre gratuitement. Cette soirée sous les étoiles vous coûtera 25 euros pour le tarif plein, 21 euros en tarif réduit. Le 6 juillet, à nouveau, débutent les visites du site archéologique Latara. Tous les lundis des vacances, de 10h à midi, un guide vous fera découvrir les vestiges de la ville antique ainsi que la maison gauloise reconstituée. En cas de chaleur trop forte, les visites pourront être annulées. Vous pouvez réserver vos places auprès du service des publics au 04 99 54 78 24. Mardi 7 juillet, de 14h à 16h, les archives départementales de l'Hérault vous invitent à un atelier reliure. Venez apprendre à créer votre propre carnet de voyage. Une activité familiale amusante et gratuite pour toute la famille à partir de 8 ans. L'inscription obligatoire s'effectue en ligne sur l'agenda du site de Pierre Vive. Autre activité familiale, les 8 et 9 juillet, participez à l'atelier papier marbré qui aura lieu de 14h à 16h aux archives départementales. Vous y apprendrez les principes de base du papier marbré. Préparation des encres, manipulation des couleurs à la surface de l'eau et création de motifs uniques inspirés de formes naturelles et abstraites. Inscription obligatoire en ligne sur l'agenda du site de Pierre Vive. Et enfin, le 8 juillet, l'Atara Apéro sera animé par les lectures électriques. À la manière d'une création radiophonique en direct, les lectures électriques se présentent comme une traversée de textes lus à voix haute. L'événement gratuit aura lieu de 18h30 à 20h15 au 390 route de Pérols à Latara. Ainsi s'achève l'agenda des sorties de Radio Aviva. Nous vous rappelons que les auditeurs membres du Club Aviva peuvent recevoir les informations concernant les invitations disponibles pour les spectacles de nos partenaires. À bientôt sur Radio Aviva.
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3: Bonjour à toutes et à tous dans l'actualité du jour. On apprend qu'en raison de travaux, le zoo de Lunaret va fermer ses portes tout l'été. Près de 30 millions d'euros ont en effet été investis par la ville de Montpellier. Objectif, rénover le parc, créer une grande plaine africaine de 2 hectares, doubler le nombre d'espèces, on passerait de 26 à une cinquantaine, et enfin répertorier tous les chemins et circuits destinés aux touristes. Le chantier risquant de perturber les animaux, certaines espèces seront délocalisées ou placées dans des enclos dits de repli. Rendez-vous donc en 2028 pour un zoo du Lunaret, nouvelle version. Cette semaine, l'Hérault a été placé en vigilance rouge incendie. En effet, jamais le risque n'a été aussi élevé un 1er juillet, selon le SDIS 34. En réaction, la ville de Montpellier a interdit l'accès au parc zoologique, à la réserve du Lez ainsi qu'au bois de Montmort, et ce jusqu'au 30 septembre. En outre, tous les travaux, à savoir le fauchage ou le meulage, sont interdits dans les espaces forestiers et 200 mètres alentour. Il est à noter également que l'accès à l'est du massif de la Gardiole est désormais prohibé. Cette vigilance rouge incendie permet de sensibiliser la population. Rappelons qu'en la matière, les incendies sont d'origine humaine dans 94% des cas. Aussi, il est rappelé de ne pas jeter ses mégots dans la nature et d'éviter d'allumer des barbecues. À Montpellier puis Toulouse, Carole Delga, présidente de la région Occitanie, a invité 4500 maires de chaque département afin d'échanger. Il s'agit surtout de présenter plusieurs dispositifs dédiés aux communes. À Montpellier, la rencontre a eu lieu jeudi. Elle se tiendra le 10 à Toulouse. Notez que les acteurs économiques seront présents à ces réunions. Brigitte Banegas sait retenir son souffle. Cette habitante de Valras, près de Béziers, a été en effet sacrée championne de France d'apnée catégorie senior. À 60 ans, elle a en effet plongé à une profondeur de 76 mètres le week-end dernier. Or, il faut savoir qu'il ne s'agit pas de sa première prouesse. Brigitte Banegas est détentrice de 8 records de France de plongée en apnée. Fin de ce flash, excellent week-end à tous sur Radio Aviva.
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4: Bonjour à toutes et à tous. Ce matin, les températures restent hautes dans le département. Nous sommes à 31 degrés à Montpellier, 28 à Bédarieux. Le vent continue de souffler entre 20 et 40 km/h venant du nord. Cet après-midi aussi, ça souffle. Les températures restent dans les normales, 34-35 degrés partout dans le département. Passez une belle journée et un bon week-end à l'écoute des programmes de Radio Aviva.

album qui sent bon l'été, c'est celui d'Eva et on en parle aujourd'hui dans Backstage. Certains de ces titres pourraient bien nous accompagner dans les prochains mois, notamment sur la plage ou au bord de la piscine. Eva, anciennement connue sous le nom d'Eva Queen, revient cette semaine avec son tout nouvel album intitulé Summer Girl. Et c'est bien la jeune femme elle-même qui résume le mieux son dernier projet. Dans un court-métrage qui accompagne cette sortie, elle retrace son parcours, son enfance et explique sa philosophie de vie. Car pour la niçoise, oui, l'été c'est bien une manière de vivre. Un album qui sent bon le sud, les vacances et le sel de mer, et qui donne surtout envie de partir. Une dizaine de titres est à découvrir au total. Et Eva a même décidé de travailler sur un morceau avec un artiste qui habite pas très loin de la promenade des Anglais, Jules. Le Marseillais est à retrouver sur le morceau Le Sud et vous. Tout est dit.

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1: Bonjour à tous sur Radio Aviva. Aujourd'hui, nous allons parler donc de l'association, nous allons parler de la journée des métiers de transition avec Juliette Palmer. Bonjour Juliette.
2: Bonjour.
1: Qui est coordinatrice de l'association de l'île des possibles. Alors ça, c'est magnifique. Donc tout est possible dans cette île, à condition de vouloir s'en donner un peu la peine.
2: C'est exactement ça, tout est possible. Le monde de demain, plus beau que celui d'aujourd'hui, c'est possible. Et plus concrètement, l'association qui est basée à Montpellier, elle vise de faire passer les citoyens à l'action sur des sujets de transition écologique et sociale. Et ça passe par des événements et des projets de différentes natures qu'on mène dans toute la région Occitanie.
1: D'accord, donc on parlera de cette journée du 17 février à Saint-Gély-du-Fès. Alors moi j'ai bien aimé quand j'ai lu votre communiqué de presse, c'est rejoindre des emplois de sens. Expliquez-nous un peu Juliette.
2: Alors l'idée, il y a deux idées là-dedans. C'est d'un côté, on a un grand besoin en termes de métiers et dans les entreprises, de s'adapter au sujet de transition écologique et sociale. Et ça va nécessiter des compétences qui sont différentes qu'aujourd'hui, les salariés n'ont pas forcément, les entreprises ne sont pas prêtes à tous les enjeux qui vont arriver. Et d'un autre côté, on a des salariés, des collaborateurs qui, pour la grande majorité, veulent du sens au travail, mais n'en trouvent pas forcément aujourd'hui. Et en rejoignant, il y a plein de modalités hein, pour mettre du sens dans ce travail, mais quand on met des sujets de transition écologique et sociale dans sa vie professionnelle, de différentes manières, ça peut être en montant son activité, ça peut être en rejoignant une structure engagée, quand on fait ça, c'est gagnant-gagnant. Parce qu'en tant que collaborateur, je retrouve du sens dans mon quotidien, j'ai de l'impact. Et en tant que société, le plus il y a de personnes qui vont vers ces métiers ou ces compétences, le plus on avance sur les enjeux de transition écologique et sociale, qui, je ne vous l'apprends pas, sont essentiels et importants.
1: Alors quels sont ces métiers de la transition sociale et écologique ? Qu'est-ce que c'est que vous proposez donc à travers vos journées de transition comme métier ?
2: Alors, je vais vous donner trois exemples.
1: Oui.
2: Mais même en deux heures d'émission, je ne pourrais pas vous donner tous les métiers possibles. Ils sont nombreux et tant mieux. Bien sûr, tant mieux. Il y en a pour tous les goûts. Je vous donne un exemple un peu, enfin, pas extrême, mais un exemple très concret. Mm-hmm. Dans les entreprises, il y a des responsables RSE, donc des personnes qui s'occupent de la responsabilité sociétale des entreprises. Et dans les fiches de poste de ces personnes-là, il y a des enjeux de transition écologique et sociale. Comment est-ce que l'activité de mon entreprise va être plus durable ? Donc ça, par exemple, être responsable RSE, c'est un métier de la transition et il y en a dans de plus en plus d'entreprises. Mais c'est très engagé et on est vraiment à 100% dans le sujet. Mais il n'y a pas que des métiers comme ça où on va toucher du doigt au quotidien ces enjeux de transition. Il y a aussi des métiers auxquels on pense moins, mais où on peut mettre des sujets de transition écologique et sociale. Je prends un exemple, mais une personne qui est agent d'entretien ou qui fait des ménages à domicile, il y a déjà des entreprises de services à la personne qui repensent leur activité pour mettre du sens et des sujets de transition écologique dans ces métiers.
1: D'accord.
2: Par exemple, on peut former un agent d'entretien à utiliser des produits qui sont moins toxiques et nocifs pour les humains, les animaux et la planète. C'est un exemple. Et cette même agence, je pense, je ne sais pas si on peut nommer des noms à l'antenne, mais je pense...
1: Allez-y.
2: Okay. Par exemple, Artisan, qui est à côté de Montpellier, eux aussi, au-delà de concrètement comment est-ce qu'on peut faire des ménages de manière plus écologique, ils vont en interne former les personnes à évoluer. Alors que d'autres agences, par exemple, vont pas proposer cette ascension sociale en interne. Donc ça, ce sont deux exemples de métiers
1: est-ce que vous
2: aux opposés.
1: Pardon Juliette, est-ce que... Oui, je vous en prie, allez-y.
2: Non, je pensais à une troisième modalité.
1: Oui, bien sûr.
2: Qui est quid de lancer sa propre activité. Dans la journée du 17, on fait aussi venir intervenir des personnes qui se sont lancées. Il y a Pilea Stratégie, par exemple, qui est Laurent, qui a monté son activité de conseil pour accompagner les collectivités dans leur projet plus durable. Et Oc Consigne, pareil, elle a monté son activité autour de la consigne pour remettre au goût du jour les bouteilles de verre réutilisables.
1: D'accord. Si on prend l'exemple de tout à l'heure avec les employés de maintenance, est-ce que vous assumez, est-ce que vous assurez les formations de ces gens-là? Justement, quand ils passent avec des nouveaux produits que vous nous parliez tout à l'heure.
2: Alors, Artisan ou les autres agences similaires seraient plus à même de répondre à cette question parce que je ne suis pas experte de leur cœur de métier.
1: Vous, en tant qu'association, est-ce que vous assurez des formations en continu sur ces métiers-là?
2: Non.
1: De l'écologie ou de la transition sociale?
2: Non, là, dans cet exemple, c'est vraiment l'agence qui forme ses salariés. Nous, on ne forme pas au métier, mais on va avoir en tant qu'association, des ateliers pour aider les porteurs de projets, les personnes qui hésitent à se lancer dans l'entrepreneuriat. Ça, on a des ateliers gratuits, accessibles. Et on va surtout faire des événements pour inspirer et mettre en relation. Donc, inspirer pour donner l'idée d'aller vers ces métiers, donner envie et mettre en relation en faisant se rencontrer les entreprises engagées et locales qui recrutent et les personnes qui cherchent un emploi ou qui veulent se reconvertir ou qui veulent monter leur activité.
1: Très bien, Juliette. On va faire une pause musicale et on se retrouve juste après, toujours sur Radio Aviva. À tout à l'heure.

0: Donc voilà, après cette pause musicale, donc on revient avec Juliette Palmer, donc qui est l'une des responsables de l'association L'Île des Possibles à Montpellier, route de Toulouse, et qui organise donc, elle va nous en parler plus en détail, une journée à Saint-Gély-du-Fès le mardi 17 février. Alors d'abord, Juliette, avant de parler de la journée du 17, qui est une journée très importante pour vous, quelles sont les cibles humaines, on va dire, pour vos métiers? Qui c'est qui se présente chez vous? Des étudiants, alors, des demandeurs d'emploi?
1: Oui, notre cible première, ce sont, sur ce genre d'événement, les chercheurs d'emploi.
0: D'accord.
1: Mais également les personnes en reconversion professionnelle, mm-hmm. les porteurs de projets qui veulent lancer leur activité à impact, et les étudiants qui veulent s'orienter. Donc c'est une cible qui est assez large.
0: Assez large, oui. Et en ce qui concerne donc les projets, comment vous faites? Vous soutenez les projets? Vous les financez? Comment ça se passe?
1: Non, nous, on ne va pas avoir ce rôle qui se rapproche plus du rôle d'un incubateur ou qui s'adresse plus aux personnes qui sont bien avancées dans leur réflexion. Pour ce qui est des porteurs de projets, on va être au tout début de leur réflexion, c'est-à-dire une personne qui hésite à se lancer, parce que l'entrepreneuriat, ça peut...

0: même parfois des interventions dans des lycées pour inspirer les jeunes qui veulent s'orienter dans le futur. Et,
1: ça, c'est bien,
0: et
1: c'est
0: on n'a pas
1: chose.
0: De limite d'âge dans nos événements.
1: Alors, qu'est-ce que vous leur dites à nos jeunes Français? Vous les encouragez sur ces métiers de la transition donc sociale, écologique. Est-ce qu'ils sont motivés? Est-ce qu'ils écoutent? Comment ça se passe une journée avec eux?
0: Alors ça dépend vraiment du public qu'on a en face de nous. On tombe parfois sur des jeunes qui sont très avertis de tous les enjeux environnementaux et sociaux et qui tellement avertis parfois qu'ils sont éco-anxieux. Donc
1: pourquoi éco-anxieux?
0: Quand on vit dans la période dans laquelle on vit et qu'on fait face à tous ces défis, ça peut créer une certaine angoisse, parce qu'en tant qu'individu on peut agir, mais il faudrait vraiment qu'on soit très nombreux à se mettre en action. Et parfois seul à son échelle on peut perdre pied, ça arrive. Et l'éco-anxiété, c'est un phénomène qui gagne de plus en plus de monde, donc ça, c'est aussi des enjeux à adresser, quoi.
1: Bien sûr. Est-ce que vous recevez aussi, est-ce qu'ils viennent avec pour les plus jeunes, avec leurs parents ou pas?
0: Alors, c'est pas ce qu'on fait le plus
1: les
0: interventions dans les lycées. Non, ça arrive ponctuellement, mais nous, on a plus travaillé avec des universités, des étudiants dans le supérieur. Mais quand on était dans les lycées, non, il n'y avait pas les parents.
1: D'accord. Alors, il nous reste à peu près 3 minutes d'émission, donc on va parler de cette journée du 17. Alors, est-ce que vous en faites, Juliette, plusieurs fois par an de ces journées-là, ou c'est une journée, on va dire, plus particulière, plus particulièrement annuelle?
0: Alors, historiquement, c'est né à Montpellier, mais cette année, on va en faire 4.
1: En 2026, pardon? D'accord.
0: Exactement.
1: Très bien.
0: La première, c'est à Saint-Gély le 17 février.
1: Oui.
0: Ensuite, il y en aura une sur Montpellier. C'est là toute la journée du 7 avril, où l'année dernière, il y avait 400 participants, donc plus grand format. Et ensuite, on ira sur Toulouse le 6 mai. Et il y a une dernière édition qui sera a priori dans l'Aude, et je n'ai pas encore de date précise.
1: D'accord. Alors, comment ça va se dérouler cette journée du 17?
0: Alors, sur le 17, il y a toute une première partie qui sera une table ronde avec 7 profils différents, des profils qui vont donner des panoramas, des formations possibles quand on veut se former sur les sujets de transition écologique et sociale, comme l'APEC, l'écolettre. Il y aura des entreprises locales et engagées qui vont présenter les métiers qu'elles ont en interne et comment est-ce qu'on peut rejoindre des structures engagées en tant que salarié cette fois. Je pense par exemple à Isia, Hop Consigne et Eden. Et il y a des entreprises et des témoignages aussi sur comment est-ce que des personnes ont pu se lancer et lancer leur propre activité. Donc là, il y a Bornée de Sens qui va intervenir, Pilia Stratégie aussi.
1: D'accord.
0: Donc ça, c'est une première partie table ronde. Ensuite, il y aura des échanges et la possibilité de rencontrer ces personnes sur des stands pour pouvoir aussi parler en one-to-one et pas forcément devant toute l'Assemblée. Mm-hmm. Et il y aura 2 ateliers animés par Corinne Dos Santos et Christelle Cabas sur comment est-ce qu'on peut trouver sa raison d'être professionnelle, se mettre en mouvement. Et voilà, pour les personnes plus qui ont besoin d'orientation et d'aide pour se lancer dans leur projet professionnel engagé.
1: D'accord. C'est la troisième.
0: Deux témoignages, métiers.
1: Très
0: là,
1: bien.
0: C'est un plus petit format. Et
1: c'est la,
0: dans le concret aussi.
1: C'est la troisième fois, je crois, que vous organisez ce genre d'événement, 2024, 2025, 2026. Vous attendez beaucoup plus de monde que pour les années précédentes?
0: Oui, mécaniquement, parce qu'on en organise plus.
1: Mmh,
0: et aussi parce que d'année en année, on capitalise sur les retours d'expérience et sur ce que nous disent les participants. Donc, on vise plus de qualité et accueillir plus de personnes pour sensibiliser le plus grand nombre de gens et les aider à trouver un emploi ou à lancer leur projet.
1: Très bien. Voilà. Alors, donc, c'était Juliette Palmer, coordinatrice donc, de l'association de l'île des possibles et qui organise donc une journée des métiers de la transition de 17 février 2026, donc à Saint-Gély-du-Fès. Voilà. Merci beaucoup, Madame Palmer.
0: Merci beaucoup.
1: Bonne chance donc pour cette journée du 17. Et chers auditeurs, je vous retrouve la semaine prochaine pour une nouvelle émission. Au revoir à tous.
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1: Bonjour à toutes et à tous, ce matin les températures restent hautes dans le département. Nous sommes à 31 degrés à Montpellier, 28 à Bédarieux. Le vent continue de souffler entre 20 et 40 km/h venant du nord. Cet après-midi aussi ça souffle, les températures restent dans les normales, 34-35 degrés partout dans le département. Passez une belle journée et un bon week-end à l'écoute des programmes de Radio Aviva.

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1: Bonjour à toutes et à tous. Aujourd'hui, nous rencontrons François Dupouille, responsable communication du festival Les Déferlantes. Donc, nous allons parler de cette nouvelle édition 2026 qui se déroulera du 11 au 13 juillet au Barcarès. Donc, on va commencer par vous. Depuis combien de temps travaillez-vous pour le festival ?
2: Bonjour, merci de nous accueillir pour cette petite interview. Moi, je travaille sur le festival depuis 3 ans désormais en tant que responsable de la communication pour le festival Les Déferlantes, entre autres.
1: D'accord, merci beaucoup. Donc maintenant, on va parler du festival. Donc, est-ce que vous pourriez nous raconter son histoire, sa genèse ?
2: C'est un festival dont on va fêter la 20e édition dans quelques semaines. Toutes les équipes sont sur le pont pour bâtir cette nouvelle édition qui se présage plutôt très bien au vu de l'engouement autour de la billetterie et même sur tous les plans techniques. Alors le festival, il est né dans les Pyrénées-Orientales, Argelès-sur-Mer. C'est un festival qui a grandi là-bas dans le parc de Valmy, puis qui a déménagé plusieurs fois, une fois à Céré, puis au Barcarès où on a trouvé notre port d'attache. Donc ça va être la 4e édition désormais donc dans les jardins du Lydia du Barcarès qui reste donc dans les Pyrénées-Orientales, un cadre assez magique, une programmation qui a toujours été il y en a vraiment pour tous les goûts. C'est un festival qui est quand même très familial et qu'on continue de bâtir aujourd'hui avec donc cette nouvelle édition, cette 20e édition qui va être ma foi je pense assez exceptionnelle pour nous.
1: D'accord. Et du coup, le festival, il se déroule surtout en soirée ?
2: Alors, c'est un festival qui se déroule en soirée, oui. On ouvre les portes en fin d'après-midi à partir de 16h. Les premiers concerts débutent généralement autour de 17h, voire des fois un petit peu plus tard, pour laisser le temps aussi à tout le monde de rentrer et de participer aux diverses activités, parce qu'il n'y a pas que des concerts, il y a aussi énormément d'activités à faire. On va bientôt dévoiler celle de cette année. Voilà, il y a plein de choses à faire sur le site du festival. C'est aussi le but de proposer une expérience complète aux festivaliers. Et donc, il y a des concerts de 17h en continu sur 3 scènes, même 4, vu qu'il y a une scène cachée cette année. On laissera les festivaliers la trouver sur le site du festival. Bon, ça sera assez facile. Mais voilà, il y a 4 scènes qui jouent en continu, donc de 16h jusqu'à 1h30, 2h du matin. Où, voilà, on ferme les portes derrière et les festivaliers rentrent chez eux ou au camping.
1: D'accord. Et du coup, ils pourront aussi aller à la plage la journée, si j'ai bien compris ?
2: Bien sûr, c'est un festival qui est en bord de plage, donc sur le site mythique du Barcarès, les jardins du Lydia. Il est assez reconnaissable ce site-là, étant donné qu'il y a un paquebot énorme sur la plage qui est aussi accessible à certains festivaliers. Donc il n'y a pas accès à la plage directement depuis le festival, mais tous les gens qui sont autour, qui sont sur le camping, peuvent bien sûr la journée en profiter, aller à la plage, se baigner, l'après-midi après aller voir les concerts. Voilà, c'est vraiment un festival où les gens viennent comme ils viennent en vacances en fait. C'est vraiment une destination de vacances. Et donc oui, il y a tout qui est réuni, il y a la Méditerranée, on a vu sur les montagnes aussi, il fait généralement très très chaud, hein. On est deuxième week-end de juillet, donc voilà, c'est vraiment un cadre assez spectaculaire pour un festival, et en plus de ça, il y a une programmation XXL, donc ouais, on en est ravis de ce cadre-là.
1: Mais magnifique, et du coup, justement par rapport à la programmation, vous attendez des artistes très reconnus et demandés, donc j'ai vu qu'il y aurait Aya Nakamura, Théodora le dimanche, Gims le samedi ou encore Mickey et Damso le lundi. Donc vous avez de grands noms de la scène pop et rap, mais vous avez aussi des artistes électro qui jouent à l'international comme Sean Paul et Martin Garrix. Donc comment vous arrivez à réunir autant d'artistes d'une telle ampleur ?
2: C'est un travail qui n'est pas le mien, étant donné que je m'occupe de la communication, mais je pense notamment à notre programmateur qui voilà travaille plus d'un an à l'avance sur la programmation de ces artistes-là, où voilà c'est un travail qui est assez spécifique, passionnant, mais néanmoins qui reste très difficile. Voilà, c'est des échanges de longue haleine, de la négociation, et aussi l'envie des artistes de venir jouer sur ce festival-là. Mais c'est vrai que cette année, on a quand même un line-up, comme chaque année, j'ai envie de dire XXL, mais particulièrement fat cette année, qui d'ailleurs, on le voit hein, sur l'engouement autour du festival de cette édition, de cette 20e édition, des remplissages aussi billetterie, c'est une édition qui est très attendue et on a les gens qui vont venir, en fait, les festivaliers qui viennent cette année faire les 3 jours. Donc, il y a aussi une certaine cohérence dans la programmation, bien qu'il y ait des grands noms de l'électro comme des grands noms de la pop ou du rap. Les gens veulent faire les 3 jours cette année. On va très certainement atteindre la barre des 10 000 passes 3 jours. Donc, c'est quand même assez marquant comme stat. C'est une stat qui n'a jamais été réalisée sur les différentes auparavant. Donc, on est très, très heureux. Mais oui, c'est beaucoup de travail pour faire venir ces artistes-là. Mais derrière, quand on voit l'engouement qu'il y a derrière cette édition, on en est ravis, bien évidemment.
1: Bah, félicitations. Donc, justement, pour les billets, où est-ce qu'on peut les trouver et depuis quand ou jusqu'à quand?
2: Alors la billetterie est ouverte depuis un long moment maintenant, vu qu'on a annoncé en novembre. Comme je le disais, voilà, il y a beaucoup beaucoup de personnes qui vont venir sur les 3 jours. À l'heure actuelle, on est complet sur les passes 1 jour pour le dimanche. Donc c'est une soirée qui est très très demandée. On reçoit encore beaucoup de demandes là-dessus, mais voilà, on est complet. On attend beaucoup de monde sur cette soirée. C'est la soirée forcément avec Aya Nakamura, Théodora, Kungs, Niska et bien d'autres, PLK aussi. Mais il reste des places pour le samedi, donc avec Gims, Afrojack, Timmy Trumpet et bien d'autres. Et aussi pour le lundi, donc le lundi 13, où on accueillera, comme vous l'avez dit, Damso, Martin Garrix, Armin Van Buren, Sean Paul, voilà, qui va être aussi de grosses, grosses journées. Mais il ne faut pas tarder, parce que comme sur le dimanche, beaucoup de gens nous envoient des messages comme quoi ils n'ont pas eu le temps de prendre leur place. Ça risque de faire pareil sur le samedi et le lundi. Donc voilà, si j'ai un conseil à vous donner, et si vous voulez venir faire le Festival des Déferlantes, prenez votre place dès maintenant sur notre site internet ou sur notre application et venez vous régaler, ça va être top.
1: Ben d'accord, merci beaucoup. Donc j'espère que les auditeurs ont bien entendu. Donc je vous souhaite un très beau festival et donc merci pour votre temps et au revoir et à bientôt sur Radio Aviva.
2: Avec grand plaisir, merci beaucoup.
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1: 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Immense et rouge, au-dessus du grand palais, le soleil d'hiver apparaît et disparaît. Comme lui, mon cœur va disparaître et tout mon sang va s'en aller. S'en aller à ta recherche, mon amour, ma beauté, et te trouver là où tu es.
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2: Bonjour à toutes et à tous et bienvenue dans votre agenda. Voici les événements et les sorties à venir. Le 6 juillet, venez découvrir ou redécouvrir un classique de Molière. Au château de Flaugergue à Montpellier sera en effet donné en extérieur Monsieur de Pourceaugnac, interprété par la troupe de l'Illustre Théâtre. La représentation débutera à 21h et sachez que le restaurant Folia ouvrira ses portes dès 19h30. Pensez donc à réserver. Un bar à vin sera également en accès libre gratuitement. Cette soirée sous les étoiles vous coûtera 25€ pour le tarif plein, 21€ en tarif réduit. Le 6 juillet, à nouveau, débutent les visites du site archéologique Latara. Tous les lundis des vacances, de 10h à midi, un guide vous fera découvrir les vestiges de la ville antique ainsi que la maison gauloise reconstituée. En cas de chaleur trop forte, les visites pourront être annulées. Vous pouvez réserver vos places auprès du service des publics au 04 99 54 78 24. Mardi 7 juillet, de 14h à 16h, les archives départementales de l'Hérault vous invitent à un atelier reliure. Venez apprendre à créer votre propre carnet de voyage. Une activité familiale amusante et gratuite pour toute la famille à partir de 8 ans. L'inscription obligatoire s'effectue en ligne sur l'agenda du site de Pierre Vive. Autre activité familiale, les 8 et 9 juillet, participez à l'atelier papier marbré qui aura lieu de 14h à 16h aux archives départementales. Vous y apprendrez les principes de base du papier marbré. Préparation des encres, manipulation des couleurs à la surface de l'eau et création de motifs uniques inspirés de formes naturelles et abstraites. Inscription obligatoire en ligne sur l'agenda du site de Pierre Vive. Et enfin le 8 juillet, l'Atara Apéro sera animé par les lectures électriques. À la manière d'une création radiophonique en direct, les lectures électriques se présentent comme une traversée de textes lus à voix haute. L'événement gratuit aura lieu de 18h30 à 20h15 au 390 route de Pérols à Latara. Ainsi s'achève l'agenda des sorties de Radio Aviva. 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À bientôt sur Radio Aviva.

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1: Bonjour à toutes et à tous dans l'actualité du jour. On apprend qu'en raison de travaux, le zoo de Lunaret va fermer ses portes tout l'été. Près de 30 millions d'euros ont en effet été investis par la ville de Montpellier. Objectif, rénover le parc, créer une grande plaine africaine de 2 hectares, doubler le nombre d'espèces, on passerait de 26 à une cinquantaine, et enfin répertorier tous les chemins et circuits destinés aux touristes. Le chantier risquant de perturber les animaux, certaines espèces seront délocalisées ou placées dans des enclos dits de repli. Rendez-vous donc en 2028 pour un zoo du Lunaret, nouvelle version. Cette semaine, l'Hérault a été placé en vigilance rouge incendie. En effet, jamais le risque n'a été aussi élevé un 1er juillet, selon le SDIS 34. En réaction, la ville de Montpellier a interdit l'accès au parc zoologique, à la réserve du Lez ainsi qu'au bois de Montmort, et ce jusqu'au 30 septembre. En outre, tous les travaux, à savoir le fauchage ou le meulage, sont interdits dans les espaces forestiers et 200 mètres alentour. Il est à noter également que l'accès à l'est du massif de la Gardiole est désormais prohibé. Cette vigilance rouge incendie permet de sensibiliser la population. Rappelons qu'en la matière, les incendies sont d'origine humaine dans 94% des cas. Aussi, il est rappelé de ne pas jeter ses mégots dans la nature et d'éviter d'allumer des barbecues. À Montpellier puis Toulouse, Carole Delga, présidente de la région Occitanie, a invité 4500 maires de chaque département afin d'échanger. Il s'agit surtout de présenter plusieurs dispositifs dédiés aux communes. À Montpellier, la rencontre a eu lieu jeudi. Elle se tiendra le 10 à Toulouse. Notez que les acteurs économiques seront présents à ces réunions. Brigitte Banegas sait retenir son souffle. Cette habitante de Valras près de Béziers a été en effet sacrée championne de France d'apnée catégorie senior. À 60 ans, elle a en effet plongé à une profondeur de 76 mètres le week-end dernier. Or, il faut savoir qu'il ne s'agit pas de sa première prouesse. Brigitte Banegas est détentrice de 8 records de France de plongée en apnée. Fin de ce flash, excellent week-end à tous sur Radio Aviva.
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3: Bonjour à toutes et à tous. Ce matin, les températures restent hautes dans le département. Nous sommes à 31 degrés à Montpellier, 28 à Bédarieux. Le vent continue de souffler entre 20 et 40 km/h venant du nord. Cet après-midi aussi, ça souffle. Les températures restent dans les normales, 34-35 degrés partout dans le département. Passez une belle journée et un bon week-end à l'écoute des programmes de Radio Aviva.

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3: Bienvenue dans Entracte, on va faire un entracte musical puisqu'il s'agit d'une manifestation très très connue. On a le plaisir d'accueillir Sébastien Tourret qui est là parmi nous aujourd'hui pour nous parler bien évidemment des Transévenols. Bonjour Sébastien.
4: Bonjour.
3: C'est un plaisir que de vous avoir. Alors les Transévenols, c'est toujours plus fort, c'est toujours au même endroit aussi. Il y a à la fois la tradition, les nouveautés, parce qu'à chaque fois on va rencontrer et découvrir surtout des artistes, que ce soit c'est aussi le spectacle de rue qui sera présent, mais c'est aussi de nouveaux artistes qu'on aura l'occasion de découvrir dans cet endroit magnifique. Je vous situe Sumène, pour ceux qui ne sont pas allés, ça vaut le coup. Même s'il n'y a rien, vous pouvez y aller. Mais là, en plus, quand il s'agit des Transévenols, il ne faut pas le louper. C'est à peu près 5 km au nord de Ganges. Il y a un petit ruisseau qui coule à cet endroit-là. C'est un village vraiment typique des Cévennes.
4: Oui.
3: On est bien d'accord?
4: Oui, tout à fait d'accord.
3: Je ne dis pas monsieur le maire, mais monsieur l'adjoint au maire, on est bien d'accord. Bon, en tout cas, voilà, c'est les Transévenols, c'est là-bas que ça se fait. Et là, c'est la 29e édition. Quand
4: oui,
3: même.
4: Déjà, oui.
3: Déjà, ça passe vite. Hein.
4: Oui.
3: Et l'année prochaine, 30 ans. Alors, à 30 ans, là, il ne faut pas se louper, ça va être quelque chose de grandiose, j'imagine.
4: On y travaille.
3: Et c'est déjà en préparation. Alors, parlons-en de cette 29e édition. Mais avant, j'aimerais qu'on fasse un petit historique quand même. Sébastien, vous étiez à la première édition?
4: Oui.
3: Vous étiez à la première édition?
4: Oui.
3: Vous étiez membre fondateur, vous avez été fondateur des Transévenols.
4: Je ne suis pas le fondateur.
3: C'était un collectif.
4: Mais voilà, il y avait, on était une équipe de jeunes amis, des gamins de Sumène. On avait monté un groupe de musique qui s'appelait les Elvis Platinés. Et on avait commencé comme ça à jouer des concerts et à organiser, à faire venir d'autres groupes à Sumène. C'est comme ça qu'on a pris le goût de l'organisation d'événements. Et puis, bon, par le biais de rencontres et d'opportunités, on nous a proposé d'organiser un grand événement l'été. C'était en 1996. Et notre tout premier concert d'été, ça s'appelait pas encore les Transévenols. Et c'était Wailers, le groupe de Bob Marley.
3: Ah oui.
4: Et voilà, donc l'histoire, elle est partie de là. Et voilà, on était plusieurs personnes. Il y avait un moteur parmi nous qui s'appelait Christian Boisson. Et puis nous, voilà, on était là. Et puis après, j'ai repris la coordination du projet dans les années 2000.
3: Le tout début, parce que là, on a l'occasion justement d'avoir sur studio le membre fondateur, un des membres fondateurs, le premier exemplaire qui ne s'appelait pas les Transévenols, mais cette première édition, comment ça s'est joué? C'était terrible pour vous là.
4: C'était un truc de dingue parce que bon, on fait un saut dans le temps, hein,
3: ouais,
4: 1996.
3: C'est intéressant de connaître l'histoire aussi.
4: Donc il y avait très peu de festivals en fait. Le seul festival qu'il y avait par chez nous qui existait, c'était le festival africain de Sauve, qui était une référence en termes de musique du monde. Et donc il n'y avait pas du tout cette culture-là, ni chez les gens, ni chez les institutions. Et donc, quand nous, on s'est lancé dans cette histoire de faire venir les Wailers à Sumène, ça a été quand même un événement dans tous les sens du terme, puisque la mairie de l'époque, elle était un peu partagée de se dire, mais qu'est-ce qu'il nous faut?
3: Voilà.
4: Qu'est-ce que c'est que ce truc?
3: C'est une prise de risque un peu quand même.
4: Et en même temps, c'était les enfants du village qui faisaient ça, donc ils pouvaient pas non plus aller contre. La sous-préfecture était un peu plus tendue sur l'histoire, donc parce qu'ils avaient peur qu'il y ait des débordements, etc. Le public avait du mal à nous croire, parce que quand on partait tracter sur les marchés de Ganges, etc., on mettait les Wailers en concert le 11 août à Sumène. Regardez, mais c'est pas possible, en fait, c'est un fake. Non, c'est vraiment les Wailers, le groupe de Bob Marley, voilà. Et donc, ça a été fait comme ça, un peu dans l'improvisation, j'ai envie de dire, comme toute première fois. Et malgré ça, 2000 personnes, une ambiance...
3: 2000 personnes dès le départ, dès la première édition.
4: Ouais, une ambiance du tonnerre, aucun souci. Et donc, du coup, ça a posé les jalons pour la suite. Nous, ça nous a redonné le goût de continuer. Les institutions, de se dire
3: bien
4: que
3: sûr,
4: finalement,
3: confiance.
4: C'était super. Et voilà, et puis depuis, ça s'est renouvelé. Et en 98, on est passé à deux soirées. Et c'est cette année-là qu'en se disant, deux soirées, il faut quand même qu'on trouve un nom. Et c'est comme ça que sont nés
3: les Transévenols. Ouais. Donc quelques années juste après. Quoi,
4: ouais, deux ans après.
3: Voilà. Toujours à taille humaine, bien évidemment, c'est le but.
4: Oui, c'est le but. Nous, on est dans un village de 1500 habitants. Et on ne peut pas l'agrandir.
3: Alors 1500 habitants, quand 2000 personnes au départ déjà se réunissent, ouais. Maintenant vous êtes combien?
4: Ça tourne à combien? Sur le week-end, on estime à peu près la fréquentation à 5000 spectateurs, spectatrices, cumulés sur l'ensemble du week-end. Sur les soirées, nous maintenant, on a eu des jauges à 3000 dans les années 2000. Maintenant, on a changé de site, on est sur des jauges à 1200, 1500 par soir avec les équipes comprises. Voilà, c'est un format qui nous convient bien, qui est appréciable en termes d'organisation, en termes de venue de public sur le village. On a eu des années où c'était très très complexe.
3: Mais... Combien de temps pour préparer une qui dure 2 jours
4: C'est réparti sur une année parce que entre le moment où on va écrire le projet artistique, faire les demandes de subvention, commencer le travail de programmation, la programmation Art de la Rue, par exemple, ça démarre dès août-septembre de l'année d'avant pour certaines compagnies. Et la musique aussi, ça s'étale entre septembre et mars, j'ai envie de dire.
3: Alors on va rentrer quand même dans le programme après avoir fait ce petit rappel dans le temps. Il y a une thématique chaque année ou alors là, ça varie, non, c'est en fonction de l'actualité musicale.
4: Ouais, voilà, nous, il n'y a pas de thématique, on est très éclectique. Ce qui nous intéresse, ce sont des artistes singuliers, voilà, qui ont une écriture, qui ont un rapport spécifique au public. Ça, pour nous, c'est très important. Après, oui, c'est l'actualité musicale qui fait que...
3: C'est vous qui recherchez les artistes, c'est les artistes qui viennent vers vous.
4: C'est les deux.
3: C'est les deux.
4: Voilà, nous,
3: dans cette communion-là, le but, c'est qu'il y ait ce lien particulier avec le public.
4: Ben oui, on veut que les publics assistent à un spectacle et on veut que les gens soient surpris, quoi, et qu'ils kiffent ce qu'ils voient. Nous, on joue le jeu de la découverte des artistes intermédiaires. On a arrêté les têtes d'affiche depuis 15 ans. Voilà, on fait appel à l'intelligence des gens et à leur envie de découvrir de nouveaux talents. Et donc, du coup, on travaille beaucoup là-dessus. Et c'est vrai qu'on a une reconnaissance où les gens viennent et nous font confiance pour la plupart du temps. Ça ne nous empêche pas d'avoir des artistes ayant une certaine notoriété. Cette année, on a qui ont des parcours qui sont connus, catégoriques, Antes et Mazès, HK. Chacun, ils ont leur public, leur créneau, leur réseau. Mais à côté de ça, on a plein de choses à faire découvrir aux gens, quoi.
3: Voilà, ça, c'est la découverte. La découverte, on va la faire dans un instant. On fait une pause musicale, Sébastien, et on se retrouve dans un tout petit moment.
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0: donc de retour avec Sébastien Touré qui nous parlait de donc, ces fameuses Sevenol pour leur 29e édition. Alors, découvrir des artistes, ça va être le but. Qui allons-nous découvrir pendant ces deux jours? Je rappelle, c'est le 18 et 19 juillet, samedi et dimanche.
1: Alors, sur la partie musicale, il y en a pour, il y a plein de styles. On a une soirée du samedi qui va être axée autour des musiques, on va dire pop urbaine, rap hip-hop. Donc là, on a trois projets sur la grande scène avec Yuna Foster, qui est une artiste locale, puisqu'elle est basée sur Saint-Gilles, qui est la lauréate de notre dispositif de repérage qu'on met en place en partenariat avec Victor 2 et Paloma.
0: C'est quoi ce dispositif de repérage?
1: C'est un tremplin plus, c'est-à-dire que...
0: Vous écoutez divers artistes qui passent.
1: Il y a des candidatures de l'ensemble de la région Occitanie. On a eu 133 candidatures cette année. On constitue un jury avec Paloma Victor 2 et on sélectionne l'artiste. Mais on n'est pas juste sur une couleur artistique. L'idée, c'est vraiment qu'on soit accompagnateur de carrière. On fait des rendez-vous diagnostiques. L'artiste peut être accompagné en termes de résidence, c'est-à-dire de pouvoir travailler sur les scènes de Paloma ou de Victoire 2, leurs concerts, etc. Il bénéficie d'une super opération promo avec Eva, notre attachée de presse. Du conseil en administration, il y a des apports en coproduction financière, il y a une représentation sur les trans, et puis après le partenariat pour continuer, on reste des interlocuteurs de ces groupes. L'idée, c'est de leur permettre, à un moment de leur carrière, d'accéder à une visibilité régionale par notre moyen.
0: Donc, revenons-en à nos invités qui vont pouvoir se produire.
1: Et donc la soirée continue ensuite avec Catégorique, qui est une rappeuse suisse qui tourne depuis une douzaine d'années et qui a eu une grosse visibilité lors de son passage à l'émission Nouvelle École sur Netflix, spécialisée rap. Et donc là, elle vient de sortir un nouvel album. Voilà, c'est une artiste plutôt avec un rap incisif, brut, assez engagé, qui est très, très scénique. Et puis Antes et Mazes, qui clôturent ce samedi, qui est un duo de rappeurs de Rodez. Ils ont une belle notoriété en ce moment. Ils ont fait les premières parties d'Orelsan à Toulouse, qui a eu un gros succès. Ils commencent à remplir des salles. Donc voilà, il y a un projet super intéressant. Et après, le dimanche, on a HK, qui est un nom de la chanson française festive et militante, qui revient au trans, parce qu'il était déjà venu. On l'a programmé trois fois par le passé avec ses précédents projets.
0: C'est l'habitué.
1: Ça fait 15 ans qu'il était pas revenu. Il était venu dans les années 2000 avec Ministère des Affaires Populaires, son précédent projet. Mmh. Il était revenu en 2011 lors d'un concert au tout début de son projet HK. Et donc voilà, là, il y avait ce nouvel album et cette opportunité, de le faire revenir à Sumène. Donc on est ravis de l'avoir sur le dimanche soir pour une des deux seules dates en région cet été. Et puis ensuite, donc Charou, qui est une productrice électro parisienne, qui mixe des sons issus de musique, des folklores du bassin méditerranéen.
0: Mmh. Et là, c'est tous les artistes là,
1: c'est les artistes sur le parc Lucie Aubrac. Après, on a des concerts...
0: C'est musical.
1: On a des concerts en journée avec l'Orqué, qui nous vient de Toulouse, et qui propose un rock... plus ou moins orientale. Et puis on a Poplité, qui nous vient de la région héraultaise et qui, elle, c'est des chants polyphoniques qui mélangent des musiques inspirées du Brésil et des chansons occitanes. Et puis ensuite, on a toute la programmation des arts de la rue. Le festival, il démarre chaque jour en fin de matinée et il se déroule, en tout cas pour sa partie gratuite et dans le village, jusqu'à 19h. Et là, on a des compagnies de la région et d'au-delà qui viennent se produire de manière non-stop pendant tous les deux jours.
0: Alors je vous dis, si vous comptez vous ennuyer là, il ne faut pas aller au Sevenol si vous voulez vous ennuyer quelque part. Par contre, si vous voulez vous amuser et vraiment passer un moment non-stop, parce que ça n'arrête pas, c'est du matin au soir, et ça se passe dans la rue, ça se passe sur scène, ça se passe partout, eh bien c'est à Sumène qu'il faut aller, et justement, c'est le 18-19 juillet. Alors, reparlons un peu de ce spectacle de rue qui est un peu circassien.
1: Il y a du cirque, oui, avec l'école du Lido, notamment de Toulouse, qui sera présente le dimanche, mais on a aussi du théâtre musical avec la compagnie Fatra, on a de la danse avec la compagnie La Colombe Barragée, on a un cabaret absurde et marionnettique avec des muppets, avec la compagnie Anonyma Teatro qui nous vient de l'Hérault, et puis on a des fanfares, on a les Cadors, fanfares de Montpellier qui seront présents le samedi, on a Fanfare Déon qui est une fanfare d'accordéon qui nous vient du département du Gard. On a toute une programmation off aussi avec 6 compagnies du département du Gard et de l'Hérault, j'ai envie de dire, qui viennent présenter leurs projets, ces spectacles en création qui ont besoin d'être rodés devant un public et qui ont aussi besoin d'être vus par des responsables de programmation. Et donc du coup, ils viennent et pour les mettre en valeur, on a créé un nouveau dispositif depuis 2025 qui s'appelle le prix du public. Et donc, c'est les festivaliers, les festivalières qui vont voter. La compagnie, le spectacle qui leur a le plus plu. Et donc, nous, en fonction de ce résultat-là, on apporte un apport en coproduction de 1 000 euros à la compagnie qui est lauréate.
0: Quelles sont les personnes qui vous aident justement dans la budgétisation de ce festival? Vous avez des scènes des...
1: Oui, alors c'est un festival qui fonctionne avec des recettes propres, puisqu'on a des billetteries, on a aussi des ventes de buvettes et de boissons. Et puis ensuite, on a des institutions publiques, la ville, le département du Gard, la région Occitanie, la DRAC, ministère de la Culture, la SACEM. Et puis ensuite, on a des sponsors et quelques mécènes qui viennent renforcer tout ça. Mais c'est vrai que, équilibrer un budget de festival par les temps qui courent, pour ceux qui s'intéressent un peu au sujet, on sait que c'est difficile, l'économie du festival, elle est en difficulté, mais c'est national, c'est comme ça. Mais tant bien que mal, on y arrive et on continue, quoi.
0: Alors, je vous signale que Sébastien n'a pas besoin de papier, parce qu'il a tout dans la tête. Et c'est là, justement, on voit les vrais organisateurs, ceux qui sont occupés de A à Z d'un festival, parce qu'ils ont tout en mémoire. Et c'est le cas, Sébastien, c'est votre cas.
1: Ouais.
0: En tout cas, alors, je suppose déjà que vous commencez même à cogiter sur le 30e anniversaire, qui va être certainement grandiose. Mais en attendant, pour cette 29e édition, un grand merci. Merci pour tous ceux qui vont venir, parce qu'ils viennent de partout. Bien sûr, les villageois et ceux d'alentour sont très contents, mais ils viennent de loin parfois pour assister justement au Trans-Sévenol, parce que c'est vraiment un endroit où il faut être le 18 et le 19 juillet. Merci infiniment.
1: Merci
0: Sébastien.
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0: On commencera avec une valeur sûre de l'été, la lecture. On est allé à la rencontre d'une libraire pour recueillir ses coups de cœur et les tendances de la saison. Côté sortie, rester dans la région ne veut pas dire renoncer au dépaysement. Nous vous proposerons un top 3 des plages accessibles dans le coin. Et enfin, on terminera avec une touche bien-être, des idées de soins à faire chez soi avec des recettes de masques simples et accessibles pour protéger sa peau après s'être exposée au soleil. Pour commencer, Anne-Vélie Caripo nous propose une activité à moindre coût pour ses grandes vacances.
1: Et si cet été, vous voyagiez sans bouger? Et pour ça, quoi de mieux qu'une bonne lecture? Pas de valise, pas de train, pas d'aéroport, mais simplement une autre évasion. Selon une étude de l'Ipsos, 35% des Français lisent davantage l'été. Parce que rester chez soi pendant les vacances, ça peut aussi rimer avec découvertes, surprises et romances. Et le meilleur dans tout ça, ça ne vous coûtera pas 500 €, mais moins de 10 euros. Un livre, c'est un aller simple vers une plage, une montagne, une histoire d'amour, le tout depuis votre canapé ou votre jardin. Mais attention, pas n'importe quel livre, celui qui va vous transporter dès la première page dans une longue histoire poignante et intrigante. Alors pour trouver le roman de ses vacances, nous avons demandé conseil à Maëlys Page, une libraire passionnée.
2: Moi, je partirais sur Nous les menteurs. Et ça se lit à partir de, je dirais, 15 ans. Et moi, j'en ai 25 et j'ai adoré à l'âge de 25 ans. C'est un livre, en fait, qui est hyper mystérieux. Et on va retrouver Candace et toute sa famille. Le grand-père de Candace, il a une île avec beaucoup de maisons. Il est extrêmement riche. Et on va comprendre qu'à l'été de ses 15 ans, elle a subi un accident. Elle s'est cognée la tête et elle a failli perdre la vie. Et à l'été de ses 16 ans, donc un an plus tard, on va essayer de comprendre ce qui s'est passé à l'été de 15 ans. Pourquoi elle a eu cet accident, ce qui en a découlé. Les plot twists sont incroyables. Il est hyper entraînant, hyper addictif. Et surtout, il fait 300 pages, donc une lecture au bord de la plage ou quoi, à Montpellier, parfait.
1: Une lecture pleine de rebondissements qui promet de vous faire oublier le temps de quelques instants votre quotidien. Et bonne nouvelle, pas besoin de casser sa tirelire. Ce roman est disponible en librairie aux alentours de 7 €. Il existe également en série sur des plateformes en streaming, de quoi s'offrir une véritable parenthèse.
0: Rien de mieux qu'une bonne lecture pour s'évader pendant les vacances. Aujourd'hui, on parle d'un plaisir simple qui met tout le monde d'accord, la glace. Mais pas n'importe laquelle, une glace faite maison, personnalisable et accessible à tous, même à ceux qui fuient le lactose. Margot Reslinger est allée tester une recette facile et gourmande.
3: Les Français en consomment près de 6 litres par an et par habitant. Oui, on parle bien de la glace. Que ce soit à la vanille, au chocolat ou à la pistache ou encore à la fleur d'oranger pour les plus aventuriers, la glace est un dessert planétaire. Et ce n'est pas juste pour le goût, c'est aussi le plaisir des petites soirées d'été. Si l'on se base sur la classique glace saveur vanille, il suffit de peu d'ingrédients pour un montant de 10 euros environ et pour 4 à 6 personnes. Vous avez besoin de 50 centilitres de lait entier ou lait végétal pour une version sans lactose, 25 centilitres de crème liquide ou crème végétale, 100 g de sucre, 4 jaunes d'œufs et une gousse de vanille. Dans un premier temps, on chauffe le lait avec la gousse de vanille fendue et grattée. Pendant ce temps, on bat les jaunes d'œufs avec le sucre jusqu'à ce que le mélange blanchisse. On verse ensuite doucement le lait chaud sur ce mélange, puis on remet le tout sur feu doux. Une fois que la crème épaissit légèrement, on retire du feu et on ajoute la crème liquide pour plus d'onctuosité. Et là, c'est le moment d'avoir une pause. Alors on laisse refroidir un peu, puis on place la préparation au congélateur dans une boîte. Attention, petit tip, ce qui fait la différence, toutes les 30 minutes, on sort la glace et on mélange afin d'obtenir une meilleure texture. Et parce qu'on pense à tout le monde, pour ceux qui sont intolérants au lactose, la glace adore les alternatives, lait d'amande, coco ou avoine, vous avez le choix de l'adapter. Oui, la glace maison, c'est à la fois simple et économique, alors vous êtes plutôt vanille classique, chocolat praliné ou encore caramel sans lactose, dans tous les cas, préparez vos cuillères car vous allez craquer.
0: Une recette simple qui prouve qu'il n'y a pas besoin d'avoir un niveau en cuisine, mais simplement envie de se faire plaisir. Alors cet été, plutôt que de courir chez le glacier, pourquoi ne pas prendre un peu plus de temps et savourer une glace 100% faite maison? Mais s'il vous prenait l'envie de sortir de votre cuisine, la rédaction a cherché les plages du coin pour vous faire dorer la pilule. Même en plein été, il reste des endroits parfois discrets, presque cachés, sur notre littoral. Alors voici 3 plages qui valent largement le détour. On commence avec un spot encore relativement préservé, la plage des Arresquis à Frontignan. Située entre étang et mer, elle se distingue par son environnement naturel, avec des pins, des dunes et une impression d'être seule au monde. C'est assez rare sur ce littoral. L'accès se mérite un peu, il faut marcher.

marchés, mais c'est aussi ce qui limite la fréquentation. Résultat, une plage plus calme, plus brute, qui attire celles et ceux en quête d'un vrai moment de déconnexion. Direction ensuite l'Espiguette au Gros du Roi. Ici, le paysage change radicalement. Des dunes à perte de vue, une plage immense, presque désertique par endroits. C'est l'un des sites les plus sauvages de la région, classé et protégé, où on peut facilement trouver de l'espace, même en plein mois d'août. Et en première position, le Grand Travers, entre Carnon et la Grande Motte. Moins urbanisée que les plages voisines, elle offre un équilibre intéressant. Accessible, mais avec suffisamment d'espace pour respirer. Les dunes, la végétation et l'étendue de sable permettent de s'éloigner rapidement de la foule. C'est souvent le choix de celles et ceux qui connaissent un peu le coin. Une plage pas vraiment discrète, mais efficace. Trois plages, trois ambiances, mais un point commun, un peu plus de calme, un peu plus d'espace et parfois l'impression de redécouvrir un littoral qu'on pensait connaître. On se retrouve dans quelques instants pour la suite après la pause sur

0: On est toujours sur Radio Aviva. Ce n'est pas parce que vous ne partez pas cet été qu'il y a besoin de rester bloqué dans l'ennui total. Parfois, avec trois perles, un pinceau et un vieux t-shirt, on peut quand même se fabriquer un petit bout de vacances. Et ça, Méline Grespan, je crois que ça vous connaît.
1: Oui, Lucie, les vacances sans partir, c'est même ma spécialité. Quand on a du temps à perdre, il n'y a rien de mieux que les DIY, aussi bien en solo qu'en famille. Le DIY, ça veut tout simplement dire « do it yourself », en gros, faire soi-même, customiser, bricoler, au lieu d'acheter tout fait. Et pas besoin d'un budget de ministre pour s'occuper les mains et la tête. En ce moment, le grand classique qui revient partout, c'est la peinture. Pas besoin d'être artiste, on peut customiser des pots de fleurs, peindre sur de vieux cadres trouvés en brocante ou dans le grenier, ou même transformer des galets ramassés en balade en mini-objets déco si on n'a pas l'inspiration de se lancer dans une toile. Ça coûte presque rien et ça occupe un bon moment. Si vous le faites en famille, je recommande de la gouache, qui est à base d'eau, plus facile à nettoyer donc que l'acrylique. Ça se retrouve dans tous les magasins de loisirs créatifs. Autre valeur sûre, les bracelets perlés. Alors oui, ça fait très retour des années 2000 et franchement, j'adore. Avec quelques perles, du fil élastique ou même du fil de coton, on peut faire des bracelets colorés, des petits porte-clés ou des gris-gris à accrocher à son sac. C'est simple, satisfaisant et ça peut même finir en petit cadeau fait main. Les perles, ça s'achète en bazar ou en magasin de loisirs créatifs. Pour les enfants, il en existe des plus grosses, donc plus faciles à manier. S'il y a un compte Instagram à suivre dans le coin, c'est les récréations créatives. En plus d'inspiration, vous y retrouverez des calendriers d'événements et des ateliers créatifs. Et enfin, il y a l'upcycling, autrement dit l'art de récupérer de vieux vêtements ou de vieux objets pour leur donner une nouvelle vie. Un t-shirt trop grand peut devenir un débardeur, un vieux jean peut se transformer en short customisé et une veste un peu triste peut juste changer de style avec quelques patchs, des perles ou un coup de peinture textile. C'est économique, c'est écolo et pas la peine de savoir coudre. En plus, personne n'aura la même pièce que vous. Sur Instagram, le compte local à suivre pour retrouver de l'inspiration, c'est Upcycling Connection, un collectif de créateurs upcycling montpelliérains. J'en profite aussi pour vous rappeler qu'avant d'aller acheter du matériel neuf, soutenez vos ressourceries locales. Ça fera du bien à votre portefeuille et à la planète.
0: Vous êtes fashion et doué de vos mains ? Voici l'activité parfaite, le crochet. On parle d'une activité calme, accessible et étonnamment tendance. Longtemps associé aux napperons de nos grands-mères, il revient en force avec des créations modernes, colorées et pour certaines, faciles à réaliser. Même si vous êtes débutant, quelques mailles suffisent pour se lancer, Solène Leroy.
2: Avant de commencer, bonne nouvelle, pour faire du crochet, vous n'avez besoin que de deux choses, un crochet et du fil.
0: C'est tout ?
2: Oui, juste ça. Pas de machine compliquée, pas de matériel coûteux, une pelote coûte environ 4 euros et un crochet moins de 3 euros. Donc vous vous rendez dans une mercerie, vous achetez un crochet 4 mm, la mesure standard. Ensuite, vous choisissez votre fil, ça peut être de l'acrylique qui est léger, de la laine un peu plus chère ou encore du coton qui est plus lourd. Pour la couleur, il est conseillé d'utiliser des tons clairs pour mieux repérer les mailles. Une fois votre pelote en main, le principe est assez simple. Vous faites une chaînette de quelques mailles pour vous entraîner et quand vous avez acquis le mouvement, c'est parti. Au début, il est normal de rencontrer des petits problèmes, des mailles oubliées, des points trop lâches ou trop serrés, ou encore un projet qui se déforme. Il faut essayer, ne pas hésiter à défaire et recommencer. Marie-Pierre, responsable de la mercerie à Montpellier, vous donne ses meilleures astuces pour les amateurs de crochet.
3: Les trois petits conseils, un petit projet, une petite pochette, un accessoire, des petits crop top. Après, c'est pas la peine de partir dans un crochet vraiment luxueux. Ensuite, un coton. Pas trop fantaisie, prendre quelque chose, un fil lisse, ni trop gros, ni trop fin, voilà.
2: Cette activité, au-delà d'occuper vos journées, a un réel impact sur le bien-être. Il n'y a rien de plus satisfaisant que de créer soi-même, de se sentir productif et utile. Le crochet agit aussi pour l'estime de soi, vous vous sentez capable et fier. Alors cet été, plutôt que de laisser filer les heures, pourquoi ne pas offrir à votre esprit et à vos mains le plaisir gratifiant du crochet ?
0: Ce passe-temps est devenu viral, des tutos et idées de création sont désormais omniprésents sur Pinterest et TikTok. Et en parlant de tendance, certaines invitent aujourd'hui à repenser notre manière de consommer, y compris dans nos soins beauté. Des pratiques parfois simples, accessibles et parfois aussi assez inattendues. Pour votre plan insolite, Marine Boulanger, vous nous proposez justement de découvrir l'une d'entre elles.
4: Et oui, Lucie, si je vous disais que votre prochain soin visage ne se trouve pas en parfumerie, mais dans votre frigo.
0: Ah bon ?
4: Oui, oui, vous avez bien entendu, ça peut paraître étrange et pourtant, de plus en plus d'ingrédients de notre cuisine se retrouvent dans nos produits cosmétiques. Le miel pour hydrater, le citron pour illuminer, jusque-là, tout va bien. Mais certains vont encore plus loin. Aujourd'hui, on trouve des soins à base de brocoli, de moutarde et même d'oignons. Alors non, je ne vous conseille pas forcément de vous tartiner d'oignons avant un rendez-vous, mais si vous avez envie de tester un soin maison un peu insolite, j'ai une petite recette pour vous. Et promis, cette fois, ça sent bon. Voici le masque Bonne Mine à la carotte. Prenez deux carottes, épluchez-les et coupez-les en morceaux. Mettez-les dans un mixeur. Ajoutez une cuillère à soupe de miel pour hydrater la peau et une cuillère à soupe de yaourt nature, parfait pour exfolier en douceur. Mixez jusqu'à obtenir une pâte bien lisse. Petit conseil quand même, avant de vous lancer, pensez à tester la préparation sur une petite zone de peau, par exemple sur le poignet, pour éviter toute réaction allergique. Ensuite, appliquez le mélange sur votre visage propre en évitant le contour des yeux. Et là, vous laissez poser 15 à 20 minutes. Oui, vous aurez peut-être l'air d'un smoothie géant, mais c'est pour la bonne cause. Une fois le temps écoulé, rincez à l'eau tiède et normalement, votre peau sera plus douce et votre teint plus lumineux. Alors cet été, si vous restez à la maison et que vous cherchez une activité originale, avant de commander un masque hors de prix sur Internet, regardez simplement dans votre frigo. Votre prochain soin visage est peut-être déjà dedans.
0: Alors, pas besoin d'aller très loin ni de dépenser beaucoup pour prendre soin de sa peau pendant les vacances. Parfois, les meilleures idées sont déjà là, juste derrière la porte de votre cuisine. Merci aux techniciens, merci à Margot Reslinger.
5: Merci Lucie.
0: Marine Boulanger, merci.
6: Merci.
0: Merci Solène Leroy.
7: Merci.
0: Merci Méline Grespan.
8: Merci.
0: Et merci Anne-Vélica Ripo.
9: Merci.
0: C'est déjà la fin de notre émission sur Radio Aviva. Très bonne journée à toutes et à tous.
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1: Bonjour à toutes et à tous et bienvenue dans votre agenda. Voici les événements et les sorties à venir. Le 6 juillet, venez découvrir ou redécouvrir un classique de Molière. Au château de Flaugergue à Montpellier sera en effet donné en extérieur Monsieur de Pourceaugnac, interprété par la troupe de l'illustre théâtre. La représentation débutera à 21h et sachez que le restaurant Folia ouvrira ses portes dès 19h30. Pensez donc à réserver. Un bar à vin sera également en accès libre gratuitement. Cette soirée sous les étoiles vous coûtera 25 euros pour le tarif plein, 21 euros en tarif réduit. Le 6 juillet, à nouveau, débutent les visites du site archéologique Latara. Tous les lundis des vacances, de 10h à midi, un guide vous fera découvrir les vestiges de la ville antique ainsi que la maison gauloise reconstituée. En cas de chaleur trop forte, les visites pourront être annulées. Vous pouvez réserver vos places auprès du service des publics au 04 99 54 78 24. Mardi 7 juillet, de 14h à 16h, les archives départementales de l'Hérault vous invitent à un atelier reliure. Venez apprendre à créer votre propre carnet de voyage. Une activité familiale amusante et gratuite pour toute la famille à partir de 8 ans. L'inscription obligatoire s'effectue en ligne sur l'agenda du site de Pierre Vive. Autre activité familiale, les 8 et 9 juillet, participez à l'atelier papier marbré qui aura lieu de 14h à 16h aux archives départementales. Vous y apprendrez les principes de base du papier marbré. Préparation des encres, manipulation des couleurs à la surface de l'eau et création de motifs uniques inspirés de formes naturelles et abstraites. Inscription obligatoire en ligne sur l'agenda du site de Pierre Vive. Et enfin, le 8 juillet, l'Atara Apéro sera animé par les lectures électriques. À la manière d'une création radiophonique en direct, les lectures électriques se présentent comme une traversée de textes lus à voix haute. L'événement gratuit aura lieu de 18h30 à 20h15 au 390 route de Pérols à Latara. Ainsi s'achève l'agenda des sorties de Radio Aviva. Nous vous rappelons que les auditeurs membres du Club Aviva peuvent recevoir les informations concernant les invitations disponibles pour les spectacles de nos partenaires. À bientôt sur Radio Aviva.

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1: Bonjour, bonjour à tous. Une nouvelle journée à haut risque sur le front des incendies. 6 départements du pourtour méditerranéen restent placés en vigilance rouge feu de forêt. 150 pompiers continuent de lutter ce matin contre celui de Pouzol-Minervois fixé depuis hier, mais toujours pas éteint. Et les fortes chaleurs annoncées ne vont pas arranger la situation. L'Hérault et les Pyrénées-Orientales basculeront dès midi en alerte orange canicule. Des incendies qui font rage aussi au Portugal et en Espagne. Plus de 2300 hectares de forêt et de pinèdes ont été détruits sur la Costa Brava. Des flammes incontrôlables attisées par des vents violents et qui ont entraîné le confinement d'une dizaine de communes de cette zone très touristique du littoral catalan. Des touristes nombreux sur les routes aussi ce matin en France. Bison Futé prévoit une circulation très compliquée ce samedi, premier week-end de grand départ en vacances. Drapeau rouge sur le quart nord-ouest, orange partout ailleurs. Les axes qui bordent la côte atlantique, l'arc méditerranéen et ceux desservant l'Auvergne-Rhône-Alpes resteront les plus chargés jusqu'en fin d'après-midi. En région parisienne, les principales difficultés sont attendues sur les autoroutes A10, A13 et A6. Des marches contre les violences sexistes et sexuelles organisées partout en France. Aujourd'hui, des rassemblements un mois jour pour jour après la découverte du corps de la petite Liana dans le Gers. Les associations réclament une loi intégrale pour mieux protéger les femmes et les enfants. Jour de fête nationale aux États-Unis, les Américains célèbrent le 250e anniversaire de l'indépendance. Le pape Léon XIV, lui-même américain, en a profité pour adresser un message. Il appelle les États-Unis à la modération dans le débat public et au respect des opinions d'autrui. Et puis du foot, ce soir, la France affronte le Paraguay en 8e de finale de la Coupe du Monde. Toutes les affiches de ces 8e de finale sont désormais connues. L'Égypte est qualifiée après sa victoire au tir au but face à l'Australie. L'Argentine a eu très chaud mais arrache finalement la victoire 3-2 aux prolongations face au Cap-Vert. Et puis la Colombie a battu le Ghana 1-0. Très bonne fin de matinée à tous.
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3: Très heureux de vous retrouver sur Aviva pour votre rendez-vous musical préféré. Aujourd'hui, numéro spécial consacré au groupe britannique les Rolling Stones et plus principalement à son batteur légendaire Charlie Watts, monstre sacré du rock décédé le 24 août 2021. L'occasion de déguster les tubes de cette formation mythique. Pas facile de dresser une playlist parmi les innombrables morceaux en 60 ans de carrière.

spécial Rolling Stone, Sympathy for the Devil, titre extrait de leur 7e album enregistré après mai 1968. Charlie mène le rythme d'une samba infernale.

carrière se dirigea très vite vers la musique, par le jazz, celui des années 40. Autodidacte, le musicien apprend à jouer à l'oreille en regardant les autres artistes dans les clubs de Londres. Il tenait ses baguettes à l'envers, frappant avec le gros bout. Les pierres qui roulent commencent par reprendre des standards de blues américains comme Time is on my side, enregistré à Chicago le 26 septembre 1964. C'est la première entrée du groupe dans le top 10 aux USA.

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1: Le tandem d'auteurs-compositeurs Jagger Richards est né en novembre 1963. On lui doit le premier single Paint It Black qui sort en mai 1966, un titre joué très souvent sur scène. Nous sommes en 2009, c'est Charlie Watts qui impose le rythme et dynamise.

Under My Thumb, enregistré en mars 1966, Brian Jones utilise le marimba, un xylophone africain qui contribuera à la popularisation de l'instrument. Spécial Rolling Stones sur Aviva, en hommage à Charlie Watts.

0: She's a Rainbow, enregistré en mai 1967. Brian Jones joue du mellotron, un instrument de musique polyphonique à clavier. Les Beatles et les Moody Blues aimaient aussi en jouer.
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Jumpin' Jack Flash, single sorti en mai 1968, un morceau repris par de nombreux artistes. C'est la playlist des Stones sur Aviva, en mémoire au batteur Charlie Watts.

Jimmy Shelter avec la batterie de Charlie en arrière-plan, extrait du 8e album paru en décembre 1969. Sur Un Vivant en live, la voix superbe de Mary Clayton. Moment monumental.

Can't Always Get What You Want est un single publié en juillet 1969. Un classique avec la participation de l'organiste Al Kooper et la chorale de Londres.

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1: L'album Sticky Fingers sort en avril 1971 avec le logo emblématique représentant une langue inspirée de la bouche de la déesse indienne Kali. Le single Can't You Hear Me Knocking sur Aviva, avec

en pleine cure de désintoxication à l'héroïne. Succès immédiat aux États-Unis. Numéro 1 des ventes, les Rolling Stones et Mick Jagger, uniquement sur Aviva. Petite douceur.

0: Charlie, l'artiste taiseux à la ville comme à la scène, était un rocker casanier. Ciment du groupe le plus célèbre du monde, dont il était membre depuis 1963, c'était le moins extravagant des quatre mauvais garçons, détestant les paillettes et la célébrité. Le 27 juillet 1995, avec les Stones, il est sur le site de Grammont, à Montpellier, en tournée mondiale. 600 policiers et gendarmes sont mobilisés pour contenir les 71 000 fans. Pendant 2 heures, le groupe va enchaîner 23 titres de leur répertoire, dont le fameux Honky Tonk Woman, un single sorti le 4 juillet 1969, le lendemain du décès de Brian Jones, retrouvé noyé dans sa piscine. Il avait 27 ans.
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En 1971, le batteur avait acheté un Mas Sévenol à Massiès près de Saint-Jean-du-Gard en bordure du Gardon. Un lieu discret comme lui, où il vivra de façon permanente jusqu'en 1979. Bon Sugar, leur 9e album, est sorti en avril 1971. Un titre référence avec les grooves swing de Charlie. Les Stones, on ne s'en lasse pas de les écouter sur Aviva, bien sûr.

Le single Miss You est publié le 19 mai 1978, morceau aux accents disco, classé numéro 1 du Billboard, certifié disque d'or aux USA. Une richesse musicale dingue avec l'harmonica du musicien de blues new-yorkais Sugar Blue.

Start Me Up sort le 14 août 1981, issu du 16e album des Stones, classé numéro 1 en Australie et numéro 2 aux États-Unis. On ne peut pas oublier le riff légendaire de Keith Richards, qui bizarrement n'aimait pas ce morceau.

Avant de se quitter, le premier méga tube des Pierres qui roulent, I Can't Get No Satisfaction, un single enregistré en mai 1965 à Chicago et à Los Angeles, extrait de leur deuxième album, un morceau emblématique considéré comme l'une des meilleures chansons rock de tous les temps, avec toujours ce riff de Richards, la marque de fabrique du

Dans leur carrière, les Stones ont vendu plus de 400 millions de disques dans le monde. À plus de 80 ans, les Bad Boys défient les lois de la longévité. En juillet 2026, ils sortent leur 25e album avec le single Rough and Twisted, un blues rock qui

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1: Bonjour à toutes et à tous dans l'actualité du jour. On apprend qu'en raison de travaux, le zoo de Lunaret va fermer ses portes tout l'été. Près de 30 millions d'euros ont en effet été investis par la ville de Montpellier. Objectif, rénover le parc, créer une grande plaine africaine de 2 hectares, doubler le nombre d'espèces, on passerait de 26 à une cinquantaine, et enfin répertorier tous les chemins et circuits destinés aux touristes. Le chantier risquant de perturber les animaux, certaines espèces seront délocalisées ou placées dans des enclos dits de repli. Rendez-vous donc en 2028 pour un zoo du Lunaret, nouvelle version. Cette semaine, l'Hérault a été placé en vigilance rouge incendie. En effet, jamais le risque n'a été aussi élevé un 1er juillet, selon le SDIS 34. En réaction, la ville de Montpellier a interdit l'accès au parc zoologique, à la réserve du Lez ainsi qu'au bois de Montmort, et ce jusqu'au 30 septembre. En outre, tous les travaux, à savoir le fauchage ou le meulage, sont interdits dans les espaces forestiers et 200 mètres alentour. Il est à noter également que l'accès à l'est du massif de la Gardiole est désormais prohibé. Cette vigilance rouge incendie permet de sensibiliser la population. Rappelons qu'en la matière, les incendies sont d'origine humaine dans 94% des cas. Aussi, il est rappelé de ne pas jeter ses mégots dans la nature et d'éviter d'allumer des barbecues. À Montpellier puis Toulouse, Carole Delga, présidente de la région Occitanie, a invité 4500 maires de chaque département afin d'échanger. Il s'agit surtout de présenter plusieurs dispositifs dédiés aux communes. À Montpellier, la rencontre a eu lieu jeudi. Elle se tiendra le 10 à Toulouse. Notez que les acteurs économiques seront présents à ces réunions. Brigitte Banegas sait retenir son souffle. Cette habitante de Valras près de Béziers a été en effet sacrée championne de France d'apnée catégorie senior. À 60 ans, elle a en effet plongé à une profondeur de 76 mètres le week-end dernier. Or, il faut savoir qu'il ne s'agit pas de sa première prouesse. Brigitte Banegas est détentrice de 8 records de France de plongée en apnée. Fin de ce flash, excellent week-end à tous sur Radio Aviva.
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3: Bonjour à toutes et à tous, cet après-midi aussi ça souffle dans le département de l'Hérault. Les températures restent dans les normales de ces deux dernières semaines. Nous sommes entre 34 et 35 degrés partout dans l'Hérault. Ce soir et cette nuit c'est bien plus frais, on descend 27 degrés à 7 et sur tout le littoral.

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1: Bonjour à toutes et à tous et bienvenue sur Radio Aviva. Nous nous penchons aujourd'hui sur des mesures instaurées par la loi de 1985 qui concernent la gestion, la valorisation et la protection des forêts. Ce sont les obligations légales de débroussaillement. Son objectif, réduire le nombre et l'impact des feux de forêt et de végétation. Et pour en apprendre davantage, je suis aujourd'hui avec Fabien Broquiero, responsable du pôle de défense de la forêt française contre les incendies, DFCI, du département du Gard, de l'Hérault et de la Lozère. Bonjour monsieur.
2: Oui, bonjour.
1: Merci d'être avec nous aujourd'hui. Dans un premier temps, en quoi consiste concrètement donc l'OLD et qui mène cette initiative ?
2: Alors l'obligation légale de débroussaillement qu'on appelle OLD, c'est le sigle qui est utilisé, c'est une mesure qui est prévue par le code forestier. C'est la loi qui a prévu donc que les propriétaires de constructions situées dans des zones exposées aux incendies de forêt, c'est-à-dire en forêt à moins de 200 mètres des forêts, bois, garrigues, landes, est responsable du débroussaillement autour de sa construction, l'objectif étant de protéger la construction et de diminuer l'intensité de l'incendie de forêt si celui-ci arrive à proximité de la construction.
1: Et qui est concerné par cette mesure, cette prévention ?
2: Alors, les propriétaires de construction, qu'ils soient privés, publics, qui sont situés dans les zones forestières et à moins de 200 mètres de ces zones.
1: Et comment et quand se déroule un débroussaillement en général ?
2: Alors, la meilleure période pour réaliser le débroussaillement, c'est surtout l'hiver, quand il y a des travaux importants à réaliser, notamment la coupe des arbustes, éventuellement l'abattage de quelques arbres si c'est nécessaire. On préconise de le faire plutôt l'hiver, parce que c'est la période la plus facile pour réaliser ces travaux. Et puis, on demande également de pouvoir avoir un débroussaillement bien fait, conforme, c'est-à-dire que toutes les repousses de la végétation qui ont pu avoir lieu au cours du printemps puissent avoir été également coupées juste avant l'été, c'est-à-dire fin mai, début juin, mi-juin au plus tard, de pouvoir avoir traité les repousses de la végétation sur les arbustes, les broussailles et l'herbe.
1: Et vous intervenez de la même façon un peu en milieu rural et urbain, ou alors vous intervenez que dans le milieu rural ?
2: Alors nous au niveau de moi je travaille à l'Office national des forêts hein, qui est un établissement public d'intérêt commercial. On intervient pour le compte de l'État au titre de la mission d'intérêt général des FCI qui nous a été confiée. Et donc quand on va intervenir pour appliquer cette réglementation, on va intervenir sur toutes les constructions qui sont situées à proximité immédiate de la forêt, qu'on soit en milieu rural ou en milieu urbain, puisqu'on a sur les communes de Nîmes et de Montpellier aussi des quartiers, des maisons qui sont situées à proximité immédiate de la forêt, et le débroussaillement va concerner donc les communes rurales mais aussi ces grandes villes dès lors qu'il y a des massifs boisés à proximité immédiate.
1: Est-ce qu'il y a des territoires qui sont plus concernés, notamment en France du coup, qui sont plus concernés par ce débroussaillement ?
2: Alors oui, la région méditerranéenne, d'un point de vue historique, ça a été la première à être concernée par cette réglementation, et l'augmentation, l'extension du risque incendie de forêt fait qu'aujourd'hui, ce risque se propage vers le nord de la France. On l'a vu vers le nord et l'ouest de la France, on l'a vu à l'occasion des grands feux de l'été 2022, ça a brûlé aussi hors zone méditerranéenne, puisqu'on a eu des gros feux dans les Landes, mais aussi du côté de la Bretagne, de l'Anjou, du Poitou, on a eu aussi des feux sur le sud du Jura ou sur les Préalpes aussi. Donc c'est une réglementation qui s'étend. On est passé en 2025 de 43 à 48 départements qui étaient concernés par cette obligation, et ça représente environ 7400 communes en France aujourd'hui.
1: Et du coup, qui risque-t-on si on ne débroussaille pas un périmètre, dans le sens, est-ce qu'il peut y avoir des sanctions aussi pour certaines personnes qui ne débroussaillent pas ?
2: Oui, alors déjà, ce qu'on n'a pas précisé depuis le début, c'est que l'ONF intervient pour le compte de l'État, oui. Mais c'est d'abord le maire qui est responsable de l'application des obligations légales de débroussaillement. Et donc, il existe tout un arsenal, que ce soit administratif, judiciaire, pour faire en sorte que les OLD soient réalisées. Nous, quand on passe en contrôle au niveau des agents de l'Office national des forêts, la première amende encourue, c'est 200 euros. Et si on persiste en infraction, la peine encourue peut aller jusqu'à 50 euros par mètre carré non débroussaillé.
1: Est-ce que les risques d'incendie en forêt, là, on l'avait vu l'année dernière, notamment dans les Corbières, dans le sud, où ça avait quand même eu de grosses conséquences, est-ce que ça risque d'augmenter, notamment avec le phénomène du réchauffement climatique dans les années à venir ?
2: Alors oui, l'an dernier c'est une année noire un peu sur le front des incendies et des dégâts aux constructions, puisqu'on a eu près de 190 constructions qui ont été sévèrement endommagées ou détruites. Et on s'est aperçu que voilà, les analyses qu'on a pu mener après ces sinistres ont montré que 90% des maisons détruites se trouvaient sur des terrains qui n'étaient pas débroussaillés ou insuffisamment débroussaillés. Et on a mis en évidence aussi que une maison, elle avait trois fois plus de probabilité d'être impactée par un incendie si elle n'était pas débroussaillée. Donc voilà, ça c'est des chiffres qui sont récurrents, qui sont prouvés depuis maintenant une vingtaine d'années, que malheureusement on confirme d'année en année. Et par rapport à votre question sur l'évolution du risque vis-à-vis du réchauffement climatique, ben c'est très variable d'une année sur l'autre. On peut, le réchauffement climatique, c'est pas quelque chose de qui est, on va dire, progressif. Ça se fait souvent par gros à coup. Voilà, on a eu le 28 juin 2019 jusqu'à 46 degrés dans les départements de l'Hérault et du Gard, où on a explosé le record de température nationale de plus de 3 degrés. Donc voilà, c'est vraiment les caractéristiques du réchauffement climatique, avec des sécheresses qui sont des fois très très prononcées. Voilà, 3 ans de sécheresse très forte entre 2022 et 2025 dans les PO, l'Aude et l'Ouest de l'Hérault. Ça voilà, c'est des marqueurs qu'on observe maintenant assez régulièrement, avec des températures à l'ombre supérieures à 40 degrés qui sont régulièrement observées. D'accord. Et donc ça a un impact effectivement sur la sécheresse qui augmente, et du coup sur une saison des feux qui peut être plus longue ou qui peut être plus intense.
1: Ok, et peut-être une dernière question, est-ce que vous menez des actions de sensibilisation par rapport à cela, justement pour les préventions contre les risques?
2: Oui, ben il est clair que la prise en compte du risque incendie de forêt, on a la lutte qui fonctionne bien depuis plusieurs décennies, avec une intervention rapide et massive sur les feux naissants. On travaille aussi sur la reconstitution après incendie, mais voilà, la prévention c'est le premier pilier de la défense des forêts contre l'incendie. Et la prévention, ça passe beaucoup par la communication. On a des réglementations qui existent sur le débroussaillement, sur l'emploi du feu, sur les travaux à risque, sur la fermeture des massifs. Tout ça doit contribuer à faire en sorte que les personnes prennent conscience que plus de 90% des feux sont d'origine humaine, et qu'on a une capacité à agir sur cette cause-là. Autant les inondations, on va pas pouvoir avoir trop la main sur leur survenue, plutôt pour limiter les dégâts, mais sur les feux de forêt, on peut avoir une action forte pour éviter leur survenue. Un mégot jeté d'une voiture l'été sur l'autoroute et qui brûle derrière plusieurs centaines, voire plusieurs milliers d'hectares, ça peut être évité. Donc voilà, il faut être vigilant là-dessus, et puis aussi penser que l'été, quand on a beaucoup de feux un peu partout, des fois les moyens de lutte pompiers sont saturés et ils pourront pas intervenir sur toutes les maisons à protéger. Et du coup, le débroussaillement, c'est un peu la ceinture de sécurité de l'habitation, et ça permet du coup à l'habitation d'être beaucoup plus protégée en cas de survenue d'un incendie, même si les pompiers ne peuvent pas être présents.
1: Eh bien, notre émission touche à sa fin. Merci beaucoup, monsieur.
2: De rien.
1: Et pour nos auditeurs, auditrices qui souhaitent réécouter l'interview en intégralité, vous pouvez vous rendre sur le site www.radio-aviva.com. En attendant, je vous souhaite une très bonne journée sur nos antennes de Radio Aviva.
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1: 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Bonjour, c'est Charles Victor pour la chanson en or. Aujourd'hui, nous évoquons la disparition de celle qui fut iconique dans le film « Un homme et une femme » de Claude Lelouch. Anouk Aimée a rejoint les étoiles le 18 juin 2024 à l'âge de 92 ans. Elle a tourné son premier film « La maison sous la mer » en 1946, elle avait 14 ans. Anouk va rapidement devenir une figure incontournable du cinéma. Jacques Prévert lui trouve son nom de scène, Aimée, puis elle fait ses armes dans le cinéma italien, tournant à deux reprises pour l'immense réalisateur, le transalpin Federico Fellini. En 1960, dans la Dolce Vita, Palme d'Or à Cannes, et en 1963, dans 8 et demi, distingué par deux Oscars.

Dracula, premier film de Jacques Demy, sort en 1963. Anouk est révélée par son rôle de danseuse dans un cabaret. L'actrice et chanteuse Jacqueline Dano la double pour le chant. L'orchestration est de Michel Legrand.

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1: Dans les années 60, Anouk reprend Bésame Mucho, une chanson de variété de 1932 écrite et composée par la pianiste mexicaine Consuelo Velázquez.

Héroïne amoureuse dans le film de Claude Lelouch, Un homme et une femme, Palme d'or à Cannes en 1966, un personnage culte qui vaudra à Anouk un Golden Globe de la meilleure actrice. La musique inoubliable est signée Francis Lai. La chanson a été écrite et interprétée par son ex-mari Pierre Barou en duo avec Nicole Croisière.

0: Dans le saut dans le vide de Marco Bellocchio, Anouk interprète une femme dépressive. Ce rôle lui vaudra le prix d'interprétation en 1980. Au théâtre, elle a joué entre 1990 et 2014 les Love Letters du dramaturge et romancier américain Albert Ramsdale Gurney. Elle donnera la réplique à plusieurs partenaires, dont Jean-Louis Trintignant, Philippe Noiret, Alain Delon ou Gérard Depardieu. En 2019, elle avait fait un retour émouvant sur les marches du festival pour présenter à 87 ans les plus belles années d'une vie, suite d'un homme et une femme où elle reformait le couple mythique avec Jean-Louis Trintignant. Il s'agit là de son dernier film. Icône inclassable de la nouvelle vague, muse des réalisateurs, sa filmographie compte 70 longs métrages couronnés par un César d'honneur en 2022. Véritable légende du cinéma, Anouk Aimée a marqué des générations d'artistes avec son talent et son charisme. On se retrouve très vite sur Aviva pour d'autres chansons en or. 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
2: Bonjour et bienvenue dans les rendez-vous de l'emploi. Et comme tous les jours, je vous propose 3 offres d'emploi accessibles sur le site France Travail. La première offre est un poste d'agent de police municipale de jour à Juvignac. Pour ce CDI de 35 heures, vous serez en charge de participer à la mise en œuvre des pouvoirs de police du maire en matière de prévention, tranquillité, sécurité et salubrité publique. Vous devez avoir l'esprit d'équipe et faire preuve de réactivité. 1 an d'expérience souhaitée. Le numéro de l'offre 209 VZNN. La deuxième proposition est un poste

0: réceptionniste de nuit polyvalent à Castelnau-le-Lez. Pour ce CDI de 35 heures, vos missions. Vous serez le premier contact des clients, assurant un accueil chaleureux et professionnel. Vous gérerez les formalités d'arrivée et de départ. Un an d'expérience souhaité. Il est demandé de faire preuve d'adaptation et d'être à l'écoute. Le numéro de l'offre 209-VRGQ. La troisième offre est un poste de conseiller de vente en boulangerie-pâtisserie à Montferrier-sur-Lez. Pour ce CDI de 35 heures, vous serez chargé de l'accueil, des conseils et de la fidélisation clientèle. Débutant accepté. Pour ce poste, il faut faire preuve de rigueur et de précision. Le numéro de l'offre 209-TJXX. Et voilà, c'est tout pour ces rendez-vous de l'emploi et je vous souhaite du courage dans vos recherches. À bientôt sur Radio Aviva.
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1: Bienvenue dans cette chronique consacrée à la gestion du stress et à l'influence des neurosciences sur sa compréhension. Vous le savez, le pouvoir de votre cerveau explore les méandres de notre esprit et vous offre des clés pour une vie plus saine et plus équilibrée. Aujourd'hui, nous allons plonger dans un sujet qui peut toucher chacun d'entre nous, la gestion de la pression professionnelle. Nous allons explorer les sources de pression au travail, les stratégies pour faire face à cette pression tout en restant concentré, et l'importance cruciale de l'équilibre entre vie professionnelle et personnelle pour préserver notre bien-être mental. Commençons par analyser d'où provient cette pression que nous ressentons au travail. Que vous soyez un dirigeant d'entreprise, un employé ou un entrepreneur, peu importe, la pression professionnelle peut provenir de diverses sources. Parmi les plus courantes, nous retrouvons souvent citées les échéances, qui se rapprochent rapidement, peut bien entendu générer un stress considérable. La peur de ne pas pouvoir respecter un délai peut être accablante. Et plus nous observons le temps s'étioler, plus notre stress augmente. Nous avons également régulièrement cité la charge de travail. Un volume de travail excessif peut être écrasant. Vous vous sentez submergé par les tâches à accomplir et cela peut avoir un impact négatif sur votre bien-être et même sur votre confiance en vous. Il y a aussi les objectifs, qu'ils proviennent de vous-même, de votre supérieur hiérarchique ou de vos clients, qui peuvent être lourds à porter. Lorsque vous ressentez la pression de ne pas avoir droit à l'échec, cela peut être épuisant. Et enfin, il y a la conciliation entre le travail et la vie personnelle. Trouver le juste équilibre entre votre carrière et votre vie perso peut s'avérer être un véritable chemin parsemé d'embûches. Donc voici des stratégies pour faire face à cela et rester focus et concentré. Nous avons identifié les sources de pression. Il est temps d'explorer les stratégies qui peuvent vous aider à faire face à cette pression tout en maintenant votre concentration et votre bien-être mental. Apprenez à choisir où vous mettez votre attention. De nombreuses études démontrent que nous avons de plus en plus de mal à tenir notre attention sur un seul sujet et de moins en moins de capacité à rester focus. Priorisez vos tâches, définissez des échéances réalistes pour réduire considérablement la pression liée aux échéances que vous vous fixez ou qui vous sont données. Ensuite, ne sous-estimez pas le pouvoir de la communication. Parlez ouvertement avec votre supérieur hiérarchique ou vos collègues si vous vous sentez dépassé. Souvent, des solutions collaboratives peuvent être trouvées. 86% des problématiques au sein d'une organisation sont issues d'une mauvaise communication, voire d'une absence totale de communication. Verbalisez votre ressenti. Mettez des mots, M-O-T-S, sur des mots, M-A-U-X. Concernant l'équilibre vie personnelle-vie professionnelle, privilégiez une organisation qui favorise la qualité plutôt que la quantité. Fini le temps de l'adage « j'ai une vie parce que j'ai un travail », place au mantra « je mets mon travail au service de ma vie ». Accordez une grande importance à cet équilibre. Prenez du temps pour vos loisirs, votre famille et vos amis. Cela vous permettra de vous ressourcer et de mieux faire face aux défis professionnels. Il est très facile de s'enliser dans le travail, de répondre aux emails tard le soir, de travailler les week-ends. Mais à long terme, cela peut avoir des conséquences néfastes sur votre santé et paradoxalement sur votre efficacité professionnelle. Lorsque vous ne prenez pas le temps de vous détendre et de vous ressourcer en dehors du travail, vous risquez l'épuisement professionnel, également connu sous le nom de burn-out. Votre productivité diminue, votre santé physique et mentale se détériore et votre qualité de vie en souffre. C'est pourquoi il est essentiel de définir des limites claires entre votre vie pro et votre vie perso. Éteignez les notifications de travail en dehors des heures de bureau. Prenez des pauses régulières pour vous aérer l'esprit et accordez-vous des moments de détente. La gestion de la pression professionnelle est un défi que nous devons tous relever avec les bonnes stratégies. Dans un monde ultra connecté comme le nôtre, se donner le droit de couper réellement et de prendre le temps de faire toute autre chose est primordial. Ce n'est pas du non-investissement ou de la non-conscience professionnelle, c'est du bon sens. En neurosciences, on nomme cela un principe neurocompatible. Rappelez-vous que votre bien-être mental est précieux et prendre soin de vous vous permettra d'être plus performant et plus heureux au travail. Merci d'avoir écouté cette chronique. Rejoignez-nous dans les prochains épisodes où nous continuons d'explorer les mystères de notre cerveau et son rapport au stress.
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3: Bonjour à toutes et à tous et bienvenue dans votre agenda. Voici les événements et les sorties à venir. Le 6 juillet, venez découvrir ou redécouvrir un classique de Molière. Au château de Flaugergue à Montpellier sera en effet donné en extérieur Monsieur de Pourceaugnac, interprété par la troupe de l'Illustre Théâtre. La représentation débutera à 21h et sachez que le restaurant Folia ouvrira ses portes dès 19h30. Pensez donc à réserver. Un bar à vin sera également en accès libre gratuitement. Cette soirée sous les étoiles vous coûtera 25€ pour le tarif plein, 21€ en tarif réduit. Le 6 juillet, à nouveau, débutent les visites du site archéologique Latara. Tous les lundis des vacances, de 10h à midi, un guide vous fera découvrir les vestiges de la ville antique ainsi que la maison gauloise reconstituée. En cas de chaleur trop forte, les visites pourront être annulées. Vous pouvez réserver vos places auprès du service des publics au 04 99 54 78 24. Mardi 7 juillet, de 14h à 16h, les archives départementales de l'Hérault vous invitent à un atelier reliure. Venez apprendre à créer votre propre carnet de voyage. Une activité familiale amusante et gratuite pour toute la famille à partir de 8 ans. L'inscription obligatoire s'effectue en ligne sur l'agenda du site de Pierre Vive. Autre activité familiale, les 8 et 9 juillet, participez à l'atelier papier marbré qui aura lieu de 14h à 16h aux archives départementales. Vous y apprendrez les principes de base du papier marbré. Préparation des encres, manipulation des couleurs à la surface de l'eau et création de motifs uniques inspirés de formes naturelles et abstraites. Inscription obligatoire en ligne sur l'agenda du site de Pierre Vive. Et enfin le 8 juillet, l'Atara Apéro sera animé par les lectures électriques. À la manière d'une création radiophonique en direct, les lectures électriques se présentent comme une traversée de textes lus à voix haute. L'événement gratuit aura lieu de 18h30 à 20h15 au 390 route de Pérols à Latte. Ainsi s'achève l'agenda des sorties de Radio Aviva. Nous vous rappelons que les auditeurs membres du Club Aviva peuvent recevoir les informations concernant les invitations disponibles pour les spectacles de nos partenaires. À bientôt sur Radio Aviva.

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1: Bonjour à toutes et à tous dans l'actualité du jour. On apprend qu'en raison de travaux, le zoo de Lunaret va fermer ses portes tout l'été. Près de 30 millions d'euros ont en effet été investis par la ville de Montpellier. Objectif, rénover le parc, créer une grande plaine africaine de 2 hectares, doubler le nombre d'espèces, on passerait de 26 à une cinquantaine, et enfin répertorier tous les chemins et circuits destinés aux touristes. Le chantier risquant de perturber les animaux, certaines espèces seront délocalisées ou placées dans des enclos dits de repli. Rendez-vous donc en 2028 pour un zoo du Lunaret, nouvelle version. Cette semaine, l'Hérault a été placé en vigilance rouge incendie. En effet, jamais le risque n'a été aussi élevé un 1er juillet, selon le SDIS 34. En réaction, la ville de Montpellier a interdit l'accès au parc zoologique, à la réserve du Lez ainsi qu'au bois de Montmort, et ce jusqu'au 30 septembre. En outre, tous les travaux, à savoir le fauchage ou le meulage, sont interdits dans les espaces forestiers et 200 mètres alentour. Il est à noter également que l'accès à l'est du massif de la Gardiole est désormais prohibé. Cette vigilance rouge incendie permet de sensibiliser la population. Rappelons qu'en la matière, les incendies sont d'origine humaine dans 94% des cas. Aussi, il est rappelé de ne pas jeter ses mégots dans la nature et d'éviter d'allumer des barbecues. À Montpellier puis Toulouse, Carole Delga, présidente de la région Occitanie, a invité 4500 maires de chaque département afin d'échanger. Il s'agit surtout de présenter plusieurs dispositifs dédiés aux communes. À Montpellier, la rencontre a eu lieu jeudi. Elle se tiendra le 10 à Toulouse. Notez que les acteurs économiques seront présents à ces réunions. Brigitte Banegas sait retenir son souffle. Cette habitante de Valras, près de Béziers, a été en effet sacrée championne de France d'apnée catégorie senior. À 60 ans, elle a en effet plongé à une profondeur de 76 mètres le week-end dernier. Or, il faut savoir qu'il ne s'agit pas de sa première prouesse. Brigitte Banegas est détentrice de 8 records de France de plongée en apnée. Fin de ce flash, excellent week-end à tous sur Radio Aviva.
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3: Bonjour, donc je suis Bruno Tranchant, coordinateur jeunesse pour la communauté de communes Vallée de l'Hérault. Ça représente 28 communes entre Gignac, Saint-André, Sainte-Pargoire. Donc on est ici dans le cadre du festival jeunesse Hérault dans la Vallée. Ce festival jeunesse maintenant a 4 ans d'existence. On a ouvert le festival donc le 3 avril avec des animations notamment autour d'un loup-garou grandeur nature et par la suite le 10 avril par une soirée protocolaire avec une soirée cinéma, donc tout ça sur le thème du fantastique, parce que cette année, le thème qui a été choisi, c'est le fantastique.
4: Avoir un dragon porte-bonheur avec soi est la seule façon de poursuivre une quête.
3: Aujourd'hui, nous sommes présents donc à l'Alternateur, où là, on organise une soirée jeux vidéo, rétro gaming et jeux de plateau. Donc le public qui est visé pour cette soirée, c'est le public des ados, des centres de loisirs ados du territoire. Le festival, dans son ensemble, s'adresse aux 11-25 ans avec des moments festifs qui vont au-delà du territoire et qui brassent tout le département. On va finir le festival par une soirée le 4 juillet au Somnambule, où on va, dans cette soirée de clôture, rassembler tout ce qui a été fait pendant ces 3 mois de festival à travers les médiathèques, les collèges, les lycées et les différents partenaires. On va tout rassembler et on va finir par un concours de DJ. Après ce casting, 4 seront retenus donc en fonction de certains nombres de critères et feront un battle donc au Somnambule le 4 juillet. Et après, donc, on finira par un concert avec des jeunes musiciens, notamment de la mission locale et un DJ qui nous finira la soirée. Ce festival qui s'adresse à la jeunesse est aussi voulu qu'elle soit aussi animée et que les jeunes participent à son organisation. C'est pour ça, par exemple, pour la soirée cinéma, on s'est associé avec le club ciné du lycée. Le temps de jeu de rôle parents-ados est co-organisé avec le club de jeunes de jeux de rôle. La soirée d'aujourd'hui a été proposée, en tout cas par les jeunes des ALSH ados, comme d'ailleurs la soirée loup-garou, ça a été une proposition des jeunes des ALSH ados. Donc Donc on essaye d'associer les jeunes sur toute la programmation. Pour nous, les jeunes du territoire sont les héros de la vallée.
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2: Ce numéro de 180 secondes a été réalisé par Radio Pays d'Hérault pour l'Assemblée régionale des radios associatives dans le cadre d'un partenariat avec la région Occitanie-Pyrénées-Méditerranée.

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2: Le musée de Toulouse-Lautrec à Albi est un des musées les plus emblématiques du Tarn. Il abrite la plus grande collection publique au monde consacrée à Henri Toulouse-Lautrec, un artiste majeur de la seconde moitié du 19e siècle, issu d'une famille aristocratique et dont la maladie des os de verre a fortement influencé son œuvre multiple. Fanny Girard est directrice et conservatrice du musée.
3: De Toulouse-Lautrec, on a plus de 200 peintures, près de 600 dessins, près de 200 lithographies, le fond complet des 31 affiches de Toulouse-Lautrec, donc vraiment un fonds extrêmement important qui a en plus la particularité et pour nous la grande richesse de pouvoir retracer toute la carrière de l'artiste, c'est-à-dire qu'on va vraiment de ses premiers dessins réalisés à 9-10 ans, ses premières peintures à l'huile vers 14 ans, jusqu'à la dernière peinture qu'il peint peu de temps avant sa mort en 1901. Et dans cette production très dense et multiple, notre collection du musée Toulouse-Lautrec va permettre vraiment d'aborder toutes les thématiques et tous ces sujets qui l'ont passionné au cours de sa carrière. Donc on va aller dans les cafés-concerts et les cabarets, vers les maisons closes, vers le théâtre, vers le dessin de presse. Donc ça va permettre vraiment d'avoir un grand panorama de sa production grâce à notre collection.
2: Pauline Coucoureux est adjointe du service des publics et nous guide dans le musée Toulouse-Lautrec.
4: Ce qui me touche beaucoup, c'est l'intention et l'importance qu'il accorde aux émotions des autres et aux attitudes qu'il va faire ressortir des personnes qu'il va rencontrer, qu'il va croquer. Et je trouve que c'est ça qui est particulièrement passionnant.
2: Au musée Toulouse-Lautrec, il n'y a pas que des expositions. Le palais de la Berbie accueille aussi des cours de yoga pour vivre l'étoile autrement ou encore des ateliers pour enfants. Julie anime l'atelier Chahut Couleur.
5: Cet atelier, il s'appelle le Chahut Couleur et il a lieu toute l'année de 10h à 11h30 le mercredi matin. Et le principe, c'est de produire plein d'œuvres à partir des collections du musée. Donc, on s'appuie sur Toulouse-Lautrec, mais pas que. Également, cette année, par exemple, on travaille sur le palais de la Berbie. Et puis aussi toutes les collections aussi anciennes et aussi d'art moderne. Et on va faire plein de techniques différentes. Les enfants, ils connaissent plein de choses.
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0: Bonjour à toutes et à tous. Aujourd'hui, nous rencontrons François Dupouille, responsable communication du festival Les Déferlantes. Donc, nous allons parler de cette nouvelle édition 2026 qui se déroulera du 11 au 13 juillet au Barcarès. Donc, on va commencer par vous. Depuis combien de temps travaillez-vous pour le festival ?
1: Bonjour, merci de nous accueillir pour cette petite interview. Moi, je travaille sur le festival depuis 3 ans désormais en tant que responsable de la communication pour le festival Les Déferlantes, entre autres.
0: D'accord, merci beaucoup. Donc maintenant, on va parler du festival. Donc, est-ce que vous pourriez nous raconter son histoire, sa genèse ?
1: C'est un festival dont on va fêter la 20e édition là dans quelques semaines. Donc toutes les équipes sont sur le pont pour bâtir cette nouvelle édition qui se présage plutôt très bien au vu de l'engouement autour de la

0: Il y en a vraiment pour tous les goûts. C'est un festival qui est quand même très familial et qu'on continue de bâtir aujourd'hui avec donc cette nouvelle édition, cette 20e édition qui va être, ma foi, je pense, assez exceptionnelle pour nous.
1: D'accord. Et du coup, le festival, il se déroule surtout en soirée.
0: Alors c'est un festival qui se déroule en soirée, oui, on ouvre les portes en fin d'après-midi à partir de 16h. Les premiers concerts débutent généralement autour de 17h, voire des fois un petit peu plus tard, pour laisser le temps aussi à tout le monde de rentrer et de participer aux diverses activités, parce qu'il n'y a pas que des concerts, il y a aussi énormément d'activités à faire. On va bientôt dévoiler celle de cette année. Voilà, il y a plein de choses à faire sur le site du festival. C'est aussi le but de proposer une expérience complète aux festivaliers. Et donc, il y a des concerts de 17h en continu sur trois scènes, même quatre, vu qu'il y a une scène cachée cette année. On laissera les festivaliers la trouver sur le site du festival. Bon, ça sera assez facile. Mais voilà, il y a quatre scènes qui jouent en continu, donc de 16h jusqu'à 1h30, 2h du matin, où voilà, on ferme les portes derrière et les festivaliers rentrent chez eux ou au camping.
1: D'accord, et du coup ils pourront aussi aller à la plage la journée, si j'ai bien compris?
0: Bien sûr, c'est un festival qui est en bord de plage, donc sur le site mythique du parc Arras et Jardin du Lydia. Il est assez reconnaissable, ce site-là, étant donné qu'il y a un paquebot énorme sur la plage qui est aussi accessible à certains festivaliers. Donc il n'y a pas accès à la plage directement depuis le festival, mais tous les gens qui sont autour, qui sont sur le camping, peuvent bien sûr la journée en profiter, aller à la plage, se baigner, l'après-midi après aller voir les concerts. Voilà, c'est vraiment un festival où les gens viennent comme ils viennent en vacances, en fait. C'est vraiment une destination de vacances. Et donc oui, il y a tout qui est réuni, il y a la Méditerranée, on a vu sur les montagnes aussi, il fait généralement très très chaud, hein. On est deuxième week-end de juillet, donc voilà, c'est vraiment un cadre assez spectaculaire pour un festival, et en plus de ça, il y a une programmation XXL, donc ouais, on en est ravis de ce cadre-là.
1: Mais magnifique, et du coup, justement par rapport à la programmation, vous attendez des artistes très reconnus et demandés, donc j'ai vu qu'il y aurait Aya Nakamura, Théodora le dimanche, Gims le samedi, ou encore Mickey et Damso le lundi. Donc vous avez de grands noms de la scène pop et rap, mais vous avez aussi des artistes électro qui jouent à l'international, comme Sean Paul et Martin Garrix. Donc comment vous arrivez à réunir autant d'artistes d'une telle ampleur?
0: C'est un travail qui n'est pas le mien, étant donné que je m'occupe de la communication, mais je pense notamment à notre programmateur qui voilà travaille plus d'un an à l'avance sur la programmation de ces artistes-là, où voilà, c'est un travail qui est assez spécifique, passionnant, mais néanmoins qui reste très difficile. Voilà, c'est des échanges de longue haleine, de la négociation, et aussi l'envie des artistes de venir jouer sur ce festival-là. Mais c'est vrai que cette année, on a quand même un line-up, comme chaque année, j'ai envie de dire XXL, mais particulièrement fat cette année, qui d'ailleurs, on le voit, hein, sur l'engouement autour du festival de cette édition, de cette 20e édition, des remplissages aussi billetterie, c'est une édition qui est très attendue, et on a les gens qui vont venir, en fait, les festivaliers qui viennent cette année faire les trois jours. Donc, il y a aussi une certaine cohérence dans la programmation, bien qu'il y ait des grands noms de l'électro comme des grands noms de la pop ou du rap. Les gens veulent faire les trois jours cette année. On va très certainement atteindre la barre des 10 000 passes trois jours, donc c'est quand même assez marquant comme stat. C'est une stat qui n'a jamais été réalisée sur les différentes auparavant, donc on est très très heureux. Mais oui, c'est beaucoup de travail pour faire venir ces artistes là mais derrière, quand on voit l'engouement qu'il y a derrière cette édition, on en est ravis, bien évidemment.
1: Bah, félicitations. Donc justement, pour les billets, où est-ce qu'on peut les trouver et depuis quand ou jusqu'à quand?
0: Alors la billetterie est ouverte depuis un long moment maintenant. On a annoncé en novembre, comme je disais, voilà, il y a beaucoup beaucoup de personnes qui vont venir sur les trois jours. À l'heure actuelle, on est complet sur les passes un jour pour le dimanche. Donc c'est une soirée qui est très très demandée. On reçoit encore beaucoup beaucoup de demandes là-dessus, mais voilà, on est complet. On attend beaucoup de monde sur cette soirée. C'est la soirée forcément avec Aya Nakamura, Théodora, Kungs, Niska et bien d'autres, PLK aussi. Mais il reste des places pour le samedi, donc avec

0: Gibbs, Afrojack, Timmy Trumpet et bien d'autres. Et aussi pour le lundi, donc le lundi 13, où on accueillera, comme vous l'avez dit, Damso, Martin Garrix, Armin Van Buren, Sean Paul, voilà, qui va être aussi de grosses journées. Mais il ne faut pas tarder, parce que comme sur le dimanche, beaucoup de gens nous envoient des messages comme quoi ils n'ont pas eu le temps de prendre leur place. Ça risque de faire pareil sur le samedi et le lundi. Donc voilà, si j'ai un conseil à vous donner, et si vous voulez venir faire le festival des Déferlantes, prenez votre place dès maintenant sur notre site internet ou sur notre application et venez vous régaler, ça va être top.
1: Mais d'accord, merci beaucoup. Donc j'espère que les auditeurs ont bien entendu. Donc je vous souhaite un très beau festival et donc merci pour votre temps et au revoir et à bientôt sur Radio Aviva.
0: Avec grand plaisir, merci beaucoup.
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1: Bonjour à toutes et à tous et bienvenue dans votre agenda. Voici les événements et les sorties à venir. Le 6 juillet, venez découvrir ou redécouvrir un classique de Molière. Au château de Flaugergue à Montpellier sera en effet donné en extérieur Monsieur de Pourceaugnac, interprété par la troupe de l'illustre théâtre. La représentation débutera à 21h et sachez que le restaurant Folia ouvrira ses portes dès 19h30. Pensez donc à réserver. Un bar à vin sera également en accès libre gratuitement. Cette soirée sous les étoiles vous coûtera 25 euros pour le tarif plein, 21 euros en tarif réduit. Le 6 juillet, à nouveau, débutent les visites du site archéologique Latara. Tous les lundis des vacances, de 10h à midi, un guide vous fera découvrir les vestiges de la ville antique ainsi que la maison gauloise reconstituée. En cas de chaleur trop forte, les visites pourront être annulées. Vous pouvez réserver vos places auprès du service des publics au 04 99 54 78 24. Mardi 7 juillet, de 14h à 16h, les archives départementales de l'Hérault vous invitent à un atelier reliure. Venez apprendre à créer votre propre carnet de voyage. Une activité familiale amusante et gratuite pour toute la famille à partir de 8 ans. L'inscription obligatoire s'effectue en ligne sur l'agenda du site de Pierre Vive. Autre activité familiale, les 8 et 9 juillet, participez à l'atelier papier marbré qui aura lieu de 14h à 16h aux archives départementales. Vous y apprendrez les principes de base du papier marbré. Préparation des encres, manipulation des couleurs à la surface de l'eau et création de motifs uniques inspirés de formes naturelles et abstraites. Inscription obligatoire en ligne sur l'agenda du site de Pierre Vive. Et enfin, le 8 juillet, l'Atara Apéro sera animé par les lectures électriques. À la manière d'une création radiophonique en direct, les lectures électriques se présentent comme une traversée de textes lus à voix haute. L'événement gratuit aura lieu de 18h30 à 20h15 au 390 route de Pérols à l'Atara. Ainsi s'achève l'agenda des sorties de Radio Aviva. Nous vous rappelons que les auditeurs membres du Club Aviva peuvent recevoir les informations concernant les invitations disponibles pour les spectacles de nos partenaires. À bientôt sur Radio Aviva.

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0: et bienvenue à Swing Doctors, une émission de Radio Aviva et Jean Bonjour Killian.
1: Bonjour Arthur, comment ça va?
0: Oui, ça va, et toi aussi?
1: Ben, je vais très bien, moi, une heure de jazz avec toi, alors là, je recite tous les jours.
0: Hein. Je suis content de te voir, et tu es sorti de la foire de Montpellier,
1: oui.
0: Et heureusement, sans problème.
1: Hein, non, on a réussi à sortir tranquillement avec toute l'équipe, mais on a passé un très bon moment.
0: Et tu n'as pas acheté des bêtises là-bas?
1: Non, strictement, j'ai beaucoup mangé par contre.
0: Ah oui?
1: Chut, il ne faut pas le dire.
0: Non, je ne dirai pas. Dis, on va. Voici une chanteuse australienne.
1: Ah ah.
0: Et elle joue du piano magnifiquement. Et bon, je ne vais pas raconter son équipe qui est avec elle. Elle va chanter un grand standard, T for Two. Et elle s'appelle Sarah McKenzie. Australienne, chanteuse, pianiste, arrangeur, on y va.

0: Ah oui, c'est Sarah McKenzie, une chanteuse australienne. Elle joue le piano et elle a fait l'arrangement très swingant de Tea for Two, qui est un titre composé par Vincent Humans et Irving César. Bon, en Angleterre, on va changer vraiment complètement de registre et on va écouter un titre de Harry Gold and His Pieces of Eight, un titre standard dans le jazz, Mahlenberg Joys. J'ai eu beaucoup de mal à trouver, bon, Harry Gold était un saxophoniste et il jouait entre les différents sax qu'il jouait, il jouait le sax basse, qui est un énorme instrument qui remplace le basse, contrebasse, dans les orchestres. Et il a acheté c'est pas un instrument qu'on trouve dans tous les coins de rue, hein, c'est un instrument assez rare. Il faut le trouver, c'est un énorme saxophone qui est très, très, très bas. Et le sax qu'il a acheté, c'était de Adrian Rollini, un des très grands saxophonistes de sax basse. Et le saxophone est tombé d'un camion, était complètement abîmé. Et donc, on dit que Harry Gold a dépensé une fortune pour le remettre en état et le jouer. Bon, avec lui, c'est un orchestre absolument formidable. Digby Fairweather, dans son encyclopédie sur le jazz, a dit que c'était l'orchestre the most polished in England.
1: Oh là là, ça veut dire quoi ça?
0: Ça veut dire l'orchestre dans ce genre de musique le plus raffiné, le plus abouti. On peut dire le meilleur dans ce genre, peut-être. Bon, ça, c'est son opinion. Ici, j'ai fait beaucoup de recherches pour savoir qui était dans cet orchestre. C'est très difficile à savoir. C'était Jeff Love, qui était un trombone. Al Winnett, qui était un trompettiste. Harry Gold, avait un frère qui s'appelait Laurie, qui jouait le saxophone et le clarinet, et donc il était là. Et le pianiste était c'est quelqu'un qui est devenu assez important dans la production de différents de types de musique. Il s'appelait Norrie Paramore au piano. Bon, on va écouter Mahlenberg Joys, Harry Gold and His Pieces of Eight.
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0: C'est formidable. C'était Muilenberg Joyce, joué par Harry Gold and his Pieces of Eight. Je parle du fait qu'il jouait le sax basse, mais c'était un bassiste, d'après ce que j'entends, et il ne jouait pas le bass sax. Dans ce titre-là, il jouait le saxophone sans doute. Bon, maintenant, quelqu'un m'a déjà parlé à des musiciens et j'ai dit que j'avais un orchestre. Quand j'étais à l'université, oui.
1: Oui, je crois qu'on en a parlé déjà.
0: Quelqu'un m'a défié, ils ont dit, bon, est-ce que vous avez un enregistrement? Bon, voici un enregistrement de Art Fellness Band. J'avais un quintet et il faut les booster le son un peu parce que ça a été fait en 1955.
1: Tu veux dire que c'est un enregistrement de ton orchestre en 1955?
0: 55, wow. Oui. Bon, le saxophoniste était quelqu'un qui a eu une carrière extraordinaire.
1: C'était Bob
0: Cowart, exactement. Robert Bob Cowart, qui était un oboïste. Il jouait le hautbois dans les orchestres symphoniques.
1: Et il faisait du sax à côté.
0: C'était un saxophoniste jazzistique, de jazz absolument merveilleux. Mais au lieu de faire une carrière dans le jazz, il a fait sa carrière dans les symphonies. Il a été au Détroit et après il a été oboïste à Los Angeles Symphony pour le reste de sa carrière. Et donc voici Art Fell and his band, I May Be Wrong, But I Think You're Wonderful. On y va.

0: vient d'écouter un orchestre que j'avais à l'université.
1: Quelle chance d'avoir quelle chance d'avoir un enregistrement de 1955, Arthur.
0: Exactement. J'en ai quelques-uns, tu sais, d'un groupe que j'avais, deux ou trois groupes que j'avais.
1: Et c'était à l'université à l'époque.
0: C'était à l'université. Tous ces gens étaient à l'université. Bob Coward était le seul qui était à l'école de musique. Le bassiste aussi était à l'école de musique. Bon, maintenant on va... Donc, c'était I May Be Wrong, c'était le titre. Bon, on va écouter maintenant Sweet Meg, qui est une chanteuse, qui va chanter I've Got a Feeling, I'm Falling in Love. Et elle est avec Mike Davis, le trompettiste, et on y va.
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Ah oui, c'était Sweet Meg. Elle s'appelle Sweet Meg, qui est la chanteuse qui est vraiment fait vraiment un tabac sur les circuits actuellement. Et elle était avec Mike Davis, le trompettiste, et qui a chanté aussi avec elle. Maintenant, on va écouter un titre qui s'appelle Someday Sweetheart. Encore, Sweet Meg va le chanter. On y va.

0: Ah ouais, c'était Sweet Meg, encore, la chanteuse qui a chanté Someday Sweetheart, très swingant. Bon, maintenant, j'aimerais passer un titre qui est un classique, un des très grands classiques dans l'histoire du jazz. C'est Coleman Hawkins qui joue Body and Soul, Corps et âme. Et ce titre, tout le monde, après que Coleman Hawkins a joué ça, ils ont dit, il est propriétaire de cette chanson, qui était une composition de Johnny Green. Bon, voici Coleman Hawkins, Body and Soul.
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Bon, ça c'était classique version de Body and Soul de Coleman Hawkins au sax ténor. Bon, maintenant il y avait un pianiste sur la côte ouest des États-Unis. Tout le monde reconnaissait que c'était un génie. Il a joué avec Turk Murphy, il a joué avec plusieurs orchestres sur la côte ouest quand on a fait revivre le jazz traditionnel. Un pianiste. On va l'écouter, Burt Bales au piano avec un titre Mr. Joe.

0: c'était Burt Bales, le pianiste de la côte ouest, qui a joué Mr. Joe. Et Burt Bales avait un sens du rythme, un peu comme Fastball. C'était juste un rythme extraordinaire et une technique. Il était fabuleux comme pianiste et reconnu comme... On disait que c'était un génie parce qu'il connaissait toute la littérature du jazz au bout des doigts. Voici un autre titre de Burt Bales, I've Got a Feeling I'm Falling in Love. On y va.
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C'était Burt Bales, le pianiste de la côte ouest des États-Unis, un des très grands pianistes de stride dans l'histoire du jazz. Bon, voici le Mint Julep Jazz Band. Mint Julep, c'est une boisson qu'on boit dans le sud, surtout des États-Unis, et l'orchestre s'appelle le Mint Julep.

Tulip Jazz Band qui va jouer un titre de Jack Lawrence qui s'appelle If I Didn't Care. Ça a été rendu très célèbre par les Ink Spots. Et voici Lucien Cobb qui est le chef de cet orchestre. Il joue le saxophone et il y a Laura Windley qui va faire le vocal, chanter ce titre, If I Didn't Care. On y va.

0: C'était le titre If I Didn't Care, joué par la Mint Julep Jazz Band, qui est de Caroline du Nord. Bon, on va écouter Benny Goodman avec.
1: Ça faisait longtemps que tu ne l'avais pas mis.
0: C'est vrai. Hein? Et bon, c'est un titre. Moi, j'aime bien ce titre, Whispering, avec Eddie Wilson au piano, avec Lionel Hampton au vibraphone et Gene Krupa. Il est formidable dans ce titre et à la batterie. On y va.
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oui, c'était Benny Goodman, clarinettiste avec Whispering, qu'il a joué avec Teddy Wilson, excusez-moi, je me suis trompé, Teddy Wilson au piano, Lionel Hampton vibraphone et Gene Krupa étaient formidables à la batterie dans ce titre. Bon, on va écouter un titre de Kirk Edwards, qui est un saxophoniste, un titre qui s'appelle Always on Time, Don Vega, qui est au piano, il est de Nicaragua, et il est venu aux États-Unis, il a fait un tabac sur les circuits de jazz, et maintenant il enseigne à Juilliard, il a joué avec Ron Carter, le bassiste, et avec David Barron, dans ce titre, on va écouter David Barron qui joue la basse, et Pete Van Nostrum qui joue la batterie, et Kirk Edwards était un saxophoniste qui a joué dans le Coast Guard, l'orchestre, le band de Coast Guard américain, et il était chef d'un de ses groupes dans le Coast Guard, et voici Always on Time, Kirk Edwards, saxophoniste.

0: c'était Kirk Edwards, saxophoniste. Et j'aurais dû dire que c'est, il fait partie d'une branche militaire américaine. Cette branche, c'est le gardien de la côte, le Coast Guard. C'est une des branches militaires aux États-Unis. Et c'est eux qui ont des bateaux, etc., et qui gardent les côtes et font des sauvetages, etc. Et bon, il était chef des bandes, des orchestres des Coast Guard aux États-Unis, et c'est Always on Time. Et j'ai peut-être pas bien dit que c'est Don Vega, le pianiste de Nicaragua, qui a joué sur ce titre. Bon, je crois que...
1: Non, c'est pas que tu crois. C'est fini.
0: Tu crois aussi? Tu crois aussi que c'est fini?
1: Mais oui!
0: C'est fini. Oui, ça recommence la semaine prochaine.
1: Bah, bien sûr que ça recommence la semaine prochaine, au même endroit, à la même heure.
0: D'accord. Bon, merci beaucoup, Kylian.
1: Merci à toi, Arthur.
0: Et on remercie nos auditeurs. On apprécie beaucoup les retours. Et c'est Arthur ici à Swing Doctors. Au revoir.

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0: Bonjour à toutes et à tous et bienvenue dans cette émission enregistrée à l'occasion de la Pride de Montpellier 2026. Sur le village des associations, Claire Moreau, animatrice du plateau de Radio Aviva, a tendu son micro aux associations présentes. On commence avec Johan Cota-Aubin, responsable Action sociale Occitanie du Refuge, accompagné par un jeune pris en charge par l'asso.
1: Radio Aviva, toujours présente sur les événements qui font battre le cœur de l'Hérault, du Gard, des Pyrénées-Orientales, et c'est donc en toute logique que nous sommes présents pour cette 33e édition de la Marche des Fiertés, une marche qui célèbre les droits des personnes LGBTQIA+, symbole de diversité, de tolérance et de lutte aussi, car on le sait, des droits acquis durement sont souvent durement menacés. Pour les défendre, il y a des associations qui œuvrent chaque jour avec force et passion, et avec malheureusement les moyens financiers humains toujours plus limités. Nous ouvrons le micro aujourd'hui pour leur donner de la voix au Refuge. Bonjour.
2: Bonjour.
1: Vous êtes Johan Cota-Aubin, responsable de l'action sociale au Refuge. Bienvenue à vous. Vous êtes accompagné également d'une autre personne qu'on présentera vaguement par la suite. Est-ce que vous pouvez nous présenter, Johan, le Refuge pour commencer?
2: Bien sûr. Pour la fondation Le Refuge, on est une fondation qui est nationale avec une vingtaine d'établissements qui fait de l'hébergement et de l'accompagnement pour des jeunes majeurs qui sont victimes de violences LGBT-phobes et de rejets familial LGBT-phobes. Notre travail, il est mené sur 20 villes et les dispositifs permettent d'héberger et d'accompagner socio-éducativement et psychologiquement des personnes qui sont temporairement dans ce besoin. On a pour cela des travailleurs sociaux dans chaque délégation en France, salariés, et des travailleuses sociales, et on a un partenariat avec des psychologues vacataires. Puis les dispositifs sont gérés par des cadres action sociale et des délégués bénévoles, avec une direction nationale salariée à Paris qui permet de diriger la fondation dans son ensemble, avec le dispositif hébergement accompagnement, le dispositif ligne d'écoute nationale et le dispositif des sensibilisations en milieu scolaire.
1: Alors pour des personnes qui nous écouteraient, qui se retrouveraient dans cette situation, qui connaîtraient quelqu'un qui se trouverait dans cette situation, comment on fait pour vous contacter?
2: Alors, pour nous contacter, on a un site qui vous permet d'avoir toutes les informations nécessaires, qui est le www.le-6refuge.org. Sur ce site, vous allez pouvoir trouver le numéro de la ligne d'écoute, vous allez pouvoir trouver les adresses des délégations en France. Vous pouvez aussi venir et vous rendre directement sur les délégations. Pour celle de l'Hérault, vous pouvez venir toquer à la porte, notamment le lundi matin de 9h à 11h et le mercredi après-midi de 15h à 17h sur des temps dit d'accueil de jour au 875 avenue Jean Mermoz à Montpellier.
1: Et toqué à la porte, et bien il y a quelqu'un qui l'a fait, qui vous accompagne ici au micro de Radio Aviva et qui va peut-être pouvoir nous parler un petit peu de son expérience. On va lui donner la parole. Comment ça s'est passé pour toi? Comment tu as fait pour contacter le Refuge? Alors, je ne cite volontairement pas ton identité, hein, c'est important de préserver l'identité des personnes aussi qui contactent le Refuge. Comment tu as fait, toi? Quelle a été ta démarche? Quelle a été ta problématique?
3: Alors, je vais parler à la source, hein. Ce qui s'est passé, c'est que j'ai eu des problèmes personnels dans le sens où je me suis retrouvé, en fait, du jour au lendemain à la rue parce que j'ai grandi dans un contexte familial très violent. Addiction, violence psychologique et physique. Ce qui fait que je me suis jamais senti à ma place et ce qui fait que très jeune, j'ai pris l'initiative de partir. Et en fait, ce qui s'est passé, c'est que j'ai eu un suivi à l'aide sociale à l'enfance au début. Et en fait, ce qui s'est passé, c'est que, on va pas se mytho, je me suis un petit peu reposé sur mes lauriers. Et en fait, je subissais une situation où j'avais pas forcément les mots adéquats pour comprendre ce qui m'arrivait. Ce qui fait que j'avais vraiment ce poids sur mes épaules, toute cette charge mentale qui était vraiment beaucoup trop élevé. Ce qui fait que c'est pour ça que je me suis pas réellement donné les moyens. Je me battais contre la dépression, contre les idées noires, contre vraiment tout ce qui pouvait m'arriver dans la vie. Et en fait, du jour au lendemain, je me suis retrouvé littéralement à la rue parce que l'aide sociale à l'enfance a décidé de mettre fin à mon contrat. Je me suis retrouvé du coup à la rue avec des addictions, avec aucun parcours professionnel, avec pas d'amis, ni de famille, parce que même en essayant de reprendre contact avec eux, le jour de mon anniversaire, j'ai pu avoir vraiment un « on s'en bat les couilles de toi, tu peux crever dehors, ça ne changera rien à nos vies ». Alors que c'est complètement faux, hein. Mais ce qui s'est passé, c'est que de janvier jusqu'à avril, hein, je suis arrivé à avril au Refuge. J'étais à la rue et du coup, je faisais soit de mec en mec sur Grindr, soit de relations. Ouais, non, en fait, ça a que été des relations sur Grindr, on va pas se mytho. J'essayais de me préserver comme je le pouvais.
1: Alors Grindr, on explique, c'est une application de rencontre sur Internet.
3: Ouais. Je dirais l'application du diable, carrément.
1: L'application du diable qui provoque beaucoup de polémiques, effectivement.
3: Beaucoup, beaucoup. Ça peut être une très, très bonne application, hein, mais je trouve que la tournure qu'elle a pris, surtout vis-à-vis des hommes qui l'utilisent et qui l'exploitent, c'est devenu n'importe quoi. Bref, on revenait à nos moutons. Et ce qui s'est passé, c'est que, en fait, je pense que j'étais déjà en relation avec le refuge au début, en fait, de ma prise en charge, enfin, au début de ma chute vers... vers le comment ça s'appelle vers la rue et en fait ça a mis un peu de temps mais ce qui s'est passé c'est que j'ai eu la ligne d'écoute du refuge, je leur ai expliqué voilà littéralement ce qui se passait du coup pendant ma période et à quel point je pouvais des fois être en situation de danger littéralement et en réalité ça a quand même été rapide même si ça a pris voilà
1: deux ça permet d'être écouté, d'être entendu, de se sentir pris en compte quoi.
3: Exactement. On a vraiment cette sensation de sécurité, d'écoute qui fait qu'on peut vraiment être pris en charge et se sentir vraiment aidé par des gens qui peuvent vraiment nous correspondre et en fait comme si on avait une deuxième famille. Après faut quand même faire attention parce que effectivement on peut avoir cette impression là mais tout le monde n'est pas rose, n'est pas parfait, donc faut quand même faire attention. Mais oui, le refuge est une aide incommensurable dans ma vie. Je saurais pas dire à quel point je pourrais être reconnaissant vis-à-vis d'eux. Et j'essaye voilà de m'élever, de voler de mes propres ailes, voilà.
1: Eh ben, bravo à vous, c'est un très beau témoignage et c'est un très beau parcours aussi, bravo pour ça. Et bravo d'avoir eu aussi le courage de solliciter le refuge, puisque j'imagine que tout le monde ne le fait pas. Johan, quelles sont les situations dans lesquelles vous vous retrouvez? Qu'est-ce que vous constatez? Là, on vient d'entendre le témoignage de ce jeune homme, mais qu'est-ce que vous avez comme situation?
2: En fait, comme le décrivait cette personne, on a beaucoup de personnes qui se retrouvent dans des situations de violence, de précarité, de par leurs conditions de personnes LGBT, plus un parcours familial, un parcours institutionnel difficile. Ce que je remarque, en fait, c'est que les demandes ne réduisent pas. Et la ligne d'écoute est toujours autant sollicitée. Il faut savoir qu'on a à peu près 4 fois plus de demandes sur la ligne d'écoute au national que de places d'hébergement disponibles. On est à peu près 290 places sur tous les dispositifs, sachant qu'on tourne entre 1000 et 1200 demandes d'hébergement qui ne passent que par le refuge, parce qu'il y a certainement des personnes en détresse qui ne téléphonent pas du coup à la ligne. Ce que je remarque, c'est que les droits se développent, les situations s'expriment. Pour autant, les violences continuent. Et on sait qu'il y a un effet de backlash quand les droits se développent. On sait qu'en ce moment, c'est la période où il faut se serrer les coudes, où il faut vraiment lutter pour les droits des personnes. Il faut aussi être très solidaire et pas se retrouver isolé, je pense, en tant que structure. Travailler avec les partenaires, avec le réseau, etc., avec le pouvoir public. Mais effectivement, il va y avoir une période un peu dure. On le voit politiquement, internationalement, etc. Les droits LGBT sont constamment menacés. De la même manière que les droits des femmes, que le droit des personnes étrangères, etc. Donc le constat est le même, nous avons besoin du coup de soutien humain, nous avons besoin de soutien matériel et financier. En ce moment, on est vraiment en recherche plus de soutien financier et on est plus en recherche de soutien de bénévoles sur les sensibilisations en milieu scolaire, parce que ça part de là aussi. On a du coup toute cette action de prévention qui permet de, faire connaître la fondation pour les personnes qui en auraient peut-être besoin dans les classes sur lesquelles on intervient, mais aussi essayer de réfléchir ensemble, se poser des questions sur qu'est-ce que c'est en fait être différent, mais pourtant ne pas se violenter, ne pas se rejeter, etc. Donc voilà un peu notre combat du quotidien et ce que je peux remarquer. Mais nous avons en tout cas des personnes, peut-être je terminerai sur ça par rapport à votre question, des personnes qui sont extrêmement différentes dans les personnes qu'on accueille, parce que personnes LGBT+ représentent toute la population française. Donc on a des personnes qui sont jeunes et en recherche de projets professionnels, des personnes qui sont jeunes et en parcours de rue, des personnes qui sont jeunes et qui peuvent venir de l'étranger, des personnes qui sont jeunes et qui ont des soucis de santé, etc., etc. Nous représentons du coup toutes ces personnes qu'on accompagne et qui représentent le pays dans lequel on vit et les pays autour de nous.
1: Et tout le monde a droit de vivre dans la dignité en tout cas et d'être accueilli tel qu'il est. Exactement. Un dernier mot peut-être pour vous qui avez bénéficié des...
3: Quelle est la différence? Parce qu'en soi, on est dans un monde rempli de différences et de stéréotypes propres à chacun, ce qui fait que en soi, j'ai limite envie de dire que c'est normal d'être comme on est, donc il n'y a pas de différence, on est juste qui on est, voilà.
1: C'est un beau message de tolérance et de partage. Merci à tous les deux, en tout cas, Johan Cota-Aubin, je rappelle que vous êtes responsable de l'action sociale. Et merci à vous, jeune homme, pour votre témoignage et bravo pour votre parcours. Et bon mois des fiertés et bonne marche aujourd'hui.
2: Merci, bon mois des fiertés.
0: C'était Johan Cota-Aubin pour l'association Le Refuge, accompagné par un jeune pris en charge par l'asso. Et on continue maintenant cette émission avec Jean-Pierre Martin, coprésident du Chemin des Cimes.
1: Radio Aviva est au cœur des événements qu'il faut en vivre notre territoire, de l'Hérault au Gard, en passant par les Pyrénées-Orientales. Aujourd'hui, nous sommes à Montpellier pour cette 33e marche des fiertés, un rendez-vous festif, revendicatif et nécessaire. Derrière les couleurs, la musique et la célébration, il y a aussi un combat quotidien pour l'égalité, la visibilité, le respect des droits des personnes LGBTQIA+. Et ce combat, de nombreuses associations le mènent toute l'année. Nous leur ouvrons aujourd'hui notre micro et nous recevons aujourd'hui l'association Chemin des Cimes et son coprésident Jean-Pierre Martin. Bonjour Jean-Pierre.
4: Oui, bonjour. Merci à Radio Aviva de faire cette émission interassociative.
1: Et c'est très important de mettre en lumière toutes ces associations, dont Chemin des Cimes. Alors Chemin des Cimes, on le voit souvent à l'Antigone des associations aujourd'hui lors de la marche des fiertés. Qu'est-ce que c'est Chemin des Cimes?
4: Alors, Chemin des Cimes a été créé il y a 25 ans. Nous fêtons nos 25 ans cette année.
1: Bon anniversaire.
4: Merci.
1: Vous ne les faites pas.
4: Et nous sommes actuellement près de 750 adhérents et chaque année nous continuons à monter en adhésion. Alors Chemin des Cimes est une association sportive, artistique et culturelle. Nous proposons près de 17 activités qui vont du volley, du badminton, à la cuisine, à la chorale, à la danse. Et à travers ces activités, nous avons créé un espace, on va dire, bienveillant, accueillant, inclusif pour toutes les personnes LGBTQIA+ et les autres, bien évidemment, puisque nous n'excluons personne. Et à travers ces activités, nous sommes militants aussi. Militants pour les droits, et je crois qu'actuellement...
1: Il y en a besoin.
4: Il y en a besoin, et chaque fois qu'il y a des événements, comme aujourd'hui la marche de fierté, nous sommes présents, mais aussi nous sommes présents au village des associations, Antigone des associations, comme vous disiez.
1: Qui se tient en septembre.
4: Tout à fait, nous sommes présents aussi pour des inaugurations, pour des événements nationaux et internationaux, comme le 17 mai dernièrement, la journée mondiale contre l'homophobie. Souvent avec notre côté artistique, c'est la chorale, c'est la section danse ou le théâtre qui font des représentations. Et à travers ces activités, nous voulons revendiquer à la fois des libertés, des droits, mais aussi pouvoir conserver les acquis, et ça c'est important.
1: Qu'est-ce que vous auriez envie de répondre aux personnes? Parce que je vois souvent, moi je regarde un petit peu sur les réseaux sociaux les commentaires qu'il peut y avoir, il y a souvent un entre-soi qui est les gens disent ouais, ils restent entre eux, et la journée des hétéros. Qu'est-ce que vous auriez envie de répondre à ces gens-là? Parce que quelque part, quand on se sent exclu, on a aussi envie de passer peut-être des activités avec des gens qui nous ressemblent.
4: Non, je crois que c'est la journée de l'amour aussi. C'est la journée de l'amour, c'est la journée de la bienveillance, c'est la journée de l'accueil. Et tout le monde, bien évidemment, est le bienvenu. Et je crois que la journée de l'amour, elle se fête quelle que soit son orientation sexuelle. Ça, c'est important.
1: Donc il y a aussi, il faut le dire, des hétérosexuels qui sont dans les activités. Il y a des bisexuels, il y a des trans, il y a des gays, des lesbiennes. Il y a toutes les personnes se rassemblent.
4: Toutes les personnes de la société, et c'est ça peut-être qui fait la richesse d'une association LGBTQIA+. Nous nous voulons inclusifs, donc nous ne rejetons personne. Et au contraire, je crois que c'est un reflet de la société, et en espérant que effectivement cette société évolue encore plus vers justement cette inter-humanité.
1: Alors là, je regarde un petit peu le programme. Moi, si demain je me dis que j'ai envie, je sais pas moi, de faire du football féminin, qu'est-ce que je fais? Je contacte l'association et je demande le programme. Ça se passe comment?
4: Tout à fait. Nous avons des sites internet où on peut effectivement se renseigner. Il y a d'abord une adhésion à l'association qui est pas très chère, qui est de 55 €. Je me permets de le dire parce que c'est important.
1: À l'année, je précise.
4: À l'année, voilà. Tout à fait. Et ensuite, nous avons pour chacune des activités des participations financières qui sont toujours peu élevées parce que nous ne voulons exclure personne. Le problème financier, nous en avons fait, on va dire, un cheval de bataille. C'est-à-dire que pour les personnes en difficulté financière, nous avons des réductions, nous permettons à chacun de pouvoir participer à une activité. Je prends un exemple. Vous voulez faire du volley 3 fois par semaine à Chemin des Cimes, c'est 40 € à l'année. Voilà. Mais pourquoi? Parce que nous sommes une association de bénévoles. Même si dans ces activités sportives, nous avons des coachs professionnels qui sont rémunérés, actuellement, l'association vit un peu de subventions, mais beaucoup, beaucoup de bénévolat. Et nous voulons continuer à rester dans cet esprit-là.
1: Qu'est-ce que ça représente, ce mois des fiertés, et plus précisément cette marche des fiertés pour l'association Chemin des Cimes, Jean-Pierre ?
4: Je crois que cette marche des fiertés, d'abord, elle est nationale, voire internationale, bien évidemment. Nous nous inscrivons là-dedans. Et je crois aussi que c'est un moment de visibilité et un moment d'information. Et pour certains qui pourraient croire que effectivement c'est un show de parade, c'est d'abord un moment de revendication. C'est aussi un moment pour dire que nous existons et qu'il y a des droits et que nous voulons conserver ces droits-là. Et on s'aperçoit que à travers la fête, on arrive à faire passer beaucoup, beaucoup de messages.
1: Et à rassembler probablement aussi peut-être plus de monde.
4: Et à rassembler beaucoup de monde, parce que quand on regarde dans toutes les villes, vous voyez maintenant, avant c'était les grandes villes qui faisaient les prides, maintenant vous avez des prides un peu dans toutes les villes.
1: Oui, des prides rurales aussi.
4: Et on est fiers d'avoir des prides rurales, effectivement, qui rassemblent moins de monde, mais qui sont d'une grande visibilité. Et surtout, on va dire, pour toutes les personnes qui sont LGBTQIA+, pouvoir aussi s'affirmer à travers les prides.
1: Comment on peut vous trouver sur internet, Jean-Pierre Martin? On tape Chemin des Cimes et il y a
4: chemindescimes.fr, tout simplement. Il y a tout ce qu'il faut. Là, nous concluons l'année. On va dire qu'à partir du 6 septembre, les activités vont être ouvertes à l'inscription. Attention, il y a des jauges par activité, gymnase à ses capacités.
1: Oui, ça part vite.
4: Évidemment, ça part vite. Et je dois dire que pratiquement l'année dernière, malheureusement, près de 150 personnes n'ont pas pu faire d'activité faute de jauge. En l'espace de 3-4 jours, tout est pris.
1: Donc il va falloir s'agrandir, Chemin des Cimes.
4: On continue à s'agrandir.
1: Merci beaucoup Jean-Pierre Martin d'avoir été au micro de Radio Aviva. Je rappelle que vous êtes co-président de cette association Chemin des Cimes. Bon mois des fiertés à vous et bonne marche.
4: Merci à Radio Aviva pour cette interview.
0: Vous écoutiez Jean-Pierre Martin, coprésident du Chemin des Cimes, présent sur le village des associations de la Pride de Montpellier. Et nous écoutons maintenant Vivien Lugaz, chargé de mission pour ENIPS.
1: Nous sommes sur Radio Aviva lors de ce village associatif de la Marche des Fiertés de Montpellier. La Pride, c'est une journée de fête, mais c'est aussi l'occasion de rappeler que rien n'est jamais totalement acquis en matière de droits et de libertés, et également de prévention. Derrière chaque avancée, il y a des bénévoles, des militants, des associations qui travaillent sans relâche. Et pour mieux connaître leurs actions, nous partons à la rencontre aujourd'hui d'ENIPS. Alors on va expliquer un petit peu ce qu'est ENIPS avec Vivien Lugaz, chargé de mission. Bonjour Vivien.
5: Bonjour.
1: Alors vous êtes donc chargé de mission pour ENIPS, pour le village associatif, avec un escape game que j'ai pu essayer hier.
5: Tout à fait.
1: On parle de prévention pour ceux qui ne savent pas ce que c'est ENIPS, et vous allez probablement mieux en parler que moi, mais ENIPS, ça fait un moment qu'ils sont dans ce paysage associatif. Dites-nous un petit peu ce que c'est ENIPS, Vivien.
5: Oui, l'ENIPS, c'est une association communautaire qui s'appelle l'équipe nationale d'intervention en prévention santé, et on travaille autour de la santé sexuelle et de la santé mentale des personnes queer LGBTQIA+. Donc de ce fait, on va proposer des entretiens avec les personnes pour parler de leur bien-être en termes de santé mentale, en termes de santé sexuelle. On va leur proposer des tests rapides d'orientation diagnostique autour du VIH, des hépatites B et C et de la syphilis. Le but, c'est vraiment d'accueillir la personne telle qu'elle est, et qu'elle reparte avec des messages qui sont adaptés à ses pratiques et d'orienter auprès de nos réseaux de partenaires pour une prise en charge en cas de besoin, une prise en charge globale autour de la santé, par exemple par des psychologues, mais aussi par des médecins. On travaille avec le CEGID, par exemple, le centre de dépistage, avec le spot de aide qui est avec nous aujourd'hui sur le village, avec des addictologues, des sexologues. Donc voilà, en fonction des besoins des gens, on va les orienter aussi.
1: Donc si moi par exemple j'ai eu, je sais pas moi, un rapport à risque, ou que j'ai consommé une substance et que je sais pas trop si ça a été safe, qu'est-ce que je fais? Je peux me rendre physiquement sur un endroit et je demande, il y a une chargée d'accueil qui va me rediriger, comment ça se passe?
5: Alors nous on est une association qui fait ce qu'on appelle du hors les murs. Donc on va sur les lieux de vie des personnes, on va dans les établissements commerciaux, des bars, des saunas, dans des associations. Donc on est plutôt sur de l'aller vers. Donc en fait le but, c'est plutôt de nous contacter, soit sur notre numéro de téléphone, soit sur nos réseaux sociaux, que ça soit sur Facebook ou Instagram, ENIPS Occitanie, et on redirigera les personnes. Donc soit on les accueillera directement dans nos locaux, soit on leur dira nos prochaines actions, où elles se passent, pour qu'elles puissent nous rencontrer et avoir effectivement des conseils en fonction des pratiques qu'elles ont eues.
1: Vous pensez qu'il y a encore des personnes qui ont du mal à faire la démarche de venir vous voir par honte ou par stigmatisation de... On se dit, bah, les gays, forcément, ils ont le VIH, ils ont... Est-ce que vous pensez qu'il peut y avoir ce genre de choses encore aujourd'hui ?
5: Totalement. En fait, là, nous, on a un enjeu majoritaire, c'est de lutter contre les stigmatisations et les discriminations, que ça soit autour des orientations sexuelles, que ça soit autour des identités de genre, mais que ça soit aussi ce dont vous venez de parler, la sérophobie, en fait. La sérophobie, il faut vraiment qu'on arrive à lutter. Il faut vraiment qu'elle disparaisse. Une personne qui est séropositive aujourd'hui et qui prend un traitement, elle ne transmet plus le VIH à ses partenaires sexuels. Donc vraiment, il faut que tout le monde l'entende, que tout le monde le comprenne. Aujourd'hui, avoir un rapport sexuel avec une personne qui est séropositive et qui prend un traitement, il y a zéro risque, effectivement. Et en plus, la personne, quand elle apprend qu'elle est séropositive, si elle l'apprend suffisamment tôt, qu'elle prend bien son traitement, elle a une espérance de vie égale à une personne non porteuse du VIH. Donc vraiment, il faut casser ces stigmatisations envers les personnes séropositives. Et effectivement, pour répondre à la première partie de la question, il y a encore beaucoup de gens qui ont des représentations négatives et qui ont peur, qui ont été jugés, donc qui ont peur de venir parler de leur orientation sexuelle,
1: de leur pratique.
5: De leur sérologie. Donc effectivement, nous, on est là pour les accueillir tels qu'ils et elles sont, sans jugement aucun. Et c'est pareil, on a aussi des psychologues à l'ENIPS sur son dispositif le SESAM, qui est un centre de ressources en santé mentale. Et on a des psychologues qui vont accueillir de la même façon les personnes sans jugement aucun. Donc voilà, on peut vous inviter à venir nous voir parce que nous, on est non-jugeant et on a un réseau de partenaires non-jugeants vers qui on pourra vous orienter.
1: La santé avant tout, il faut surtout y penser. J'aimerais finir sur un sujet qui fait polémique, on le sait, c'est le chemsex. On en entend énormément parler, l'affaire Pierre Palmade a mis tout ça en exergue. Qu'est-ce qu'on peut dire aujourd'hui sur l'état des lieux, un petit peu, parce que j'imagine que vous êtes aussi sur ce cheval de bataille-là. Il y en a beaucoup, mais ça en fait partie. Le chemsex, c'est avoir des rapports sexuels sous substance, drogue ou autre. Quel est l'état des lieux, Vivien, aujourd'hui ?
5: À l'état des lieux, il est que effectivement, la communauté des hommes qui ont des rapports sexuels avec des hommes sont effectivement touchés par, je pense qu'on peut appeler ça une épidémie de chemsex. Effectivement, le chemsex, c'est de la sexualité, c'est de la consommation de substances psychoactives, c'est souvent en lien avec aussi une LGBT-phobie, une homophobie intériorisée. Donc effectivement, nous, on se doit associatif de prendre en charge, d'en parler effectivement, notamment auprès de nos communautés, pour que la communauté, pour que les personnes qui consomment puissent se rendre compte si oui ou non elles sont dans un usage problématique du chemsex, mais pour que les personnes de la communauté qui ne consomment pas puissent être là pour accompagner en fait les personnes qui pratiquent le chemsex et qui ont un usage problématique du chemsex. Toute personne qui consomme des substances n'a pas un usage problématique. Par contre, effectivement, le repérage précoce, c'est essentiel. Faire passer les messages de réduction des risques et des dommages, c'est essentiel. Il y a tout un tas d'associations qui existent. Nous, à l'ENIPS, effectivement, on fait du repérage précoce. On peut orienter vers nos partenaires, notamment le spot de l'association Aide, qui va pouvoir faire de la réduction des risques, passer les bons messages en fonction des produits qu'on consomme, quel type de matériel je peux utiliser pour réduire les risques au maximum. Et après, il y a aussi toute une prise en charge pour les personnes qui auraient un usage problématique du chemsex. Mais cet accompagnement, il doit être pluriprofessionnel, puisque le chemsex, c'est quelque chose qui est autour de la sexualité, donc on va avoir besoin de sexologues, de psychologues, d'addictologues, de chargés, enfin de personnes communautaires. Donc voilà, comme nous. Donc effectivement, c'est vraiment un accueil, un accompagnement vraiment qui doit être complet et global pour que les personnes puissent, si elles le souhaitent, arrêter et ou en tout cas se fixer des objectifs en termes de diminution de consommation ou autre. En tout cas, le message que j'ai envie de dire aux personnes qui consomment, si vous venez nous voir, si vous allez voir un addictologue, en fait le but, c'est pas de vous faire arrêter, c'est vraiment de vous faire poser vos objectifs à vous.
1: Prendre conscience, quoi.
5: Ouais, prendre conscience, et puis en fonction, c'est vous qui définirez vos objectifs, et en fonction de ça, on avancera ensemble, mais voilà, vous pouvez aller nous rencontrer, consulter des addictologues, même si vous n'avez pas envie d'arrêter le chemsex aujourd'hui.
1: Merci beaucoup, Vivien Lugaz, d'avoir été au micro de Radio Aviva pour nous raconter tout ça. Je rappelle que vous êtes chargé de mission à ENIPS. Bonne marge des fiertés à vous, et bon mois des fiertés.
5: Merci. 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
0: C'était au micro Vivien Lugaz, chargé de mission pour ENIPS. Et Claire Moreau tend maintenant son micro à Sarah Nicolas et Lucie Chapuis, respectivement présidente et membre de Rise Up.
1: Nous poursuivons notre série de rencontres sur le village associatif de cette 33e marche des fiertés ici à Montpellier. Toute l'année, des femmes et des hommes s'engagent pour accompagner, informer, soutenir et défendre les personnes LGBTIQIA+. Leur travail est souvent discret mais essentiel. C'est l'occasion aujourd'hui de leur donner la parole. Nous accueillons au micro de Radio Aviva l'association Rise Up avec Sarah Nicolas, présidente, et Lucie Chapuis, membre de l'asso. Bonjour à toutes les deux.
6: Bonjour.
1: Lucie Chapuis, vous êtes membre de l'association. Alors, c'est une association que personnellement, je ne connais pas du tout. Donc, vous allez un petit peu nous expliquer ce que vous faites, pourquoi vous êtes ici. Et tout ça.
6: Alors, donc si vous nous connaissez pas, c'est normal parce que ça fait pas très longtemps qu'on existe. On est une association créée par des étudiants, donc dans le cadre de nos études. Mais on veut garder l'association plus tard, c'est un vrai projet concret. Donc concrètement, c'est une asso qui a pour but d'intervenir dans les établissements scolaires, les centres sociaux.
1: Résidence jeunesse.
6: Le but, c'est d'intervenir sur des sujets tabous. Donc, on a 5 thématiques. Le harcèlement, la sexualité, la santé mentale, les enjeux de société et la vie d'adulte. Le but, c'est quand on intervient, de pas juste faire de l'information descendante. Des fois, on a l'habitude d'avoir des interventions comme ça, où quelqu'un nous parle pendant une heure et on ressort de là, on n'a rien retenu. Là, le but, c'est vraiment de créer des échanges. Donc, c'est pour ça qu'on a créé un jeu de société. On fait des ateliers, des débats mouvants. On veut vraiment faire participer les jeunes et pour que, justement, ils puissent avoir des espaces d'échange et pouvoir poser les questions qu'ils n'osent pas vraiment poser avec leurs amis ou en famille. Vraiment démocratiser tous les sujets tabous et créer des vrais espaces d'échange.
1: Alors j'aimerais bien avoir des exemples, par exemple, de thématiques que vous abordez, de jeux que vous proposez. Si par exemple, je sais pas, il y a un Monopoly sur les inégalités, il y a des, je sais pas comment ça se passe. Vous avez créé des jeux sur quelle thématique, par exemple, expliquez-nous.
7: Mais en fait, comme si vous avez très bien dit, on a 5 thématiques et on a créé notre intervention sur 4 ateliers. Mm-hmm. Le tout premier, c'est un peu un brise-glace. On l'appelle le débat mouvant d'ailleurs. En gros, on imagine une ligne imaginaire et à gauche et à droite, les jeunes se placent en fonction de leur réponse. Par exemple, on dit t'es plutôt du genre à garder tes émotions pour toi ou en parler, et les jeunes se placent. Et après, ça tourne. On a 4 ateliers du coup. Un avec l'atelier débat. On a des cartes aujourd'hui à la Pride. On a un deuxième jeu de société, que c'est souvent lui qui anime. Et on a un dernier avec un intervenant extérieur. Là, par exemple, les deux dernières interventions qu'on a faites, c'était avec des étudiants en psycho.
1: D'accord.
7: Pour apporter un truc professionnel, quoi.
1: D'accord. Qu'est-ce que vous imaginez apporter avec Rise Up que d'autres associations n'auraient pas? Vous avez envie d'ouvrir des débats, en fait, de se dire que finalement, c'est sur l'éducation que la société peut se transformer? C'est quoi vraiment le message de fond de cette association?
7: Vraiment, le but, c'est, comme on l'a dit, l'essence, c'est d'ouvrir le dialogue. Et aussi, une des forces d'intrasso, c'est que on traite les 5 thématiques. On n'est pas que la société, on n'est pas que la santé mentale. Et c'est vraiment d'ouvrir le dialogue entre les jeunes. Par exemple, une fois, on a eu une intervention avec un jeune qui était, je pense, même un peu plus âgé que nous, mais d'où par sa culture, etc., il n'avait jamais entendu parler du burn-out. Mmh. Et en fait, ouais, il avait, je pense, 26 ans et on en a parlé. Et je trouve que c'était un climat confortable et bienveillant où il a pu apprendre ce que c'était, en discuter. Il y a des gens qui partagent leur expérience et ça, en fait.
1: Oui, puisque finalement, la haine de l'autre ou tous les problèmes de société qu'il peut y avoir, c'est aussi peut-être le fait de ne pas savoir, de ne pas comprendre.
7: Ouais, exactement, oui. Et on est là pour répondre à ça, en fait.
1: Mm-hmm, c'est un peu ce constat-là qui vous a poussé à... Qu'est-ce que vous rencontrez? Vous rencontrez comme situation des personnes qui sont fermées? Vous intervenez dans quel type, d'ailleurs, d'établissement au niveau de l'âge? C'est quoi? Ils ont à peu près une quinzaine d'années, non?
7: Si j'ai bien compris. Ça dépend. On aimerait tellement aller dans les collèges, lycées, et là, pour l'instant, on fait que des résidents jeunesse, mm-hmm. parce qu'on a une bébé asso. Je sais pas si vous voyez, c'est Habitat Jeune à Montpellier. Oui. Ils ont, je crois, ils ont plein de résidences et on en a fait plusieurs du coup parce que ça fait effet boule de neige de notre bon effet. Et pour habiter là-bas, il faut avoir moins de 26 ans. Donc on a autant bien, je pense, des jeunes qui ont 18 ans que jusqu'à 26 ans, quoi.
1: Et vous rencontrez, j'imagine, des jeunes qui sont plus éclairés que certaines personnes, qui sont plus éveillées.
7: Plus éveillées, plus sensibles à ces sujets-là. Aussi, avec Louis, à notre membre de l'asso, on a eu la chance d'aller à Paulva. Mm-hmm. On était à la fac et Léa, c'était des jeunes qui étaient vachement sensibilisés et ça leur parlait, quoi, la santé mentale, tout ça.
1: Mm-hmm. Moi, je pense que de manière générale, on en parle tout de même plus. Mais il y a encore ce travail-là qui doit se faire et surtout que la parole est souvent, n'est pas libérée, quoi. Et c'est peut-être votre rôle. À vous parliez de débats mouvants, sans parler, on peut se positionner sur un sujet. Est-ce que vous sentez fière après l'intervention de vous dire que j'ai peut-être planté une graine et que voilà, j'ai peut-être éveillé quelqu'un?
6: Ah bah complètement, même si on sait que les mentalités, elles vont pas changer pendant une intervention d'une heure, mais on plante nos graines petit à petit. Mmh. Plus on va en parler de ces sujets, plus ça va changer les mentalités au fur et à mesure.
7: Puis on a déjà eu des premiers, on a déjà eu des retours après l'intervention. Des fois, on demande aux jeunes, on avait fait des petits formulaires, ils nous disent ah ben franchement, je pense à Olivier à Pérol, je dis ben je suis trop content, moi j'ai jamais pu en parler avec mes parents, mes amis, et j'en ai parlé aujourd'hui et c'est enfin quelle fierté, et c'est enfin c'est trop bien qu'on a ce genre de retour en direct, en plus c'est trop cool.
1: Et pour finir, on est forcément ici sur la 33e marge des fiertés. On va parler plutôt LGBT. Vous avez forcément une thématique très ciblée là-dessus. Est-ce que vous rencontrez plus de fermetures que sur d'autres sujets, ou comment ça se passe pour l'état des lieux, savoir à peu près où on se situe
7: pendant intervention,
1: pendant les interventions.
7: Ouais, sexualité, des fois, ils sont un peu plus gênés les jeunes, et je comprends. Mais on essaie de formuler nos questions pour que ça soit hyper bienveillant et qu'ils se sentent bien, quoi. Et puis pareil comme là pendant le

0: Chapuis, membre de l'asso. On vous souhaite une belle route et un bon mois des fiertés.
1: Merci beaucoup.
2: C'était Sarah Nicolas et Lucie Chapuis, présidente et membre de Rise Up. Et vous écoutez maintenant Samy Potdevin, président du Narval UM, sur le village des associations de la Pride.
0: Toujours ici sur le village associatif de la Pride, de la Marche des Fiertés de Montpellier, la 33e Marche des Fiertés. Ici, on rencontre des associations qui ont beaucoup de choses à nous dire sur l'état des lieux de toutes les personnes LGBTIQIA+, et également de manière générale des émotions, de tout ce qui peut se passer, de tout ce qui bouge aussi dans le milieu associatif. Nous sommes avec Narval UM, avec Samy Potdevin qui est son président. Bonjour Samy.
3: Et bonjour.
0: Merci d'être au micro de Radio Aviva pour nous parler de cette association. Alors, je ne la connais pas, cette association. Vous allez nous en dire un petit mot pour savoir ce que vous faites, comment vous fonctionnez, Samy.
3: Du coup, nous, on est Narval UM, l'association LGBTQIA+ de l'Université de Montpellier. Du coup, sur toutes les composantes de l'université qui sont de mémoire Carcassonne à Nîmes. Mmh. Passant par Béziers et Sète.
0: Donc ça englobe toutes les universités, hein?
3: De Montpellier.
0: De Montpellier, pas de l'Académie de Montpellier, quoi, du coup.
3: Pas de l'Académie, juste UM.
0: D'accord,
3: par
0: UM.
3: Par exemple, on ne dépend pas de Paul Valéry.
0: D'accord, ok.
3: Voilà. Et nous, notre objectif, c'est de créer un espace communautaire LGBT au sein des établissements universitaires. Parce qu'on sait que quand on arrive à la fac, qu'on connaît personne, c'est compliqué. En plus, si on connaît personne de la communauté, c'est encore plus dur à assumer. Du coup, on va être là tout au long de l'année avec différents événements. L'an dernier, on a fait par exemple des projections de Rocky Horror Picture Show avec des drag queens, par exemple. On a des karaokés qu'on va faire au Circus Bar, notamment. Et là, on est là aujourd'hui avec le char sponsorisé par l'UM de Narval.
0: D'accord, très bien. C'est la première fois qu'il y a de char ou c'est la deuxième année?
3: Ça fait beaucoup plus longtemps, ça fait de mémoire depuis 2018.
0: D'accord, oui, donc ça fait un petit moment que ça dure. Vous avez juste récupéré l'association, vous, depuis...
3: Janvier 2025.
0: Voilà, donc ça fait pas longtemps que vous êtes président. L'entrée à l'université, c'est souvent un moment où, en tant que jeune adulte, on peut peut-être s'émanciper loin de son milieu naturel, on va dire, quand on part de sa ville natale, du regard de la famille, du regard des amis. C'est probablement un moment charnière où on peut assumer son homosexualité ou sa différence, parce qu'il n'y a pas que l'homosexualité. Dans les queers, il y a énormément d'autres façons de la revendiquer. Vous rencontrez beaucoup de monde dans ce cas-là, Samy?
3: Alors, c'est toujours compliqué parce que, du coup, comme vous l'avez dit, on arrive à la fac. C'est la première fois où on est vraiment libre de son milieu social, de son milieu familial, où on peut s'épanouir. Du coup, en général, les gens sont un peu plus timides et renfermés. Mais on peut aussi très très bien tomber sur des gens qui s'émancipent complètement et sont extrêmement extravertis de par le fait que ils sont plus rattachés à ce genre de difficultés. C'est pour ça que on essaye de pouvoir avoir une présence pour leur dire qu'on est là, s'ils veulent, s'ils en ont besoin, on peut les recevoir.
0: Qu'est-ce que j'y trouve, à part, vous avez dit, il y a des événements plutôt culturels, mais je peux aussi avoir des espaces de discussion.
3: Ouais.
0: Quand je rentre dans l'asso, vous avez peut-être un local où on peut également se retrouver. Comment ça se passe? Si moi j'ai envie de vous rencontrer, je toque à la porte et comment je suis accueilli?
3: Alors, on a depuis cette année un local dans la cafétéria de l'espace au cœur du campus Triolet.
0: D'accord.
3: Où, du coup, on a des permanences par semaine qu'on notifie généralement sur Instagram ou sur notre serveur Discord.
0: D'accord.
3: Et c'est des espaces qui sont d'écoute, de dialogue. Et on va essayer notamment l'an prochain de faire des ateliers d'éducation sur l'identité sexuelle et l'identité de genre.
0: Et c'est gratuit pour adhérer ou il y a une petite cotisation peut-être annuelle?
3: Il y a une petite cotisation annuelle. Pour les étudiants, c'est 5 euros. Et pour les membres de l'université et les personnes hors université, c'est 10 euros.
0: Et bien, merci beaucoup, Samy Potdevin, de nous avoir présenté cette association. Narval UM, il y a peut-être un site internet ou une page Instagram ou Facebook?
3: Il y a une page Instagram, du coup, @NarvalUM. Mm-hmm. Et dessus, il y a le lien d'adhésion à l'OASO et le lien pour notre Discord.
0: Et je tenais à dire que vous êtes très élégant. On a le son, mais pas l'image. Mais Samy est en corset vert. On dirait vraiment, un dandy, époque Oscar Wilde.
3: C'était le Petit Prince.
0: Le Petit Prince. Mais c'est très réussi. Bravo, Samy, vous êtes très élégant. Bon mois des fiertés à vous et bonne marche.
3: À vous aussi, bonne Pride.
2: Vous écoutiez Samy Potdevin, président du Narval UM sur le village des assos de la Pride 2026. Et vous écoutez maintenant Maëva Dutrex, chargée de mission territoriale Occitanie pour le dispositif gouvernemental 3114.
0: Toujours avec Radio.

0: Viva sur le village associatif de cette 33e marche des fiertés ici à Montpellier. Les engagements sont nombreux, les causes variées. Place à une nouvelle rencontre au micro de Radio Aviva avec le 31-14. Alors vous vous demandez probablement ce que c'est. J'ai en face de moi une personne avec un t-shirt jaune, tout en jaune. 31-14, eh bien, c'est un numéro d'appel. C'est un numéro d'appel et on va en parler avec Maëva, chargée de mission territoriale Occitanie. Bonjour Maëva.
1: Bonjour.
0: Donc le 31-14, si je le compose, je le fais pourquoi? Et qu'est-ce que je vais avoir comme réponse au bout du fil, Maëva?
1: Alors, le 31-14, on dit que c'est le numéro national de prévention du suicide officiellement. On rajoute toujours « aider souffrance » parce que comme le suicide, c'est avant tout l'envie d'arrêter de souffrir, nous, on va venir agir sur cette souffrance-là, essayer de la comprendre, l'écouter dans un premier temps et puis essayer d'orienter, voire d'intervenir s'il y a une crise. Au 31-14, si vous appelez, vous tombez sur des professionnels de santé, donc infirmiers, infirmières et psychologues qui sont directement des salariés d'un centre hospitalier ou en tout cas d'un établissement de santé et qui sont directement formés à la prévention du suicide, à la gestion à l'intervention de crise s'il y a besoin d'intervenir sur une crise et aussi à la gestion au téléphone, la prise en charge au téléphone qui est quand même assez différente d'une prise en charge clinique classique en face à face.
0: Voilà. Alors, j'ai une question tout de suite qui me vient à l'esprit, mais est-ce que vous avez une augmentation des appels depuis le Covid ?
1: Alors nous on a été créé, c'est vrai que je ne l'ai pas dit, on a été créé en octobre 2021.
0: Donc c'était juste après.
1: Et justement c'est un numéro qui était demandé depuis très longtemps parce que, enfin, dans ce cadre général qui est la stratégie globale de prévention du suicide, d'avoir un numéro comme il en existe par exemple au Québec, mais nous je n'irais pas dire qu'on est plus poussé, mais en tout cas voilà, on n'est pas exactement similaire à celui du Québec. Et voilà, c'était un numéro qui était demandé depuis très longtemps par les professionnels de santé et après le Covid justement, avec le fait que la santé mentale a été mise devant de la scène un peu malgré elle. Voilà, ça a été créé par le gouvernement. Après, par contre, il y a finalement aujourd'hui, on se retrouve avec assez peu d'appels qui ont un lien avec cette période du Covid. Par contre, on se retrouve avec depuis un an notamment les appels qui ont doublé en un an. On est passé à peu près de 1000 appels par jour sur le territoire national à 2000 par jour aujourd'hui sur le territoire national, donc métropolitain et DOM-TOM.
0: Comment vous l'expliquez ça?
1: Comment on l'explique? Déjà par un meilleur référencement sur Google et ChatGPT.
0: Ça paraît, c'est une bonne chose.
1: Ça paraît bête, oui, mais c'est ça. Mais aujourd'hui, beaucoup de personnes se retrouvent isolées, ne savent pas à qui parler de leur souffrance. Et pour autant, comme la santé mentale, elle est un peu plus mise sur le devant de la scène, on se rend compte que les personnes arrivent mieux à en parler, et notamment les jeunes d'ailleurs, qui est le public qui arrive le mieux à se tourner vers l'aide, vers les soins. Voilà, c'est l'un des publics, en tout cas, qui nous appelle le plus. Et donc, les gens vont avoir plus tendance à nous appeler. Aussi parce que comme aujourd'hui on est présent à Montpellier, on va aller se déplacer sur tout le territoire. Donc moi par exemple, ma mission c'est justement d'aller me déplacer sur toute la région Occitanie pour faire connaître le 31-14 et puis aussi mieux connaître les acteurs qui existent localement sur tout le territoire de l'Occitanie pour que les répondants et répondantes derrière, quand ils reçoivent un appel, et ils ont des meilleures orientations selon la problématique.
0: Vous avez un peu un état des lieux de qui vous appelle au niveau âge, niveau socioculturel, niveau région, niveau...
1: Aujourd'hui, en effet, on est confidentiel et pas anonyme. Donc c'est vrai qu'on va, quand une personne nous appelle, on va demander son nom, son prénom, sa date de naissance, son adresse. Ça permet à la fois que la personne ne re-répète pas les mêmes choses si elle nous rappelle, qu'on puisse envoyer rapidement le SAMU s'il y a une urgence grave, s'il y a déjà une prise, un passage à l'acte. Et puis aussi pouvoir l'orienter de façon personnalisée selon là où elle habite. Pour autant, on n'a pas de traitement de données derrière. Ce qu'on dit toujours, c'est que certes c'est confidentiel et pas anonyme, mais pour autant ces données que vous nous donnez, elles sont absolument pas partageable et nous on n'a même pas de quoi les traiter pour le moment. Idéalement ce serait bien parce qu'en effet on pourrait dire on a telle proportion de jeunes, de personnes âgées qui nous appellent et ça pourrait aussi savoir vers qui aller en se disant on n'est pas assez connu des personnes âgées, il faudrait qu'on aille plus nous faire connaître auprès des personnes âgées, mais pour le moment c'est pas le cas.
0: Vous avez des petites victoires de temps en temps en vous disant j'ai pu aider cette personne et vraiment ça, ce numéro est essentiel?
1: Alors moi comme je suis pas répondante directement du 31-14, je l'ai pas cette victoire là mais je sais que je travaille dans la même salle que les répondants et répondantes pour le moment. Et tous les jours, il y a des personnes qui sont soulagées à la fin d'un appel, qui quand elles ont appelé, elles étaient en crise très aiguë quand même. J'ai une répondante vraiment hier qui m'a dit, mais là, j'avais une personne qui, j'étais à deux doigts d'appeler le SAMU parce que je me disais que la crise était vraiment trop aiguë et que j'allais pas intervenir. Et à la fin de l'appel, en fait, c'était bon. Elle avait tout déchargé et elle savait qu'elle pouvait rappeler le 31-14 et que ça lui avait vraiment fait du bien à la fin. Elle l'a remercié et donc ça, ça, c'est sûr que heureusement, ça permet aux répondants et répondantes de se sentir utiles dans leur travail. Et nous, après, bah, sur les stands qu'on fait, sur les événements qu'on va porter, on a des personnes qui, même si moi je suis pas répondante, viennent nous dire bah, c'est grâce à vous que ma fille va mieux aujourd'hui, etc. Et donc c'est vraiment des, enfin voilà, c'est, ça fait très très chaud au cœur quand même.
0: Comme quoi parler finalement, c'est ce que la société peut-être demande aujourd'hui, enfin a besoin, c'est les besoins de la société quoi.
1: Aujourd'hui, la prévention du suicide, ça fonctionne, c'est quelque chose qu'on essaie vraiment de mettre en avant parce que le frein aussi d'appeler 3114, des fois c'est de se dire mais à quoi ça sert finalement, ils vont me dire quoi d'arrêter de souffrir.
0: Ils vont pas avoir de solution directe.
1: Exactement.
0: En tout cas,
1: ouais. Et en fait, nous on se rend compte que la prévention du suicide, ça fonctionne parce que quand même ça a baissé de près de 30% en 20 ans, la mortalité par suicide. Enfin, en tout cas, le taux de mortalité par suicide, voilà, a baissé de près de 30% en 20 ans. Et donc, aujourd'hui, on se retrouve quand même avec une prévention du suicide qui montre ses effets. La seule chose qui manque encore, c'est à lever le tabou autour du suicide. Et donc, c'est pour ça que nous, on essaie de mettre un maximum de communication sur le fait qu'il faut parler de sa souffrance, qu'il faut communiquer, qu'il faut lever le tabou autour du suicide parce que c'est vraiment ça qui fera que sur le long terme, la prévention du suicide fonctionnera d'autant mieux.
0: Merci beaucoup, Maëva, chargée de mission territoriale Occitanie. On rappelle un numéro à appeler si vous ne vous sentez pas bien, si vous vous sentez isolé, si vous pensez à mettre fin à vos jours ou si vous êtes en détresse, 3114. C'est un numéro important et c'est gratuit.
1: Et même d'ailleurs, si vous êtes inquiet, inquiète pour quelqu'un, vous pouvez aussi nous appeler, on peut vous donner des conseils et on peut aussi rappeler la personne pour laquelle vous êtes inquiète. Donc c'est quand même important à savoir ça aussi.
0: Et c'est important. Faites attention aux autres et à vous-même. Merci beaucoup, Maëva. Bon mois des fiertés à vous.
2: C'était au micro de Claire Moreau, Maëva Dutrex, chargée de mission territoriale Occitanie pour le dispositif gouvernemental 3114. Et nous passons maintenant le micro à Hélène, co-déléguée d'SOS Homophobie.
0: Et toujours ici avec Radio Aviva dans cette 33e marche des fiertés à Montpellier. La marche des fiertés, c'est une marche de lutte et qui parle des droits des personnes LGBTQIA+, et énormément d'associations ici qui militent, qui se battent, qui bougent et qui ont besoin de moyens financiers et de moyens humains. Nous laissons la parole à SOS Homophobie et à la co-déléguée Hélène. Bonjour Hélène.
3: Bonjour Claire.
0: Alors ici, vous avez un stand donc avec SOS Homophobie, mais c'est pas qu'un stand aujourd'hui même, c'est toute l'année qu'SOS Homophobie œuvre. Comment on pourrait présenter SOS Homophobie, Hélène ?
3: SOS Homophobie, c'est une association qui a déjà 30 ans, l'association française de lutte contre le sexisme et toutes les formes de LGBTI-phobie. Nous, toute l'année, on recrute des bénévoles pour effectuer des interventions en milieu scolaire, donc ce sont des formes de sensibilisation qui, de 2 heures, de la quatrième à la terminale, pour sensibiliser à la diversité de genre et d'orientation et aux discriminations. Et toute l'année, on participe à des forums, à des temps festifs.
0: Et donc, SOS Homophobie, historiquement, c'était une ligne d'écoute qui existe encore aujourd'hui. C'est un chat également, où on tape SOS Homophobie, on arrive sur le site et on est bien dirigé. Tout ça, pourquoi ? Ben, pour simplement se déclarer en tant que victime, si on a été victime d'une agression LGBTIQIA-phobe, mais également si on est témoin. C'est important de le dire. Et donc là, j'en viens à ce rapport annuel que l'association produit chaque année, un rapport annuel qui est le fruit de tout le recueil de ces témoignages. Ce rapport vient de sortir il y a peu de temps, hein, en mai. Qu'est-ce qu'il nous dit ce rapport, Hélène ?
3: Alors effectivement, depuis 30 ans, SOS Homophobie met à disposition des victimes, mais aussi des témoins de violences à caractère LGBTI-phobe, une ligne d'écoute et un chat écoute. Pour pouvoir trouver une oreille attentive et aussi potentiellement être orienté vers notre dispositif de soutien juridique. Et grâce à ces témoignages, on réalise chaque année un rapport sur l'état des LGBTI-phobies en France. Et effectivement, en mai, la 30e édition vient de sortir. Elle est disponible gratuitement sur notre site internet. N'hésitez pas à aller y jeter un coup d'œil. Ce rapport, il nous dit malheureusement qu'il y a encore besoin de militer, qu'il y a encore besoin de défendre et de protéger les quelques droits acquis ces dernières décennies. Et elle met en avant une augmentation des agressions physiques, notamment sur les personnes LGBTI. Mais pas que, parce qu'on oublie souvent que une discrimination, une violence à caractère LGBTI-phobe peut concerner absolument tout le monde, parce qu'il suffit qu'on ait l'air pour potentiellement être une cible de violence.
0: Et il y en a malheureusement plus de 1700 qui ont été consignés cette année. Et c'est probablement la face visible de l'iceberg, parce que beaucoup de gens ne portent pas plainte, ou alors, en tout cas ne font pas de témoignages, ou ne sont pas traçables, ou dans d'autres associations. Qu'est-ce qu'on pourrait dire là aujourd'hui pour cette marche des fiertés et pour ce mois des fiertés? Qu'est-ce qu'SOS Homophobie dans un monde idéal aimerait voir?
3: Nous, dans un monde idéal, on aimerait peut-être ne plus avoir à tenir de stand ou à militer. Mais effectivement, cette année, on a recensé 1771 cas avec une augmentation du mal-être et des agressions. Et on n'est pas la seule ligne d'écoute, parce qu'il y a des lignes d'écoute plus spécialisées. Nous, on aimerait bien qu'à terme, il y ait une étude
0: plus poussée, de manière plus générale, plus voilà, avec inter-association.
3: Et aujourd'hui, ne pas oublier que les marches, c'est certes les paillettes, c'est certes la bonne humeur. La joie, c'est une forme de résistance. Moi, j'en suis intimement convaincue. Mais ne pas oublier que derrière, il y a des revendications, il y a des vies, il y a des vraies personnes, des droits qui restent à protéger et à conquérir. Voilà.
0: Et qu'est-ce qu'on peut dire pour accueillir un peu des nouveaux bénévoles à SOS Homophobie qui en a besoin en ce moment pour être justement tenir ses stands, faire ses interventions en milieu scolaire? Venez nous rejoindre dans SOS Homophobie, c'est ce que vous avez envie de dire?
3: Exactement, venez. SOS Homophobie, on est comme beaucoup d'associations, on fonctionne grâce aux bénévoles. On pense toujours qu'il y aura toujours quelqu'un pour nous représenter, pour militer à notre place. Pas du tout. Sans les bénévoles, nos associations, elles ne sont rien. Il n'y a pas besoin d'avoir un bac plus trop pour militer à SOS Homophobie ou dans d'autres associations. Si on est motivé, si on a le temps, et ben en fait, on vous accueille les bras ouverts. Il y a des, faut pas s'inquiéter. On s'entraide. Il y a des formations en interne. On fait toujours en sorte d'être au moins en binôme. Et on n'est pas laissé tout seul pendant cette expérience d'engagement citoyen. C'est très très important. Je pense qu'on peut tous apporter sa petite pierre à l'édifice. Voilà.
0: Merci beaucoup Hélène, de co-déléguée de SOS Homophobie, et on peut vous retrouver sur Instagram, il y a le site, il y a tout ce qu'il faut pour retrouver la délégation qui s'appelle encore en Languedoc-Roussillon mais qui va probablement un jour changer de nom. Merci beaucoup.
1: J'espère.
2: Merci. Vous écoutiez Hélène, co-déléguée de SOS Homophobie, et nous terminons maintenant ce plateau à la Pride 2026 avec Christopher Eke, président de Fierté Grand Orbe, les organisateurs de la Pride de Gresse-Sac.
0: Une Pride, ce sont des milliers de participants, mais aussi des associations qui œuvrent au quotidien. On les accueille ici au micro de Radio Aviva et découvrons cette nouvelle association, Bébé Association, qui vient au micro de Radio Aviva, donc pour la première fois. C'est la Pride de Gresse-Sac, ça c'est l'événement, et c'est Fierté Grand Orbe, c'est l'association. Christopher Eke, bonjour.
4: Bonjour.
0: Vous êtes le président de ce Fierté Grand Orbe. Toute nouvelle association qui est née, j'imagine, dans un désir de bouger les prides un petit peu hors des grandes villes. Il y a la Pride de Gresse-Sac qui va arriver ce 27 juin. Qu'est-ce qu'on peut dire, cette nouvelle association? Racontez-nous tout, Christopher, je suis curieuse.
4: Eh bien, en fait, l'idée est venue initialement d'organiser un événement, et notamment une Pride dans les milieux ruraux. Et dans l'Hérault, ça s'était jamais fait encore. Donc du coup, le 27 juin, on va vivre la première Pride rurale de l'Hérault. Ça se démocratise de plus en plus, et cette année, il y en a beaucoup un peu partout en France, mais dans l'Hérault, c'est une première. Et donc, on a monté ce projet, et est venue ensuite l'idée de créer l'association. Donc Fierté Grand Orbe, puisque notre village se trouve dans la vallée du Grand Orbe.
0: Juste repréciser pour les personnes qui nous écoutent, qu'on est écouté dans le Gard, dans les Pyrénées orientales et dans l'Hérault, on peut situer un petit peu ce périmètre?
4: En fait, la vallée du Grand Orbe, c'est le chef-lieu, c'est Bédarieux, donc on est vraiment dans les terres au-dessus de Béziers.
0: D'accord.
4: Entre Béziers et Clermont-l'Hérault, donc on est vraiment dans la zone très rurale de l'Hérault, de très beaux villages d'ailleurs, faire du tourisme, c'est cool. Donc on a monté l'asso Fierté Grand Orbe. Notre premier événement, c'est la Pride, mais après l'idée, c'est aussi de faire vivre l'association, parce qu'en fait, on a fait un constat. Moi, j'ai grandi proche de Paris, ensuite à Montpellier, et je me suis installé à Gresse-Sac il y a 4 ans, donc je suis pas du tout de là-bas. Mais en arrivant là-bas, je me suis rendu compte que ça manquait, et que les jeunes dans les milieux ruraux parfois se sentent un peu abandonnés et savent pas trop vers qui se tourner, et malgré tout l'homophobie est encore vachement présente dans les campagnes. Donc on s'est dit qu'au-delà de la Pride, ça serait bien aussi de donner à ces jeunes un point de chute où ils peuvent être écoutés, accompagnés, et ensuite redirigés vers des grosses assos comme le Refuge à Montpellier notamment. Donc l'idée, c'est dans un premier temps, on se fait connaître, on fait la fête avec la Pride, et ensuite on essaye d'intervenir sur l'aspect local en accompagnant les jeunes jeunes et en essayant de les aider comme on le pourra, quoi.
0: Alors on cite les jeunes, mais les moins jeunes, vous en aurez aussi, probablement aussi, puisque les personnes LGBTI QA+ ont tous les âges. Et il y aura peut-être des surprises aussi de voir
4: c'est
0: que
4: vrai.
0: Certaines personnes oseront peut-être franchir le pas aussi.
4: Exactement. Et vous faites bien de le dire, parce que dans les zones rurales, et notamment la nôtre, on a beaucoup de personnes d'un certain âge qui sont homosexuelles, mais qui se sont toujours cachées et qui se sont imposées une vie hétérosexuelle. On en connaît, hein, on en a identifié. Donc c'est vrai que si on peut aussi les accompagner et les aider à être eux-mêmes à 60 ou 70 ans, il n'y a pas d'âge en fait.
0: Absolument.
4: Donc oui, carrément.
0: Qu'est-ce que vous direz, vous, de votre ressenti dans les villages? Ça recule, la tolérance, ou plutôt avec tout ce qui peut passer dans les médias, ça avance?
4: Je pense qu'après, c'est différent d'une région à une autre, mais nous, on est arrivés avec mon compagnon, on a été habitués à vivre en ville et à assumer notre homosexualité pleinement notre couple. Donc on est arrivés dans le village et on s'est tout de suite fait identifier comme un couple homosexuel, et ça s'est très bien passé, on a très bien été reçus par les habitants, et c'est d'ailleurs pour ça qu'on a décidé de faire la Pride, parce qu'on s'est rendu compte qu'en fait les habitants de ce village étaient ouverts, mais il reste toujours un petit noyau, les irréductibles gaulois qui ne veulent pas s'ouvrir, et donc du coup nos actions, elles vont se cibler principalement sur eux. Et au-delà du fait d'accompagner les personnes LGBT en zone rurale, on veut aussi essayer de mettre en place de la sensibilisation pour les personnes qui sont de l'autre côté homophobe et qui continuent à ne pas accepter le fait qu'on puisse aimer un homme en étant un homme ou une femme en étant une femme. C'est important.
0: Comment ça va se passer, cette Pride? Du coup, il y aura un cortège, donc j'imagine inspiré des autres Prides.
4: C'est ça. On a repris le format des Prides de ville, on l'a adapté à notre village, bien sûr, puisqu'on est un village de 350 habitants, donc c'est un petit village. Mais du coup, on met en place un village associatif de midi à 16h, avec plusieurs assos, notamment SOS Homophobie, Aide et NIPS. Ensuite, à 16h, on organise une marche jusqu'à 18h. Et à partir de 18h, on fait un apéro, qui sera animé par des dragues qui viennent pour l'événement. Ensuite, on a un spectacle cabaret transformiste à 20h30. Et à partir de 22h, on bascule sur la soirée DJ jusqu'à 2h du matin.
0: On espère qu'en tout cas, elle battra son plein, cette Pride de Grèce-Sac. Il me semble avoir vu un tracteur rose. Alors, je ne sais pas du tout si c'est prévu au
4: Alors, le tracteur, c'était pas chez nous parce qu'on est un village minier, donc les rues sont très étroites. Donc, on avait pensé au tracteur, mais du coup, le tracteur ne passera pas. Mais en tout cas, on va tout faire en sorte pour que la déco soit vraiment très rurale et que les gens se sentent bien à la campagne, quoi.
0: Qu'est-ce qu'on peut vous souhaiter pour la suite? Donc là, c'est la Pride de Grèce-Sac. Après, il va y avoir d'autres événements. Vous prévoyez de faire quoi pour vous parliez de pérenniser un petit peu les événements?
4: Déjà, en événement, en amont de la Pride, on avait organisé un loto-drag. Donc ça, c'est pareil, c'était une première dans le secteur et ça a vachement bien été reçu. On a eu une centaine de personnes, donc c'était plutôt cool. Ça nous a aussi encouragé à avancer sur la Pride. Donc je pense qu'on organisera d'autres événements de ce type. Si la Pride du week-end prochain est une réussite, il y aura une deuxième édition l'année prochaine, je l'espère. Et ensuite, ça sera vraiment des actions plus ciblées vers la communauté LGBT et du coup là où on sera plus sur de la sensibilisation, de l'écoute, du militantisme, comme on le retrouve dans les grandes villes.
0: Retenez ce nom, Fierté Grand Orbe, qui va diffuser toute sa joie, son amour et sa bienveillance sur tout le Grand Orbe et au-delà, je l'espère, avec des gens qui viendront vous rencontrer. Christopher Eke, président donc ce Fierté Grand Orbe, est au micro de Radio Aviva. Merci à vous.
4: Et ben merci beaucoup.
0: Bon mois des fiertés et bonne marche ici à Montpellier.
4: Merci beaucoup.
2: Vous écoutiez pour cette dernière partie d'émission Christopher Eke, président de Fierté Grand Orbe. Le plateau de Radio Viva sur le village des associations 2026 de la Pride de Montpellier est maintenant terminé. 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
2: Le Grand Site de France, c'est l'expression aboutie ou développée de la valorisation d'espaces naturels sensibles.
3: Jean-Louis Gély, vice-président du conseil départemental de l'Hérault.
2: L'Hérault a été toujours en pointe là-dessus, à l'époque du président Gérard Sommade. Et puis, il y a la politique du Grand Site de France. Le Grand Site de France,

0: Le grand site du Cirque de Mouresse du lac du Salagou, qui a été labellisé pour la première fois l'année dernière. Et il y a, labellisé depuis quelques mois, le grand site de la cité de Minerve et de la gorge du Briand et de la Cesse. Et il y a un cinquième grand site qui, pour l'instant, est en opération grand site, c'est-à-dire l'étape avant la labellisation, mais qui va certainement solliciter sa labellisation d'ici quelques années, qui sont les 9 écluses de Fonsérane sur le canal du Midi, en y ajoutant le tunnel du Malpas, l'oppidum d'Anserune avec un musée extraordinaire, et la collégiale de Capestan. Et il faut y ajouter le dernier bijou de la couronne, qui est la labellisation du géoparc Terre d'Hérault par l'UNESCO, qui est devenu géoparc mondial de l'UNESCO, et qui fédère sur l'entrée géologique du département 111 communes, 2000 km² de surface, et du haut de ce géoparc, 574 millions d'années nous contemplent. C'est l'esprit des lieux, c'est la philosophie du réseau des grands sites de France, c'est l'esprit des lieux. C'est-à-dire une entrée paysagère qui ouvre sur une histoire, des récits, des anecdotes, des épisodes, et qui permettent d'intégrer tout un volet d'intérêt et de curiosité au service des gens qui viennent les visiter, dans l'authenticité de ceux-ci et en bonne intelligence avec les populations locales, bien évidemment. Les clientèles sont de plus en plus demandeuses de parcours ou de visites expérientielles avec du sens. Alors parfois, une thématique peut accrocher l'attention du public, à partir de laquelle on peut dévider, je dirais, toute la pelote et ouvrir sur tous les centres d'intérêt qu'il y a dans les sites qui sont visités au titre d'une thématique particulière. L'Occitan, la libération, les animaux totémiques, la gastronomie, la romanité, j'en passe. Et de pouvoir offrir une entrée dans le département, à partir de laquelle tout le panorama disponible peut s'offrir aux visiteurs et qui peuvent découvrir librement selon leurs propres souhaits.
1: En tant que géomédiateur, j'interviens sur certains grands sites. Donc ça va être le grand site Salagou-Mouraise et le grand site aussi Gorge de l'Hérault.
2: Thomas Michel, géomédiateur.
1: Et où dans les Gorges d'Hérault, on a Saint-Guilhem-le-Désert, Pont du Diable, Pont d'Issensac, plein de choses. Des fois, ça peut être sous la casquette guide, on va dire. Donc, on accompagne un groupe pour visiter tel ou tel lieu. Mais après, on peut être aussi un animateur. Donc, c'est-à-dire qu'on met en place des animations avec des classes, des scolaires. Et ça peut être aussi sous forme de stand pour toucher les gens qui passent par là, qui étaient venus pour se baigner. Et puis là, on leur prend 5 minutes de leur temps pour leur apprendre des choses. Ah bah là, la particularité de Salagou-Mouraise, ça va être justement ces paysages un peu particuliers avec la fameuse roche rouge du Salagou, la Ruf, hein. Le relief du Mouraise avec la Dolomie qui fait des monticules de roches, des reliefs un peu atypiques. Là, l'Hérault, on est un des départements les plus riches en patrimoine géologique en France. On a vraiment des roches de tous les âges, jusqu'à 560 millions d'années, jusqu'au plus récent. On a tout type de roches. On a des roches sédimentaires, volcaniques, métamorphiques, de plusieurs couleurs. On a toutes les couleurs. Par rapport à plein d'endroits en France, c'est impressionnant. De roches rouges, on n'a pas que celle du Salagou, on a aussi tout ce qui est secteur des mines de bauxite, hein, vers Carlancas. Après, en roche, on a des roches un peu jaunâtres, jaunes, blanc-jaune. On a vraiment toutes les couleurs. Hein, Il y en a qui connaissent, donc qui connaissent, et puis il y en a d'autres qui ne se rendent pas compte de ce qu'il y avait là. Les gens qui viennent en vacances dans l'Hérault et qui subitement voient tout ça. Alors par contre, ce qui est toujours bien, c'est d'avoir justement un géomédiateur qui va leur ouvrir les yeux et leur montrer cette diversité, parce qu'il y a beaucoup de gens qui m'ont dit « ça fait des années que je me balais des bas, je ne savais pas qu'il y avait tout ça ici. » Le site des Gorges de l'Hérault, un autre site important, où il y a aussi là un patrimoine géologique impressionnant. Donc déjà les gorges en elles-mêmes, le cirque de l'Inferné à Saint-Guilhem-le-Désert, qui est une particularité géologique aussi. Il y a la grotte de Clamouse qui est aussi un site important. Et puis après, tous les alentours de cette gorge, tous les reliefs qui sont en lien avec ce calcaire qui est omniprésent. Le calcaire et aussi la dolomie qui va créer des reliefs diverses et variées, des gorges,
2: La dolomite des Quetzalcoatl.
1: Alors la dolomite, c'est un cristal qui constitue la roche qu'on appelle la dolomie. Et c'est une roche qui est présente dans de nombreux endroits sur les gorges de l'Hérault. Et ça va faire un relief particulier avec des colonnes, un peu comme le cirque de Mouraise. Donc on va avoir des colonnes de pierre et notamment le château du Géant à Saint-Guilhem-le-Désert est construit.

0: fait sur tout un secteur de Dolomie. Pour construire un château, pour construire un village, ben, finalement, c'est en fonction de ce qu'il y avait comme roche à cet endroit-là. Le château du Géant, et bon, on l'a mis sur un promontoire rocheux. S'il y a un promontoire rocheux à cet endroit-là, c'est que cette roche était plus solide que les autres et ça a fait un promontoire. Un géomédiateur, c'est aussi raconter des histoires. Là, sur le géoparc, déjà, on raconte des histoires sur l'histoire géologique. On vient de dire que, bon, bah, à l'avant, ici, il y avait des mers. Mais après, on dit, bah, plus récemment, là, les hommes ont utilisé ce lieu pour y faire telle ou telle activité. On peut interpeller et sensibiliser. C'est d'avoir quand même une population qui comprend plus les choses et qui essaie de comprendre. Et se comprendre que c'est compliqué, en fait, les choses. Il n'y a pas de réponse basique pour en réponse au problème, quoi.
1: Alors, le grand site du cirque de Navacelles, c'est un territoire en fait qui est reconnu, qui a reçu le label Grand Site de France pour une action qui est réalisée en faveur de la préservation des paysages, des patrimoines.
2: Il y a du vent, hein.
1: Il y a du vent, ça souffle aujourd'hui, ouais, sur le Causse du Larzac.
2: Corentin Leroux, géomédiateur.
1: Et donc, en fait, ces paysages assez emblématiques, ils attirent une fréquentation qui a un impact à terme sur le site. Et donc, nous, notre action, c'est de maintenir un accueil de qualité pour les visiteurs tout en préservant le site, le patrimoine et le cadre de vie des habitants du territoire. Alors, c'est vrai que sur le plan géologique, le cirque de Navacelles et les Gorges de la Vie, c'est assez particulier puisqu'on se trouve ici... Il y a plusieurs millions d'années, en fait, le fond d'un lagon aux eaux assez chaudes, en fait, qui regorgeait de vie. Puis, par différents phénomènes géologiques, dont la fermeture de la Méditerranée, et puis des mouvements tectoniques qui ont surélevé les sols. Mais c'est issu de millions et de millions d'évolutions géologiques. Donc la forme du cirque de Navacelles, qui est assez particulière, c'est celle d'un ancien méandre qui a été abandonné par la rivière de la Vis. Et donc cet endroit a été occupé ensuite par les humains qui ont installé les habitations plutôt sur les éperons rocheux et qui ont gardé l'ancien méandre plat et donc beaucoup plus riche en matière de terre agricole pour justement les cultures. Mais il n'y a plus d'élevage ovin ou caprin à Navacelles, non. Alors, la relation avec le public par rapport à notre casquette de géomédiateur, c'est de la sensibilisation du public, de la médiation pour leur expliquer justement la formation du Causse et des Gorges de la Vis. Et donc, en particulier, nous, on accueille l'été des éco-volontaires qui sont des jeunes bénévoles qui nous prêtent main forte sur le terrain au moment où la fréquentation est la plus importante. Et eux, leur rôle, c'est vraiment d'être au contact des visiteurs par des visites guidées, un travail d'interprétation des paysages, de la géologie. Et donc nous, on leur transmet les clés de compréhension géologique du territoire que eux ensuite vont apporter aux visiteurs.
2: Le lieu qui est le point de Belvédère, ça s'appelle la Baume Auriole. Baume en occitan, c'est une grotte.
1: Alors la Baume Auriole, en effet, le nom du belvédère où on se trouve, il est tiré de la grotte qui est juste sous nos pieds, en fait, rattachée en quelque sorte à la ferme de la Baume Auriole. Ben, c'était un rôle d'habitat, d'abri aussi, de refuge pour les personnes qui travaillaient à la ferme de la Baume Auriole. Alors en matière d'activité, on organise, on participe à différents événements. Et après, tout l'été, lors de la période où sont présents les éco-volontaires, et ils vont réaliser des patrouilles sur les sentiers, lors desquels ils vont au contact des visiteurs pour les sensibiliser aussi également. Alors c'est vrai que les points d'accès au cirque de Navacelles, c'est les deux belvédères, celui de la Baume Auriole dans l'Hérault et celui de Blandas dans le Gard. Alors il y a plusieurs sentiers de randonnée qui permettent d'accéder au hameau de Navacelles depuis les belvédères. Donc il y a le GR7, il y a le sentier du facteur qui descend depuis la Baume Auriole jusqu'à Navacelles. Et puis après, dans les gorges de la Vis, il y a plusieurs autres itinéraires de randonnée aussi qui sont balisés. Et pour les non-marcheurs, il y a des navettes gratuites qui permettent depuis les belvédères de relier le hameau de Navacelles. Et qui desservent aussi le site des Moulins de la Fousse, qui est la résurgence de la rivière de la Vis. Et on se retrouve sur quelque chose de spectaculaire, quoi. Espanté, exactement, si vous venez à Navacelles.
3: Mais en conclusion, je pense que le tourisme est une compétence à la fois transversale et fédératrice. Transversale parce qu'elle emprunte aux atouts culturels, aux atouts environnementaux, aux atouts sportifs et activités de pleine nature, aux atouts agricoles, aux atouts sociétaux, de manière générale. Et puis, c'est une compétence fédératrice parce que vous avez des gens très différents, des maires, des conseillers municipaux, des conseillers intercommunaux, et ainsi de suite, des associatifs, qui arrivent très facilement à solder leurs différences pour se concentrer sur des dispositifs concrets, palpables, pour lesquels on voit le résultat à Vista des Nas, et qui travaillent efficacement entre eux, et qui même, j'oserais le dire, y prennent du plaisir.
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1: Bonjour à toutes et à tous dans l'actualité du jour. On apprend qu'en raison de travaux, le zoo de Lunaret va fermer ses portes tout l'été. Près de 30 millions d'euros ont en effet été investis par la ville de Montpellier. Objectif, rénover le parc, créer une grande plaine africaine de 2 hectares, doubler le nombre d'espèces, on passerait de 26 à une cinquantaine, et enfin répertorier tous les chemins et circuits destinés aux touristes. Le chantier risquant de perturber les animaux, certaines espèces seront délocalisées ou placées dans des enclos dits de repli. Rendez-vous donc en 2028 pour un zoo du Lunaret, nouvelle version. Cette semaine, l'Hérault a été placé en vigilance rouge incendie. En effet, jamais le risque n'a été aussi élevé un 1er juillet, selon le SDIS 34. En réaction, la ville de Montpellier a interdit l'accès au parc zoologique, à la réserve du Lez ainsi qu'au bois de Montmort, et ce jusqu'au 30 septembre. En outre, tous les travaux, à savoir le fauchage ou le meulage, sont interdits dans les espaces forestiers et 200 mètres alentour. Il est à noter également que l'accès à l'est du massif de la Gardiole est désormais prohibé. Cette vigilance rouge incendie permet de sensibiliser la population. Rappelons qu'en la matière, les incendies sont d'origine humaine dans 94% des cas. Aussi, il est rappelé de ne pas jeter ses mégots dans la nature et d'éviter d'allumer des barbecues. À Montpellier puis Toulouse, Carole Delga, présidente de la région Occitanie, a invité 4500 maires de chaque département afin d'échanger. Il s'agit surtout de présenter plusieurs dispositifs dédiés aux communes. À Montpellier, la rencontre a eu lieu jeudi. Elle se tiendra le 10 à Toulouse. Notez que les acteurs économiques seront présents à ces réunions. Brigitte Banegas sait retenir son souffle. Cette habitante de Valras, près de Béziers, a été en effet sacrée championne de France d'apnée catégorie senior. À 60 ans, elle a en effet plongé à une profondeur de 76 mètres le week-end dernier. Or, il faut savoir qu'il ne s'agit pas de sa première prouesse. Brigitte Banegas est détentrice de 8 records de France de plongée en apnée. Fin de ce flash, excellent week-end à tous sur Radio Aviva.

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2: Bonjour à toutes et à tous et bienvenue sur Radio Aviva. Aujourd'hui, dans Question de santé, on reçoit Manon Hervé, donc, qui est coordinatrice de parcours au C2R. On reçoit Laure Deblanger, qui est deux fois lauréate du prix Mainvielle. Et on reçoit également Philippine Rodier, qui est, elle, chargée de mission au centre de rétablissement et de réhabilitation Jean Mainvielle. Donc, pour parler du prix Jean Mainvielle, l'édition 2025, qui a été remis donc, le 20 novembre. Bonjour à toutes.
3: Bonjour.
2: Donc, tout d'abord, qu'est-ce que c'est que le prix Jean Mainvielle? Quel est son objectif? À qui il est destiné?
3: Alors, le prix Mainvielle, c'est destiné à toute personne qui est accompagnée par le centre, qui fait face à un handicap psychique. Et donc, la famille Mainvielle a décidé, il y a maintenant 3 ans, par le biais de dons, de permettre de financer des projets de vie et d'être un tremplin. Et pourquoi cette famille a décidé ça? Parce que à l'origine, le centre, le C2R, comme tu l'as dit, s'appelle le centre Jean Mainvielle, et monsieur Mainvielle était docteur Mainvielle, et c'est lui qui la première fois a eu en fait un service à son nom, parce qu'il avait déjà une vision très novatrice de la psychiatrie. Et donc, la famille est venue vers nous par le biais de la médiatisation du service. Et c'est comme ça que le prix a été créé.
2: D'accord, très bien. Donc voilà, donc ce prix, comme vous l'avez dit, il est né de la vision du professeur Jean Mainvielle. Donc sa vision, lui, c'était de faire de la psychiatrie un tremplin vers l'autonomie et non un lieu de dépendance. En quoi ce prix, il est important pour votre établissement, et est-ce qu'il représente les valeurs en fait que vous souhaitez transmettre au sein de votre établissement?
3: Alors, vous avez parlé de valeurs telles que être tremplin, levier d'autonomie. Là, c'est peut-être plus Laure qui pourrait répondre, mais moi, tout simplement, en tout cas, ce que je pourrais dire, c'est que ça permet de financer des projets de vie. C'est des vrais coups de pouce, ça modifie véritablement des trajectoires, et ça met sur des rails des personnes qui font face au handicap psychique et qui sont très courageux et déterminé, et c'est vrai que c'est un vrai coup de pouce, et un coup de pouce dans le sens où on leur envoie comme message: oui, on croit en vos projets et on va vous permettre d'y aller. Je sais pas si Laure, tu veux peut-être témoigner là-dessus.
4: C'est exactement ça, on croit en vos projets, et cette idée-là, ça, moi personnellement, quand j'ai eu le prix en 2024, c'est ce qui m'a vraiment sauté aux yeux, de me dire ouais, là on investit, enfin quelqu'un me donne de l'argent pour un de mes projets, et ce projet là c'était mon album, et c'est un projet qui me tenait énormément à cœur. Et donc quand j'ai compris que des personnes croyaient en moi, il y avait l'aspect financier, ça c'est sûr, mais il y avait aussi ce truc là de dire il y a des personnes qui croient en ce que je fais et en ce que je vais faire. Donc ça, c'était assez fou.
2: Ça permet d'apporter une certaine reconnaissance du coup à vos projets, à vos travaux. En quoi ce prix, est-ce que vous, Laure, il vous a aidé pour l'élaboration de la suite, en tout cas de votre carrière?
4: Moi déjà, quand j'ai eu le prix en 2024, j'avais déjà mon projet d'album qui était en train de se créer, l'écriture, etc. Et du coup, avoir un financement quand même pour commencer à enregistrer en studio l'album, ça m'a énormément aidé. En plus, avec ça, grâce à Manon et grâce à d'autres personnes du C2R, du centre de réhabilitation, j'ai pu rencontrer la personne avec qui j'ai travaillé ensuite, Smoggy, qui a fait les prods, les instrumentaux de mon album. Enfin bon, du coup, ça a été un truc très global, en fait. Ça a été vraiment... voilà.
2: Donc, c'est quelque chose, une cérémonie, un prix qu'on ne retrouve pas dans tous les centres en France. C'est quelque chose de très valeureux, en tout cas pour le centre de rétablissement et de réhabilitation Jean Mainvielle. Alors, qu'est-ce que ce prix récompense? Est-ce qu'il récompense uniquement des projets artistiques? Et comment les candidats peuvent déjà candidater à ce prix-là?
5: Nous, au niveau du prix, donc, il y a eu 3 éditions. La première édition du prix Jean Mainvielle, ça a été vraiment déjà dans un premier temps de financer les projets d'usagers qui avaient envie de participer au prix, mais également on a pu financer la fresque du service, donc pour rendre le lieu plus accueillant. aux personnes qui venaient dans le service. Après, les deux prochaines éditions, ça a été du financement pour les usagers. Ça a permis de financer leurs projets, que ce soit des projets de permis, que ce soit des projets artistiques comme ceux de l'or, mais également des projets de réinsertion professionnelle. Donc vraiment, on fait le point avec les usagers qui sont volontaires, qui ont des besoins aussi de financement et qui n'ont pas forcément les possibilités d'avoir d'autres types de financement. Donc c'est vraiment une chance pour nous en tant que service de pouvoir bénéficier du prix. Et on remercie vraiment la famille Mainvielle pour ses dons et d'être là chaque année pour nous soutenir et soutenir surtout les personnes qui sont lauréates de ce prix.
2: C'est ça, donc ce prix il est financé donc par la famille Jean Mainvielle, c'est bien ça?
5: Oui.
2: Donc comment est-ce que vous, en tout cas, en tant que, peut-être c'est plus une question pour vous Manon et pour vous Philippine, comment est-ce que vous voyez évoluer le prix dans les prochaines années?
5: Déjà qu'il continue de vivre, ça on serait vraiment heureux. Après, j'ai pas forcément la visibilité sur le futur. On espère que le prix continue, qu'il y aura toujours des usagers. En tout cas, nous, ça ne nous empêchera pas d'être là pour les personnes, pour les accompagner dans leur projet, en sachant que le C2R Jean Mainvielle accompagne des personnes de 16 à 30 ans qui sont concernées par des troubles psychiques et qui ont envie d'être accompagnées par nous, en tout cas dans leur projet de ville, quel qu'il soit. Mais je pense que maintenant, tu pourras plus en parler que moi, tu es dans les soins.
3: Moi, je trouve que ce que tu as dit, c'est déjà bien, c'est-à-dire qu'il continue à exister, ce prix, parce que, comme vous disiez, en fait, il existe peu d'initiatives de ce genre, des coups de pouce comme ça, et permettre de réouvrir des portes là où parfois la maladie peut enfermer. C'est incroyable ce que ça amène aux personnes concernées. Après, moi, dans les évolutions possibles, je me suis dit que si les usagers pouvaient faire partie du jury pour sélectionner les lauréats, ça pourrait être très intéressant qu'ils soient vraiment les premiers concernés et les premiers actifs pour le choix des lauréats. Et puis aussi, je me suis dit que ça pourrait être intéressant qu'il y ait des entreprises qui, par exemple, voudraient devenir adaptées dans l'accueil des personnes concernées, mais qui manquent de moyens. Ça pourrait aussi permettre ce type de projet. Ça irait dans le sens de l'inclusion.
2: Un très beau potentiel en tout cas pour l'évolution de ce prix. Chères auditrices, chers auditeurs, on revient juste après une pause musicale. Donc cette pause musicale, on va retrouver le single Cœur Bleu de Laure Desblanger, donc qui vous êtes connu également sous le nom de Bleu avec un 6 à la place du B. Et du coup, ce single, c'est un single qui va sortir le 20 décembre. Donc vous l'avez en exclusivité là sur Radio Viva.

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1: Donc rebonjour à tous, chers auditrices, chers auditeurs. Donc on est de retour après cette petite pause musicale, donc toujours en compagnie de Manon Hervé, de Laure Desblangers et de Philippine Rodier, donc qui sont usagères et coordinatrices de parcours et chargées de mission au C2R, donc au Centre de rétablissement et de réhabilitation Jean Mainviel. Donc on parle du prix Jean Mainviel de l'édition 2025, donc où Laure, vous avez été lauréate, mais vous avez été aussi lauréate en 2024. Ça a été remis donc le 20 novembre. Comment est-ce que vous avez découvert, vous, le prix Laure avant d'y participer la première fois? Est-ce que vous avez été accompagnée aussi dans la préparation?
2: Oui, totalement. C'est Manon qui m'en a parlé et qui m'a proposé avec mon projet. Elle m'a dit que ce serait top que tu participes. Et donc, on a fait la demande et elle a été acceptée. Et donc, la deuxième fois, là, cette année, en 2025, c'est aussi Manon qui m'a dit ton projet, il continue encore et il faut qu'on la fasse la demande parce que ça te permettra peut-être aussi de continuer sur ce projet-là dans la même logique. Et du coup, voilà, à chaque fois, c'est Manon qui m'a dit « Laure, vas-y ».
1: Et vous, du coup, Manon, quel a été votre rôle en fait, dans cet accompagnement-là? Est-ce que vous avez aidé à l'évolution du projet?
3: Alors, c'était vraiment le projet de Laure. Là, elle cite beaucoup mon prénom, mais je suis un peu gênée parce que je dois dire qu'effectivement, on parle régulièrement de comment elle pourrait articuler les choses. Mais une carrière artistique, on le sait qu'il y a besoin de coups de pouce, de médiatisation. Et d'ailleurs, merci à la radio Aïviva d'avoir passé son titre parce que ça part aussi de là. Mais non, l'idée c'est de faciliter par le biais d'une collaboration. On a toujours fait les choses ensemble, mais c'est Laure qui est à la manœuvre, c'est Laure qui a les initiatives, c'est Laure qui a la motivation, surtout qu'elle a fait un choix d'une carrière artistique. Et on sait ô combien il peut y avoir des aléas. Donc c'était de lui suggérer, lui faire des propositions, et c'est elle qui a été à la manœuvre et elle a géré, parce qu'elle a quand même fait une scène de but en blanc, en se préparant sur son nouvel album devant tout le monde. Et le but c'est qu'après elle soit autonome avec grâce à la famille Mainviel, elle a eu toute l'instrumentalisation pour pouvoir se produire de manière autonome. Donc moi je suis ravie et je serai encore plus ravie quand elle me dira ça y est Manon, première scène, première tournée, et surtout qu'elle soit fière de ce qu'elle fait, quoi, vraiment.
1: Parce que du coup, pour vous, Laure, est-ce que c'était votre première scène quand vous avez présenté vos textes, en tout cas de votre dernier album en 2025, le 20 novembre?
2: C'était la première fois que je présentais mes nouvelles chansons à moi, que je les présentais en les chantant devant un public. Ouais.
1: C'est la première fois que vous vous présentiez devant un public pour...
2: Non, j'ai eu plusieurs groupes de musique, donc j'ai quand même fait quelques scènes. Mais là, de mon album à moi, c'était la première fois. Quoi.
1: Et alors, qu'est-ce que ça fait? Est-ce que c'était spécial? Est-ce que c'était un sentiment particulier?
2: Ouais, c'était spécial. C'était quelque chose de très fort. Moi, j'ai ressenti un truc vraiment puissant à faire ça.
1: Donc, ce projet vous a aidé à l'élaboration de votre premier album lorsque vous avez remporté le prix Jean Mainviel en 2024. En 2025, là, quel est le projet futur pour vous?
2: Là, le but, moi, je travaille en binôme avec un autre artiste. Et le but, c'est qu'on ait une sono complètement indépendante pour pouvoir faire nos scènes dans plein d'endroits et avoir notre propre matériel. Et du coup, c'est comme ça que je vais utiliser le prix. Là, on fait des devis, etc., pour acheter le meilleur matériel possible avec le prix.
1: Est-ce qu'il y a peut-être des projets futurs dont vous voulez nous parler?
2: Ben oui, là on est en train de préparer un set, plusieurs titres, ouais. des reprises. On a deux projets en cours. On va présenter un set de reprises pour. Mon but ce serait toucher l'intermittence, donc pour faire ça dans les bars, des mariages éventuellement, etc. Et à côté de ça, on a un projet qui est un projet de découverte d'artistes locaux. Donc je suis en contact avec plusieurs artistes locaux, trois artistes, pour faire nos propres chansons, notre propre scène et se succéder sur scène. Et ensuite, quand le projet sera complètement monté, se présenter à des scènes, à des bars qui ont une scène. Enfin voilà.
1: Ok, pour les auditrices et les auditeurs qui ne vous connaissent pas encore, donc votre nom d'artiste c'est Bleu, donc avec un 6 à la place du B et un E à la fin. Comment vous pouvez décrire votre genre musical?
2: C'est c'est de l'indie pop électropop, je dirais. C'est vraiment axé pop, mais aussi avec des sonorités électro, des sonorités plus indie aussi. Voilà, le but, c'est d'avoir lié tout ça et d'en avoir fait quelque chose avec des textes puissants, puisqu'ils parlent de choses difficiles, de choses intimes. On a fait quelque chose de très très électropop, indie pop. Voilà, je D'accord. me répète, mais voilà.
1: Et où est-ce qu'on peut retrouver déjà vos titres? Est-ce qu'on peut les retrouver sur YouTube, peut-être sur les plateformes de streaming?
2: J'ai sorti Petite Mort, qui est mon premier single, qui vient de l'album en septembre, et là il est disponible sur toutes les plateformes de streaming.
1: D'accord, voilà. Très bien. On va revenir du coup sur le prix Jean Marviel. Mm-hmm. En tant que lauréate à deux reprises, est-ce que vous avez peut-être un message à transmettre aux prochains participants?
2: Moi, j'aimerais leur dire d'y croire et que les projets qu'on a quand on est malade, qu'on a une maladie chronique, psychiatrique en tout cas, il faut y croire. Parce que moi, j'ai eu un chemin difficile et aujourd'hui, je me sens bien dans ma vie. Et ça a été très long, mais c'est le cas maintenant, grâce à l'aide du C2R, grâce à l'aide de mes soignants qui sont là et qui m'ont accompagnée, grâce à mes amis qui aussi sont des personnes incroyables, que je remercie d'ailleurs, qui me permettent d'aller bien aussi. Et voilà, grâce à toutes ces personnes en fait, autour de moi qui gravitent et qui finalement, avec qui je rentre en contact et que je rencontre et avec qui je fais des choses merveilleuse comme des personnes qui croient en mes projets. Et voilà, c'est comme ça que je vais bien aujourd'hui. Et j'aimerais dire que même si c'est extrêmement dur et à quel point c'est dur, ben, il faut y croire. Voilà.
1: Écoutez, Philippine, Laure et Manon, merci beaucoup en tout cas pour votre intervention dans
2: merci.
1: Les locaux de Radio Aviva.
2: Merci.
1: Et puis on rappelle du coup à nos auditrices, à nos auditeurs en tout cas que Laure, on peut vous retrouver donc sur les plateformes de streaming sous le nom de Bleu avec un 6 à la place du B, on le répète encore une fois, et que du coup voilà, vous pourrez écouter les prochains projets musicaux et ceux qui sont déjà sortis auparavant.
2: Merci
1: en tout cas pour votre écoute. Au revoir.
2: Au revoir.
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petite sélection télé pour votre soirée du samedi 4 juillet sur TF1 du rugby, le championnat des nations Argentine-Écosse. Les débuts de cette nouvelle compétition de rugby, deux groupes d'équipes s'affrontent dans un format nord contre sud sur 6 séries de rencontres, 3 matchs en juillet puis à nouveau en novembre avant la finale. Sur France 2, Fort Boyard, lancement de la nouvelle saison. Cet été, Fort Boyard entre dans une nouvelle ère, des nouvelles règles, l'arrivée d'épreuves et d'aventures collectives et un nouveau maître du fort, Cyril Ferraud. Sur France 3, Meurtre à Bayeux, téléfilm. Sur France 4, Le Discours, film avec Benjamin Laverne. Sur France 5, Échappée Belle, magazine sur le thème Japon, les surprises de Tokyo. Sur Arte, Ascenseur pour les abysses, documentaire essentiel à l'équilibre climatique mondial. Les grands fonds marins restent pourtant largement méconnus, plongés au cœur des abysses où prospèrent des formes de vie aussi fascinantes que fragiles. Et puis sur TFX, Chronique criminelle, magazine. Très belle soirée télé à tous.

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1: Bonjour à toutes et à tous et bienvenue dans votre agenda. Voici les événements et les sorties à venir. Le 6 juillet, venez découvrir ou redécouvrir un classique de Molière. Au château de Flaugergue à Montpellier sera en effet donné en extérieur Monsieur de Pourceaugnac, interprété par la troupe de l'illustre théâtre. La représentation débutera à 21h et sachez que le restaurant Folia ouvrira ses portes dès 19h30. Pensez donc à réserver. Un bar à vin sera également en accès libre gratuitement. Cette soirée sous les étoiles vous coûtera 25 euros pour le tarif plein, 21 euros en tarif réduit. Le 6 juillet, à nouveau, débutent les visites du site archéologique Latara. Tous les lundis des vacances, de 10h à midi, un guide vous fera découvrir les vestiges de la ville antique ainsi que la maison gauloise reconstituée. En cas de chaleur trop forte, les visites pourront être annulées. Vous pouvez réserver vos places auprès du service des publics au 04 99 54 78 24. Mardi 7 juillet, de 14h à 16h, les archives départementales de l'Hérault vous invitent à un atelier reliure. Venez apprendre à créer votre propre carnet de voyage. Une activité familiale amusante et gratuite pour toute la famille à partir de 8 ans. L'inscription obligatoire s'effectue en ligne sur l'agenda du site de Pierre Vive. Autre activité familiale, les 8 et 9 juillet, participez à l'atelier papier marbré qui aura lieu de 14h à 16h aux archives départementales. Vous y apprendrez les principes de base du papier marbré. Préparation des encres, manipulation des couleurs à la surface de l'eau et création de motifs uniques inspirés de formes naturelles et abstraites. Inscription obligatoire en ligne sur l'agenda du site de Pierre Vive. Et enfin, le 8 juillet, l'Atara Apéro sera animé par les lectures électriques. À la manière d'une création radiophonique en direct, les lectures électriques se présentent comme une traversée de textes lus à voix haute. L'événement gratuit aura lieu de 18h30 à 20h15 au 390 route de Pérols à l'Atara. Ainsi s'achève l'agenda des sorties de Radio Aviva. 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À bientôt sur Radio Aviva.
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3: Bonjour à toutes et à tous dans l'actualité du jour. On apprend qu'en raison de travaux, le zoo de Lunaret va fermer ses portes tout l'été. Près de 30 millions d'euros ont en effet été investis par la ville de Montpellier. Objectif, rénover le parc, créer une grande plaine africaine de 2 hectares, doubler le nombre d'espèces, on passerait de 26 à une cinquantaine, et enfin répertorier tous les chemins et circuits destinés aux touristes. Le chantier risquant de perturber les animaux, certaines espèces seront délocalisées ou placées dans des enclos dits de repli. Rendez-vous donc en 2028 pour un zoo du Lunaret, nouvelle version. Cette semaine, l'Hérault a été placé en vigilance rouge incendie. En effet, jamais le risque n'a été aussi élevé un 1er juillet, selon le SDIS 34. En réaction, la ville de Montpellier a interdit l'accès au parc zoologique, à la réserve du Lez ainsi qu'au bois de Montmort, et ce jusqu'au 30 septembre. En outre, tous les travaux, à savoir le fauchage ou le meulage, sont interdits dans les espaces forestiers et 200 mètres alentour. Il est à noter également que l'accès à l'est du massif de la Gardiole est désormais prohibé. Cette vigilance rouge incendie permet de sensibiliser la population. Rappelons qu'en la matière, les incendies sont d'origine humaine dans 94% des cas. Aussi, il est rappelé de ne pas jeter ses mégots dans la nature et d'éviter d'allumer des barbecues. À Montpellier puis Toulouse, Carole Delga, présidente de la région Occitanie, a invité 4500 maires de chaque département afin d'échanger. Il s'agit surtout de présenter plusieurs dispositifs dédiés aux communes. À Montpellier, la rencontre a eu lieu jeudi. Elle se tiendra le 10 à Toulouse. Notez que les acteurs économiques seront présents à ces réunions. Brigitte Banegas sait retenir son souffle. Cette habitante de Valras, près de Béziers, a été en effet sacrée championne de France d'apnée catégorie senior. À 60 ans, elle a en effet plongé à une profondeur de 76 mètres le week-end dernier. Or, il faut savoir qu'il ne s'agit pas de sa première prouesse. Brigitte Banegas est détentrice de 8 records de France de plongée en apnée. Fin de ce flash, excellent week-end à tous sur Radio Aviva.
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4: Bonsoir à toutes et à tous. Ce soir et cette nuit, c'est bien plus frais. On descend 27 degrés à 7 et sur tout le littoral. Le mercure donne la même chose dans l'arrière-pays. À Montpellier, on reste 31 degrés en début de soirée et on va perdre environ 5 degrés plus tard dans la nuit. Demain, dimanche, Météo France prévoit une journée d'été classique dans le même type qu'aujourd'hui. Une belle soirée à écouter les programmes de Radio Aviva.

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0: chers amis, bienvenue dans Chemin de Femmes, à la rencontre de femmes passionnées, engagées, humanistes, de femmes qui font bouger la société, nous encouragent parfois à explorer de nouvelles voies et avancer aussi sur notre propre chemin. Alors aujourd'hui, je reçois Tessa Vedi. Tessa, vous êtes coach en judo et judo adapté, car pour vous, la pratique du judo doit être ouverte à tous et à toutes. Alors, Tessa, bonjour, c'est un plaisir de vous accueillir.
1: Bonjour Colline, oui, complètement. Moi, je suis coach et enseignante en judo et judo adapté à Montpellier et dans l'Hérault.
0: Alors, vous vivez effectivement et travaillez maintenant à Montpellier, mais vous avez vécu dans différents
1: oui,
0: endroits. Dans différents endroits. Et je voulais savoir si ça a un rapport avec votre passion du judo. Est-ce que ça a été une nécessité ou comment cela vous est venu?
1: Ah non. Moi, je suis née, comme je disais, dans la Sarthe. J'ai jamais fait de judo là-bas, puis j'ai atterri en Guyane à mes 9 ans. Et c'est là-bas que ma mère m'a demandé de faire du judo. Moi, là-bas, je voulais pas du tout. C'était même dans ma tête, c'était prononcé, je veux pas. Mais elle m'a forcée, elle m'a obligée à y aller. Puis finalement, le premier cours de judo, c'est une révélation, j'ai adoré. J'ai aimé la vie, la bienveillance, l'entraide, puis cette chose un peu opposée du fait que c'est un combat quand même. Et ça, j'ai adoré. Et puis après, je suis à Montpellier. Et je savais que je voulais être prof de judocatrice.
0: Et pourquoi votre maman voulait vous faire faire du judo?
1: Parce que quand je suis arrivée en Guyane, tout simplement, ma mère, pour me sociabiliser, parce qu'on avait déménagé quand même d'un continent, elle a voulu qu'avec mon frère, qu'on fasse du sport. Donc elle m'avait inscrit aussi au volleyball, au tennis de table. Elle m'avait mis dans des activités manuelles aussi, ça j'ai pas du tout aimé. Et le judo. Et c'était là-bas, il y a un peu comme l'association sportive qu'on peut avoir au collège, l'AS. Là-bas, c'est au niveau régional. Les parents, ils payent 20 euros par enfant et puis ils font tous les sports qu'ils veulent. Et ma mère, elle m'a mis au judo.
0: Est-ce que ça vous a aidé à vous intégrer?
1: Ah oui. Ah bah oui, parce que du coup j'ai rencontré des personnes, j'ai rencontré un coach, j'ai rencontré une philosophie aussi, une façon de vivre, une façon d'être, et j'ai complètement adhéré à ça. Donc toute l'année j'ai continué mes activités sportives avec le judo, et à la fin de cette année-là j'ai décidé que je voulais faire que du judo, et du coup l'année d'après ma mère elle m'a inscrit dans un club de judo avec ce professeur là justement que j'avais rencontré. Je faisais 2 entraînements par semaine et ouais, ça m'a beaucoup plu.
0: Oui.
1: Dès le début.
0: Parce que ça devait être assez difficile à chaque fois de changer d'établissement scolaire, d'arriver en cours d'année. Comment ça s'est passé pour vous?
1: Ça a toujours été le cas. Hein. Depuis toute petite, on a toujours beaucoup déménagé, que ce soit déjà dans la Sarthe, hein, on déménageait beaucoup. Après c'est difficile. Après, quand on est enfant, on est plutôt malléable, donc on s'adapte. Et puis pareil, j'ai un frère, on a 2 façons de faire différentes. Moi, je suis un peu plus, je prends plus de temps, je suis un peu plus réservée, donc je prends les choses beaucoup plus à cœur. Donc aller voir des amis, c'était compliqué. Oui, c'est vrai que c'est difficile, mais avec le judo, ça m'a permis de démarrer plus facilement.
0: Parce que si j'ai bien entendu, je crois que quand vous êtes arrivé carrément de Guyane en France, on vous traitait presque d'amérindienne, quoi.
1: Ah
0: on
1: oui,
0: vous
1: oui.
0: Considérait...
1: Quand je suis arrivée à Montpellier, c'était autre chose. Ouais. Arrivée à Montpellier, c'était la fille qui arrive en milieu de troisième. En plus, j'avais fait mon stage de troisième dans une association qui s'occupe des paresseux. Donc moi, j'étais la fille qui allait à l'école en pirogue, qui me s'habillait comme les Amérindiens. Donc c'était compliqué de s'affirmer quand je suis arrivée. Il y a eu du harcèlement, il y a eu beaucoup de choses. C'était assez compliqué, effectivement. Donc
0: Le judo vous a aidé?
1: Le judo m'a aidé plutôt à prendre du recul, parce que j'ai pas repris judo tout de suite quand on est arrivé, c'était trop compliqué pour mes parents. C'est arrivé au lycée que j'ai repris le judo, donc 6 mois après. Quand je suis arrivée au lycée, à lycée Mermoz, il y a un atelier judo et une AS judo, donc j'ai pu pratiquer là-bas pendant 2 ans. Et après ces 2 années-là, donc j'étais passée ceinture marron, pour passer à ceinture noire, je me suis inscrite dans un club à la maison du judo. Et là-bas, pareil, j'ai vraiment aimé cet aspect familial en fait du club de judo. Et j'y suis restée licenciée, je crois, 2-3 ans, voire 4 ans, je ne sais plus. Et ouais, j'ai adoré.
0: On comprend dans l'interview que vous êtes une jeune femme.
1: Oui, je suis une jeune femme. J'ai 24 ans, je passe mes 25 cette année.
0: Vous êtes une jeune femme. Et j'ai l'impression que quelque part aussi dans le judo, avec tous ces déménagements, vous avez retrouvé un esprit de famille.
1: Oui, bah, de manière, je pense comme toutes les associations, c'est toujours une grande famille. C'est vrai que le sport, c'est encore une famille. Le judo, c'est exceptionnel. Ce lien qu'on peut avoir avec les gens.
0: Pourquoi c'est exceptionnel?
1: En fait, au judo, il y a des valeurs. Il y a des choses qu'on apprend. Le code moral, déjà, l'amitié, le contrôle de soi, le courage, la sincérité, l'honneur. Enfin, c'est déjà des choses qui nous rapprochent entre humains, qui font que on est censé avancer ensemble. Et en plus de ça, donc ça c'est les valeurs du code moral. Et puis après il y a la voie du judo. Le judo ça veut dire voie de la souplesse. Souvent on croit à tort que c'est la souplesse physique, qu'il faut être souple, qu'il faut faire un grand écart. En réalité c'est la souplesse d'esprit, c'est la façon de s'adapter au monde. C'est beaucoup plus dans cet esprit-là. Donc c'est vrai que quand on est entouré de personnes de même valeur, de personnes qui transpirent de belles valeurs, de belles choses, ça, on a envie de s'exprimer de belles aventures.
0: Et la compétition, parce que ça doit être rude aussi.
1: Alors moi, j'ai jamais aimé ça, la compétition. C'est bizarre. Ah oui. J'ai jamais aimé ça parce que justement, c'est complètement à l'inverse de mes valeurs. Et il y a des gens qui arrivent à pallier les deux. Enfin, à allier les deux, moi, j'y arrive pas. Parce que quand j'ai commencé judo, j'ai fait quand même des compétitions. La première compétition, c'était mixte. Donc, fille-garçon, j'étais assez jeune. Et c'était pas du judo strict, c'était du jiu-jitsu. Et j'avais adoré parce que j'étais forte. Moi, ce que j'ai toujours aimé dans le judo quand j'ai commencé, c'est que j'étais une fille et que j'étais forte. J'arrivais à gagner contre les garçons. Donc, moi, j'étais trop fière. Et donc moi j'ai beaucoup aimé, mais après plus j'ai grandi, bon, plus c'était divisé, donc les femmes et les garçons, enfin les filles et les garçons, et surtout en Guyane il n'y a qu'un seul niveau, c'est le niveau régional direct, donc c'était déjà un gros niveau, et surtout moi j'ai jamais fait de compétition, j'arrive directement à ce niveau-là, et donc j'ai perdu rapidement, et puis j'ai pas trouvé cette chose que je trouve en club, c'est-à-dire cette amitié, cette complicité qu'on peut avoir en compétition, on est là pour gagner quoi, et puis moi je vais pas me battre pour une médaille. Je sais pas, j'arrive pas ouais, à me dire que à la fin de la compétition, je vais avoir une médaille et c'est fini. Je vais pas me battre pour ça. Je n'ai pas d'intérêt à me faire mal pour une médaille. Donc, j'arrive pas à ça. J'ai déjà essayé plusieurs fois, mais j'ai jamais aimé ça. Par contre, maintenant que je suis coach, je vais entraîner des jeunes pour le faire, parce que c'est quand même bien la compétition. Mais moi, j'arrive pas. Même petite, quand je jouais avec mon frère ou dame, bah, je le laissais gagner. J'ai jamais eu ce truc-là d'avoir envie de gagner. Et donc, c'est pas fait pour moi, la compétition. Et puis, dans ma période du lycée, quand j'arrivais en compétition niveau collège, lycée, il y avait le pôle espoir. Et direct, quand on arrive en compétition, c'était « Toi, t'es en quelle caté ?» Je t'appelle comment, t'es en quelle caté pour savoir avec qui elles allaient combattre ou si leur copine allait combattre contre moi. Donc un peu pour anticiper quoi, les combats. Moi, je disais « Mais en fait, non, c'est pas ça. Hein. La compétition, c'est pas ça. C'est bonjour, est-ce que tu vas bien, est-ce que t'es pas stressé ?» C'est vraiment, pour moi, c'est ça la compétition, mais c'est pas vraiment ça.
0: Bien, on va faire une petite pause musicale avec un titre que vous avez choisi de la chanteuse Oshi qui s'appelle « Amour sans sueur ».«
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0: Je retrouve mon invité, donc Tessa Vedi, dans Chemin de Femme. Tessa, quelques mots sur ce titre d'Oshi ?
1: Amour sans sûr, pour moi, c'est une chanson qui reflète l'amour qu'on a envers les autres et surtout le fait que Oshi se batte un petit peu sur son homosexualité. Alors moi, c'est pas forcément mon cas, mais c'est pas intéressant. L'idée, c'est surtout de se dire qu'il faut aimer les gens, arrêter de critiquer les gens, prendre ce qu'ils ont à donner et laisser les vivre, tout simplement. Moi, c'est ça que j'aime bien dans ce qu'elle chante. En fait, en général, c'est un peu toujours la même chose, mais moi, j'aime beaucoup, beaucoup sa façon de voir les choses et de les transmettre avec tellement de douceur.

0: court à tous les handicaps, à tous les publics
1: sans limite. En fait, la seule limite, c'est la violence. J'accepte juste pas la violence. C'est-à-dire que s'il y a un jeune qui arrive sans profil particulier, bah, je l'accepte. S'il y a des parents qui arrivent et qui me disent que leur enfant il a une particularité X ou Y, que c'est un enfant qui marche pas, que c'est un enfant qui ne parle pas, que c'est un enfant qui a des troubles du comportement, un enfant qui des troubles alimentaires, enfin des enfants qui ont des TDAH, en ce moment on entend beaucoup parler, ou même des HPI, moi je prends. En fait, je fais toujours des séances d'essai déjà de base, mais avec ces enfants-là, je fais des séances d'essai un peu plus approfondies. C'est-à-dire que s'ils ont des éducateurs ou des parents présents, je demande aux parents ou à l'éducateur d'être présent à la séance d'essai au cas où il y a quelque chose que moi, je ne peux pas maîtriser, au moins, ils peuvent le maîtriser pour moi. Parce que bah, c'est des cours en intégration, quoi, en mixité sociale. Donc, j'ai quand même des jeunes qui n'ont pas de particularité, qui comprennent très bien, parce que moi, ça fait 3-4 ans, je donne des cours de judo. Mes jeunes que j'ai depuis le début, ils aiment beaucoup, et puis surtout, ils sont bien avertis de tout ça. Et donc, en fait, ils ont le rôle aussi de transmettre au nouveau tous les ans. Mais c'est normal, en fait, et ça, elle accueille tout le monde. Personne n'a le droit ou pas le droit, en fait, il n'y a pas de limitation. Tout le monde a le droit de faire du judo. Il n'y a pas parce que moi, il me manque une main, moi, il me manque des doigts, moi, je ne sais pas parler français, moi je n'arrive pas à contenir mon énergie, je ne peux pas rester assis 5 minutes sans bouger. Non, non, on accueille tout le monde, on trouve des solutions. Tout le monde est capable de s'adapter, en fait. Tout le monde.
2: Je crois que vous avez cette fibre, on le voit, d'accueil et de mixité là, très, très forte. D'où elle vous vient? Je crois que déjà en colonie de vacances, vous me disiez, vous étiez juste là pour profiter de la colonie de vacances, mais vous aidiez les animateurs à résoudre les problèmes.
1: C'est ça, voilà, la première colonie de vacances que j'ai fait, je suis arrivée, il y a une fille tout de suite, elle était dans son coin, en boule, puis moi je trouve ça bizarre qu'elle soit pas avec nous en animation, quoi. Donc je vais la voir, c'était juste avant l'animation, donc je vais la voir, je dis qu'est-ce qui se passe? Elle m'explique qu'elle n'a pas de maman, enfin voilà, elle m'explique un peu sa vie. Et en fait, dès le début, elle m'a agrippée et j'étais devenue une référence de soutien, tout simplement. Et en fait, ça s'est endoctriné comme ça pendant une semaine, jusqu'au moment où, enfin, il y a eu des enfants très très très turbulents, hein, c'est très grave même, que je maintenais pendant les temps calmes, parce que j'arrivais à voir, en fait, enfin... Quand il y avait des temps calmes ou des temps libres, on pouvait se balader partout. Et j'arrivais, enfin, j'observais, j'ai toujours été très observatrice. J'arrivais à voir, en fait, au loin, un comportement un peu, pas déviant, mais un comportement un peu dangereux. Et donc, j'allais voir. Et puis, c'est souvent le cas que je devais combler des choses. Et ça m'est arrivé, comme les animateurs voyaient bien que j'avais une petite fibre dans ce milieu-là, ça leur arrivait de m'appeler parce qu'il y avait un problème avec un jeune que j'avais réussi à gérer une demi-heure, une heure ou la veille avec lui. Et du coup, ça m'est arrivé 2-3 fois de passer dans le bureau du directeur pour gérer un petit problème avec un jeune, expliquer le pourquoi du comment.
2: Et vous n'aviez que 16 ans.
1: Et j'avais que 16 ans. J'étais pas animatrice, c'était ma première colo. Et en fait, c'est là que je me suis rendu compte que j'adorais ça, aider les gens et surtout laisser la place à toutes ces personnes-là qui souvent sont un peu rejetées parce que ils ont plus de mal à communiquer avec nous. À s'exprimer en bienveillance parce que souvent c'est des personnes là notamment dans des foyers. Dans les foyers on sait tous ce qui se passe, hein, c'est jamais tout beau tout rose, hein, et en fait c'est un peu la loi du plus fort. Donc quand ils arrivent dans un monde où les gens ne connaissent pas ça, la moindre parole peut être une agression pour eux.
2: Donc vous avez réussi à allier votre passion du judo et votre amour des autres.
1: Voilà, c'est ça. Ben voilà, après cette colo, j'avais dit à ma mère, maman, moi je veux travailler avec les gens qui ont des difficultés dans leur vie en général, pas que le handicap. Bon, elle m'avait dit oui, ok, vas-y, fais ta vie. Et puis en continuant, en faisant du judo, parce que j'ai fait le judo, je faisais déjà du judo avant, et puis en allant au collège, lycée, et puis je me suis rendu compte qu'en fait c'était possible de faire du sport pour les personnes en situation de handicap ou avec des difficultés. Et je me dis, mais en fait, c'est ça que je veux faire. Je veux pouvoir utiliser le judo pour ces jeunes ou ces adultes qui ont des difficultés dans leur vie, comme un outil, en fait, un outil comme un autre.

0: en fait, finalement.
1: Et aujourd'hui, vous travaillez dans un club qui vous permet ça?
0: Je travaille dans un club qui est exceptionnel, que ce soit dans ses valeurs, dans son équipe, dans ce qu'il propose, dans la confiance qu'ils ont en moi. Le nom du club, c'est le Jitakyue. Jitakyue, il faut savoir que c'est une des valeurs du judo. Ça veut dire entraide et prospérité mutuelle. Je pense que ça veut tout dire. C'est un club où chacun a sa place. On va s'aider ensemble pour avancer. Il n'y a pas de compétition entre nous. C'est que de la bienveillance, c'est que de l'ouverture d'esprit. C'est un club qui travaille avec l'université, avec les jeunes des quartiers. On a un projet exceptionnel qui s'appelle De la rue au dojo, qui permet aux jeunes des quartiers défavorisés de la Payade et Haut-de-Massane de faire du judo gratuit. Même maintenant, c'est même depuis la maternelle, depuis cette année. De la maternelle jusqu'à l'université, sans débourser un seul centime, avec des passages de grade jusqu'à potentiellement la ceinture noire.
1: C'est formidable. Et intervenez dans plusieurs quartiers de Montpellier.
0: On intervient dans tous les quartiers, dans beaucoup de quartiers, pas tous les quartiers, ça en a beaucoup, mais dans beaucoup de quartiers, on est très présent chez les jeunes à la Payade, dans les nord de Montpellier, moi personnellement aussi dans le sud de Montpellier. Dans les collèges, dans les maisons pour tous. On est très présent.
1: Et aussi, il y a quand même quelque chose à noter dans votre club, c'est que vous avez un grand nombre de femmes.
0: C'est vrai.
1: En
0: moyenne, 43% tous les ans, oui.
1: C'est un bon score par rapport à...
0: Sur 300 licenciés actuellement, c'est pas mal. C'est pas une section féminine, c'est mixte, tous nos cours sont mixtes. C'est-à-dire que dans un cours, on a à peu près... Moi, je vois sur tous mes cours, quasiment, j'ai 50% de féminines. Mmh. C'est un truc de fou. Enfin, c'est très rare dans tous les sports. C'est rare d'avoir autant de féminines, surtout dans des sports de combat. C'est très rare. Et puis maintenant, les filles commencent de plus en plus tôt au judo. Avant, moi, quand j'ai fait du judo, si j'ai aimé le judo à la base, c'est parce que je gagnais les garçons. Donc, il n'y avait que des garçons. J'étais la seule fille où on était deux filles. Enfin, c'était dérisoire, quoi, dans un groupe. Et en fait, quand je suis arrivée au club, moi, ce qui m'a fait encore plus aimer le club, c'est que quand je suis arrivée, il y avait sur un cours de 60 personnes, il y avait 25 filles, quoi. Enfin, c'était trop beau. Moi, j'avais du monde, quoi. Je pouvais me régaler, je pouvais parler. C'est vrai que quand il y a des garçons, on ne peut pas se dire pareil, hein, faut se le dire. Hein. On n'est pas pareil. On ne fonctionne pas pareil.
1: Mais on comprend votre enthousiasme.
0: Ouais, j'adore.
1: Et je crois qu'on va poursuivre avec l'enthousiasme de votre deuxième chanteur, puisque c'est un chanteur, c'est Khaled.
0: Khaled avec C'est la vie.
1: Avec C'est la vie.
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0: Bien, je retrouve Tessa Vedi, enseignante de judo, je ne me trompe pas cette fois-ci, et là, dont on a entendu l'énergie, et l'énergie de cette chanson aussi. Mmh. Qu'est-ce qu'elle vous procure, cette chanson ?
1: Beaucoup de joie, beaucoup d'amour, beaucoup de joie, beaucoup de bonnes choses. Quoi. Pour moi, c'est une musique qui reflète la joie de vivre. C'est une musique que j'avais mis moi sur un réel, ce que j'avais mis sur Instagram, parce que c'était les quartiers d'été. Justement, on fait des stages qu'on offre, hein, c'est des stages gratuits pour les jeunes qui peuvent pas partir en vacances. On fait 3 semaines, et donc j'avais fait un petit récap de ce qu'on avait fait pendant ces 3 semaines là, et j'avais utilisé cette musique parce que pour moi c'était évident. C'est exactement ce que moi j'ai envie de transmettre aux jeunes, de se dire voilà, la vie elle est faite pour être faite pour être vécue et pleinement. Enfin, comme je disais tout à l'heure, on laisse les choses qui sont inutiles, on prend ce qui est bien et on continue d'avancer.
0: Oui, j'avoue que je trouve une maturité chez cette jeune femme, cette jeune fille, qui m'impressionne en tout cas. Et au-delà de ça, qu'est-ce que vous trouvez chez les jeunes aujourd'hui ? Comment ils vous apparaissent ?
1: Moi, les jeunes d'aujourd'hui, pour de vrai, hein, ça me fait un peu peur. Dans le sens où c'est vrai que quand je parlais tout à l'heure du harcèlement, il y a cette compétition constante en fait entre les jeunes, cette agressivité gratuite constamment. Moi j'ai des jeunes qui arrivent au judo, des parents qui m'amènent des jeunes au judo parce qu'ils se font harceler, parce qu'ils se font agresser, parce qu'ils se défendent pas, parce qu'ils ont peur. Des enfants qui sont à la maternelle, hein, qui vivent ça jusqu'à la fin de leur scolarité. C'est pas normal. Moi ça me fait vraiment mal au cœur de voir des jeunes comme ça. Alors, à côté de ça, ça fait mal au cœur. Et d'un autre côté, je suis contente parce que dans l'année, je vois des évolutions. Je vois les jeunes qui prennent confiance en eux, qui s'affirment, qui arrivent au judo, qui sont fiers de faire la bagarre finalement. Alors qu'en début d'année, ils arrivent, ils se laissent faire, ils sont sur le dos, ils bougent plus. Moi, ce qui me fait. En fait, je trouve que les jeunes aujourd'hui, ils se font du mal pour se sentir exister. Parce qu'en fait, il y a tellement de monde, il y a tellement de réseaux. Soit les réseaux sociaux, mais les réseaux humains aussi. Y a tellement de choses qui se passent, même les informations qui ne sont pas positives. J'ai jamais beaucoup vu d'informations positives à la télé, en tout cas. En fait, ça envenime, ça névrose les gens, ça les rend pas joyeux en tout cas. Et du coup, toutes ces petites choses-là, bah, les jeunes les absorbent parce que les enfants, c'est des éponges, et le retransmettent. Et moi, ça me fait peur parce qu'aujourd'hui, les jeunes ne sont plus capables de vivre leur vie d'enfant. En fait, ils vivent soit pour protéger leurs frères et sœurs, soit pour quelqu'un d'autre. Ils vivent pas pour eux, ils vivent pour les autres. Ou pour ne pas décevoir leurs parents. Ça, c'est une vérité aussi. Mmh. Parce que leurs parents ont des attentes. On ne voit pas trop au judo, même si on le voit très peu. Mais si je prends l'exemple de très connu du foot, moi, ça m'arrive beaucoup d'avoir des jeunes qui arrivent de milieux de sport collectif, mais principalement du foot, en me disant, il y a des parents qui sont choqués de voir d'autres parents crier sur leur enfant parce que leur enfant a loupé un tir. Quoi. Ça rend fou. Enfin, ça reste des enfants. Ils sont là pour jouer. Ils ne sont pas là pour faire la compétition tout le temps. Et c'est triste. Moi, je trouve ça triste.
0: Et vous êtes là pour leur apporter la joie, alors.
1: Et moi, ils arrivent sur le tapis et en 3 cours, ils ont compris que. Enfin, un truc que je suis plutôt fière et j'ai pas honte de le dire, de leur apprendre, c'est pas la négociation, mais c'est l'échange. Chez moi, il n'y a pas de hiérarchie. C'est-à-dire que tu arrives sur le tapis, tu as ta ceinture blanche, tu es tout petit, c'est haute comme 3 pommes, tu as 3 ans. Et en fait, si tu veux, à la fin du cours, faire un jeu. Ben d'accord, on va faire le jeu, mais avant ça, tu me donnes des arguments. Et on est au judo, donc tu vas pas me proposer un jeu qui n'a rien à voir avec le judo. Tu vas essayer de trouver des solutions pour que moi je dise oui. Et des fois ça marche très souvent d'ailleurs, parce que j'essaie de leur apprendre un petit peu à échanger avec un adulte. Et des fois ça marche pas parce qu'ils sont bornés et qu'ils veulent pas écouter ce que je leur dis. Mais la plupart du temps, les jeunes, ça te dit aujourd'hui on apprend cette technique. Ils me montrent, parce qu'il y en a qui regardent beaucoup sur YouTube des vidéos parce qu'ils adorent ça. Judo, et donc il me dit aujourd'hui je veux faire Morote Seonage, j'ai vu ça à la télé avec papa, je veux apprendre ça. Le petit, il est tout petit, il est trop petit pour faire ça. Je dis écoute, c'est peut-être un peu jeune pour ça, je te montre, on le fait un petit peu tous les deux, on le fait que tous les deux, t'as pas envie de le faire avec les autres, mais tu verras, d'ici 2-3 ans, tu pourras la faire, cette technique. Et voilà, en fait, ils se rendent compte qu'ils ont, en fait, leurs paroles ont l'importance, ils ont de l'importance, et du coup, au fur et à mesure, il y a énormément d'échanges. Moi, je leur dis tout le temps, si ce que je fais, ça vous convient pas, parce qu'aujourd'hui, vous êtes fatigués, que c'est général, hein, pas que ce soit concernant le garçon et l'enfant, mais si, je me rends compte qu'ils sont tous fatigués, je vais pas être bornée, je vais pas faire, bon, aujourd'hui, j'ai prévu de faire ça, vous allez faire ça, et vous faites ce que je vous dis. Non, c'est...
0: Vous avez fait des études de psychologie, t'es ça?
1: Non, j'ai pas fait d'études de psychologie.
0: Vous avez des enfants, t'es ça?
1: J'ai pas d'enfants, mais on me le dit souvent. Bon, j'ai beaucoup d'enfants, j'ai 300 enfants, c'est ce que je dis aux enfants. Mais t'es ça, t'as des enfants? Non, j'en ai 300. C'est tous les miens. Si les parents l'acceptent, c'est aussi les miens. Non, mais c'est vrai que c'est super important.
0: Parce que vous avez fait des études de quoi de...
1: Moi, j'ai fait des études en STAPS.
0: Ouais.
1: J'ai fait une licence activité physique adaptée et santé. Ouais. C'est une branche un peu spécifique sur le handicap.
0: Donc, vous avez déjà choisi cette filière avec des personnes.
1: De personnes handicapées, en situation de handicap. Et après ça, donc en fait, c'est sur donc première année, c'est classique. Après, c'est 2 ans de spécialisation. Et puis la dernière année, j'ai fait en même temps un service civique pour le bien-être dans des clubs. Et puis après ça, j'ai fait une autre licence en entraînement sportif où j'ai passé des brevets fédéraux en haltérophilie et en force athlétique. Et à côté de ça, en même temps, j'ai passé mon brevet, mon BPJEPS, pour être prof de judo. Parce que sans le BPJEPS, on ne peut pas enseigner de façon régulière, en tout cas, le judo.
0: D'accord.
1: On est obligé d'avoir un diplôme fédéral. Je trouve ça plutôt cool, d'ailleurs, pour enseigner.
0: Et alors, quel serait votre dernier mot ou dernière phrase pour cette émission?
1: Beaucoup de bienveillance. Aimez les gens. Prenez, je vais le répéter, mais prenez ce que les gens ont à vous donner. Écoutez les gens, même si ça peut être pas très important sur le moment. Il faut écouter tout ce qu'on a à nous dire. On prend toutes les bonnes énergies et c'est des choses qui sont pas bonnes. On le sait, on le sent. On laisse, on évacue, on laisse passer. On prend que ce qui est bon et faut se faire du bien à soi si on veut faire du bien aux autres. Voilà.
0: Bien, écoutez, on a fait le plein de bonnes énergies en vous écoutant, je pense que
1: gentil, merci.
0: Nos auditrices et nos auditeurs, on en aura fait le plein d'énergie et je vous... ça a été un plaisir, Tessa, merci beaucoup.
1: Également.
0: Et je remercie aussi Elliot à la technique.
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1: Bonjour à toutes et à tous dans l'actualité du jour. On apprend qu'en raison de travaux, le zoo de Lunaret va fermer ses portes tout l'été. Près de 30 millions d'euros ont en effet été investis par la ville de Montpellier. Objectif, rénover le parc, créer une grande plaine africaine de 2 hectares, doubler le nombre d'espèces, on passerait de 26 à une cinquantaine, et enfin répertorier tous les chemins et circuits destinés aux touristes. Le chantier risquant de perturber les animaux, certaines espèces seront délocalisées ou placées dans des enclos dits de repli. Rendez-vous donc en 2028 pour un zoo du Lunaret, nouvelle version. Cette semaine, l'Hérault a été placé en vigilance rouge incendie. En effet, jamais le risque n'a été aussi élevé un 1er juillet, selon le SDIS 34. En réaction, la ville de Montpellier a interdit l'accès au parc zoologique, à la réserve du Lez ainsi qu'au bois de Montmort, et ce jusqu'au 30 septembre. En outre, tous les travaux, à savoir le fauchage ou le meulage, sont interdits dans les espaces forestiers et 200 mètres alentour. Il est à noter également que l'accès à l'est du massif de la Gardiole est désormais prohibé. Cette vigilance rouge incendie permet de sensibiliser la population. Rappelons qu'en la matière, les incendies sont d'origine humaine dans 94% des cas. Aussi, il est rappelé de ne pas jeter ses mégots dans la nature et d'éviter d'allumer des barbecues. À Montpellier puis Toulouse, Carole Delga, présidente de la région Occitanie, a invité 4500 maires de chaque département afin d'échanger. Il s'agit surtout de présenter plusieurs dispositifs dédiés aux communes. À Montpellier, la rencontre a eu lieu jeudi. Elle se tiendra le 10 à Toulouse. Notez que les acteurs économiques seront présents à ces réunions. Brigitte Banegas sait retenir son souffle. Cette habitante de Valras près de Béziers a été en effet sacrée championne de France d'apnée catégorie senior. À 60 ans, elle a en effet plongé à une profondeur de 76 mètres le week-end dernier. Or, il faut savoir qu'il ne s'agit pas de sa première prouesse. Brigitte Banegas est détentrice de 8 records de France de plongée en apnée. Fin de ce flash, excellent week-end à tous sur Radio Aviva.
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3: Bonsoir à toutes et à tous. Ce soir et cette nuit, c'est bien plus frais. On descend 27 degrés à 7 et sur tout le littoral. Le mercure donne la même chose dans l'arrière-pays. À Montpellier, on reste 31 degrés en début de soirée et on va perdre environ 5 degrés plus tard dans la nuit. Demain, dimanche, Météo France prévoit une journée d'été classique dans le même type qu'aujourd'hui. Une belle soirée à écouter les programmes de Radio Aviva.

c'est Charles Victor pour la chanson en or. Aujourd'hui, nous évoquons la disparition de celle qui fut iconique dans le film « Un homme et une femme » de Claude Lelouch. Anouk Aimée a rejoint les étoiles le 18 juin 2024 à l'âge de 92 ans. Elle a tourné son premier film « La maison sous la mer » en 1946, elle avait 14 ans. Anouk va rapidement devenir une figure incontournable du cinéma. Jacques Prévert lui trouve son nom de scène, Aimée, puis elle fait ses armes dans le cinéma italien, tournant à deux reprises pour l'immense réalisateur, le transalpin Federico Fellini. En 1960, dans la Dolce Vita, Palme d'Or à Cannes, et en 1963, dans 8 et demi, distinguée par deux Oscars.

Lola, premier film de Jacques Demy, sort en 1963. Anouk est révélée par son rôle de danseuse dans un cabaret. L'actrice et chanteuse Jacqueline Dano la double pour le chant. L'orchestration est de Michel Legrand.

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1: Dans les années 60, Anouk reprend Bésame Mucho, une chanson de variété de 1932 écrite et composée par la pianiste mexicaine Consuelo Velázquez.

Héroïne amoureuse dans le film de Claude Lelouch, Un homme et une femme, Palme d'or à Cannes en 1966, un personnage culte qui vaudra à Anouk un Golden Globe de la meilleure actrice. La musique inoubliable est signée Francis Lai. La chanson a été écrite et interprétée par son ex-mari Pierre Barou en duo avec Nicole Croisille.

Dans le saut dans le vide de Marco Bellocchio, Anouk interprète une femme dépressive. Ce rôle lui vaudra le prix d'interprétation en 1980. Au théâtre, elle a joué entre 1990 et 2014 les Love Letters du dramaturge et romancier américain Albert Ramsdale Gurney. Elle donnera la réplique à plusieurs partenaires, dont Jean-Louis Trintignant, Philippe Noiret, Alain Delon ou Gérard Depardieu. En 2019, elle avait fait un retour émouvant sur les marches du festival pour présenter à 87 ans les plus belles années d'une vie, suite d'un homme et une femme où elle reformait le couple mythique avec Jean-Louis Trintignant. Il s'agit là de son dernier film. Icône inclassable de la nouvelle vague, muse des réalisateurs, sa filmographie compte 70 longs métrages couronnés par un César d'honneur en 2022. Véritable légende du cinéma, Anouk Aimée a marqué des générations d'artistes avec son talent et son charisme. On se retrouve très vite sur Aviva pour d'autres chansons.

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1: Bonjour à toutes et à tous et bienvenue sur Radio Aviva. Nous nous penchons aujourd'hui sur des mesures instaurées par la loi de 1985 qui concernent la gestion, la valorisation et la protection des forêts. Ce sont les obligations légales de débroussaillement. Son objectif, réduire le nombre et l'impact des feux de forêt et de végétation. Et pour en apprendre davantage, je suis aujourd'hui avec Fabien Broquiero, responsable du pôle de défense de la forêt française contre les incendies, DFCI, du département du Gard, de l'Hérault et de la Lozère. Bonjour monsieur.
2: Oui, bonjour.
1: Merci d'être avec nous aujourd'hui. Dans un premier temps, en quoi consiste concrètement donc l'OLD et qui mène cette initiative ?
2: Alors l'obligation légale de débroussaillement qu'on appelle OLD, c'est le sigle qui est utilisé, c'est une mesure qui est prévue par le code forestier. Et donc c'est la loi qui a prévu donc les propriétaires de constructions situées dans les zones exposées aux incendies de forêt, c'est-à-dire en forêt à moins de 200 mètres des forêts, bois, garrigues, landes, est responsable du débroussaillement autour de sa construction, l'objectif étant de protéger la construction et de diminuer l'intensité de l'incendie de forêt si celui-ci arrive à proximité de la construction.
1: Et qui est concerné par cette mesure, cette prévention ?
2: Alors, les propriétaires de construction, qu'ils soient privés, publics, qui sont situés dans les zones forestières et à moins de 200 mètres de ces zones.
1: Et comment et quand se déroule un débroussaillement en général ?
2: Alors, la meilleure période pour réaliser le débroussaillement, c'est surtout l'hiver, quand il y a des travaux importants à réaliser, notamment la coupe des arbustes, éventuellement l'abattage de quelques arbres si c'est nécessaire. On préconise de le faire plutôt l'hiver, parce que c'est la période la plus facile pour réaliser ces travaux. Et puis, on demande également de pouvoir avoir un débroussaillement bien fait, conforme, c'est-à-dire que toutes les repousses de la végétation qui ont pu avoir lieu au cours du printemps puissent avoir été également coupées juste avant l'été, c'est-à-dire fin mai, début juin, mi-juin au plus tard, de pouvoir avoir traité les repousses de la végétation sur les arbustes, les broussailles et l'herbe.
1: Et vous intervenez de la même façon un peu en milieu rural et urbain, ou alors vous intervenez que dans le milieu rural ?
2: Alors nous, au niveau de, donc moi je travaille à l'Office national des forêts, hein, qui est un établissement public d'intérêt commercial. On intervient pour le compte de l'État au titre de la mission d'intérêt général DFCI qui nous a été confiée. Et donc quand on va intervenir pour appliquer cette réglementation, on va intervenir sur toutes les constructions qui sont situées à proximité immédiate de la forêt, qu'on soit en milieu rural ou en milieu urbain, puisqu'on a sur les communes de Nîmes, de Montpellier aussi des quartiers, des maisons qui sont situées à proximité immédiate de la forêt, et le débroussaillement va concerner donc les communes rurales mais aussi ces grandes villes dès lors qu'il y a des massifs boisés à proximité immédiate.
1: Est-ce qu'il y a des territoires qui sont plus concernés, notamment en France du coup, qui sont plus concernés par ce débroussaillement ?
2: Alors oui, la région méditerranéenne, d'un point de vue historique, ça a été la première à être concernée par cette réglementation, et l'augmentation, l'extension du risque incendie de forêt fait qu'aujourd'hui, ce risque se propage vers le nord de la France. On l'a vu vers le nord et l'ouest de la France. On l'a vu à l'occasion des grands feux de l'été 2022, que ça a brûlé aussi hors zone méditerranéenne, puisqu'on a eu des gros feux dans les Landes, mais aussi du côté de la Bretagne, de l'Anjou, du Poitou, on a eu aussi des feux sur le sud du Jura ou sur les Préalpes aussi. Donc c'est une réglementation qui s'étend. On est passé en 2025 de 43 à 48 départements qui étaient concernés par cette obligation, et ça représente environ 7400 communes en France aujourd'hui.
1: Et du coup, qui risque-t-on si on ne débroussaille pas un périmètre, enfin, dans le sens, est-ce qu'il peut y avoir des sanctions aussi pour certaines personnes qui ne débroussaillent pas ?
2: Oui, alors déjà, ce qu'on n'a pas précisé depuis le début, c'est que l'ONF intervient pour le compte de l'État, oui. Mais c'est d'abord le maire qui est responsable de l'application des obligations légales de débroussaillement. Et donc, il existe tout un arsenal, que ce soit administratif, judiciaire, pour faire en sorte que les OLD soient réalisées. Nous, quand on passe en contrôle au niveau des agents de l'Office national des forêts, la première amende encourue, c'est 200 euros. Et si on persiste en infraction, la peine encourue peut aller jusqu'à 50 euros par mètre carré non débroussaillé.
1: Est-ce que les risques d'incendie en forêt, là, on l'avait vu l'année dernière, notamment dans les Corbières, dans le sud, où ça avait quand même eu de grosses conséquences, est-ce que ça risque d'augmenter, notamment avec le phénomène du réchauffement climatique dans les années à venir ?
2: Alors oui, l'an dernier est une année noire un peu sur le front des incendies et des dégâts aux constructions, puisqu'on a eu près de 190 constructions qui ont été sévèrement endommagées ou détruites. Et on s'est aperçu que voilà, les analyses qu'on a pu mener après ces sinistres ont montré que 90% des maisons détruites se trouvaient sur des terrains qui n'étaient pas débroussaillés ou insuffisamment débroussaillés. Et on a mis en évidence aussi que une maison, elle avait trois fois plus de probabilité d'être impactée par un incendie si elle n'était pas débroussaillée. Donc voilà, ça c'est des chiffres qui sont récurrents, qui sont prouvés depuis maintenant une vingtaine d'années, que malheureusement on confirme d'année en année. Et par rapport à votre question sur l'évolution du risque vis-à-vis du réchauffement climatique, mais c'est très variable d'une année sur l'autre. On peut, le réchauffement climatique, c'est pas quelque chose de qui est, on va dire, progressif. Ça se fait souvent par gros à coups. Voilà, on a eu le 28 juin 2019 jusqu'à 46 degrés dans les départements de l'Hérault et du Gard, où on a explosé le record de température nationale de plus de 3 degrés. Donc voilà, c'est vraiment les caractéristiques du réchauffement climatique, avec des sécheresses qui sont des fois très très prononcées. Voilà, 3 ans de sécheresse très forte entre 2022 et 2025 dans les PO, l'Aude et l'Ouest de l'Hérault. Ça voilà, c'est des marqueurs qu'on observe maintenant assez régulièrement, avec des températures à l'ombre supérieures à 40 degrés qui sont régulièrement observées. D'accord. Et donc ça a un impact effectivement sur la sécheresse qui augmente, et du coup sur une saison des feux qui peut être plus longue ou qui peut être plus intense.
1: Ok, et peut-être une dernière question, est-ce que vous menez des actions de sensibilisation par rapport à cela, justement pour les préventions contre les risques ?
2: Oui, ben il est clair que la prise en compte du risque incendie de forêt, on a la lutte qui fonctionne bien depuis plusieurs décennies, avec une intervention rapide et massive sur les feux naissants. On travaille aussi sur la reconstitution après incendie, mais voilà, la prévention c'est le premier pilier de la défense des forêts contre l'incendie. Et la prévention, ça passe beaucoup par la communication. On a des réglementations qui existent sur le débroussaillement, sur l'emploi du feu, sur les travaux à risque, sur la fermeture des massifs. Tout ça doit contribuer à faire en sorte que les personnes prennent conscience que plus de 90% des feux sont d'origine humaine, et qu'on a une capacité à agir sur cette cause-là. Autant les inondations, on va pas pouvoir avoir trop la main sur leur survenue, c'est plutôt pour limiter les dégâts, mais sur les feux de forêt, on peut avoir une action forte pour éviter leur survenue. Un mégot jeté d'une voiture l'été sur l'autoroute et qui brûle derrière plusieurs centaines, voire plusieurs milliers d'hectares, ça peut être évité. Donc voilà, il faut être vigilant là-dessus, et puis aussi penser que l'été, quand on a beaucoup de feux un peu partout, des fois les moyens de lutte pompiers sont saturés et ils pourront pas intervenir sur toutes les maisons à protéger. Et du coup, le débroussaillement, c'est un peu la ceinture de sécurité de l'habitation, et ça permet du coup à l'habitation d'être beaucoup plus protégée en cas de survenue d'un incendie, même si les pompiers ne peuvent pas être présents.
1: Eh bien, notre émission touche à sa fin. Merci beaucoup, monsieur.
2: De rien.
1: Et pour nos auditeurs, auditrices qui souhaitent réécouter l'interview en intégralité, vous pouvez vous rendre sur le site www.radio-aviva.com. En attendant, je vous souhaite une très bonne journée sur nos antennes de Radio Aviva.
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1: Amis sportifs, bonjour. Aujourd'hui, nous avons le plaisir de recevoir le président du Montpellier Hérosport Club Volleyball en la personne de monsieur Kélard Jean-Charles. Tout d'abord et avant tout, président, on n'a pas eu l'occasion de se voir. Il n'est jamais trop tard pour bien faire. Radio Aviva Sport vous présente où vous voulez, aussi bien sur le plan familial que sur le plan sportif.
2: Mais je vous remercie et je vous transmets également tous mes voeux à Radio Aviva et à toute son équipe. Et une bonne santé surtout, et beaucoup d'enthousiasme pour l'année à venir.
1: Alors président, permettez-moi de vous dire et vous présenter toutes nos félicitations pour cette saison. Il y a bien sûr des bavures, certes, mais en sport, vous savez, tout arrive. Mais cette année, votre équipe, votre encadrement et votre club que vous représentez nous donne une grande satisfaction. Que ce soit à la télé ou que ce soit en direct à Castelnau, eh bien, croyez-moi, quand on connaît le volleyball, on en est ravi. Pas toujours, certes, mais le plus souvent possible.
2: Eh bien, je vous remercie, ça me va droit au cœur. Écoutez, ça récompense le travail qu'on mène depuis quelques années, là. Et effectivement, cette année, la saison se passe bien pour l'instant. On a eu une mésaventure en Coupe de France, donc on regrette, mais c'est arrivé un peu tôt et on a géré beaucoup de petits soucis depuis le début de la saison. Mais bon, en dehors de cette cette déconvenue en Coupe de France, c'est vrai que sur le reste, l'équipe est au rendez-vous qu'on lui avait fixé. Donc, on est content. Et en tout cas, vos félicitations, surtout de quelqu'un qui connaît bien le volleyball, nous font beaucoup de bien. Alors, et nous encourage à continuer.
1: Alors, quand on regarde le match d'hier soir, on se rend compte qu'on a des qualités dans cette équipe et qualités d'attaque. Et surtout, un joueur, je ne sais pas, je ne méprise pas les autres, je n'oublie pas les autres, car une équipe, c'est une équipe, il y a 6 joueurs sur le terrain, et ce Vincent Mathias me plaît par sa puissance et son observation. Parce que ce n'est pas une brute, c'est un joueur qui est assez intelligent.
2: Mais c'est surtout un jeune joueur, puisqu'il a 21 ans, qui découvre ce niveau de volleyball, puisqu'il avait, l'année dernière, il évoluait en Serbie, dans le championnat de Serbie. Et donc, c'est la première fois qu'il se trouve confronté à ce niveau de volleyball et dans une équipe qui a des ambitions. Donc, les circonstances ont fait qu'il s'est rapidement retrouvé sur le terrain, mais c'est un garçon qui a un grand avenir dans le volleyball, qui va faire parler de lui. Il est là pour quelques saisons avec nous, donc on le profite, on le fait travailler. Loïc Lemarec et son staff font un très gros travail avec lui. Et il progresse effectivement de match en match. Mais c'est un garçon qui a un grand avenir devant lui. Et qui, en plus de ça, quand on a la chance de le connaître, qui est une personne remarquable.
1: Ah, très discret, très discret.
2: Très gentil, très discret, très, très bien élevé. Donc voilà, c'est un plaisir de l'avoir et pour nous, c'est une pépite que l'on peaufine et qui nous laisse espérer de grandes choses pour lui et pour l'équipe dans les semaines à venir et peut-être et l'année prochaine également.
1: Alors bien évidemment, ce match hier soir contre Louvain, les Belges 3-0, ma foi, bon, disons que c'est le sport, hein, quand on a une équipe en face qui ne résiste pas, bon, mais ça passe bien. Mais quand on parle de Mathias, n'oublions pas les autres, hein, parce que vous avez une équipe très équilibrée, et dans le jeu, quand on regarde le jeu, il y a une petite lacune, c'est l'irrégularité. C'est-à-dire, c'est une équipe qui a des moyens énormes, mais des fois, il y a des faiblesses qui passent.
2: Oui, ça tient. Alors, pour revenir à Mathias, ce qu'il met en valeur aussi, il a de la chance dans son parcours, c'est qu'il a avec lui un passeur extraordinaire.
1: Extraordinaire,
2: qui a adapté son jeu, qui a fait évoluer Mathias, c'est un travail qu'ils font. Et Mathias profite maintenant des qualités de l'autre Mathias, Mathias Sanchez, le passeur. Et donc après, et les irrégularités, ben d'abord ça tient un petit peu à la jeunesse de certains joueurs qui sont pas, ben, qui découvrent ce niveau-là. Et puis ben ça tient aussi à la

0: tour, en espérant que ça continue. Attendons ce soir le match qui va peut certainement vous désigner premier de la poule.
1: Non, premier de la poule. Pour être premier de la poule, le chemin on le connaît. Il faut gagner tous les matchs qui nous restent à gagner. Le match qui va être très important pour nous, c'est la semaine prochaine à Varsovie. Si on veut aller plus loin, il faut gagner à Varsovie. Et si on gagne pas à Varsovie, il faudra gagner chez nous contre Civitanova. Donc voilà, on a encore deux cartes à jouer pour essayer au moins d'être second. En tout cas, moi, c'est l'objectif que j'ai fixé à l'équipe, d'être second pour basculer sur les huitièmes de finale. Et si on peut, mais on peut être premier encore si on gagne les matchs qui nous restent à jouer. Et là, à ce moment-là, on bascule directement sur les quarts de finale.
0: Là, vous le savez certainement mieux que moi. De toute façon, il y a deux plans à travailler sérieusement. C'est la régularité des services et améliorer le bloc.
1: Oui, alors le sur les services, c'est le haut niveau, donc les garçons ont des consignes, il y a une prise de risque qui est intégrée. Quand on a joué contre en Italie, quand on a perdu à Civitanova, on s'est trouvé confronté à une équipe qui sert en prenant énormément de risques. Alors il y a des soirs où ça rentre, des soirs où ça rentre. Mais bon, et le bloc, on sait, le bloc, on a notre meilleur atout qui pour l'instant n'est pas disponible, c'est Nicolas Le Goff. Et donc le jeune joueur qui le remplace là, en Coupe d'Europe, qui est à Marais, qui a 19 ans, qui est un produit du centre de formation, il apprend très vite. Donc c'est bien. On sait que sur le bloc, on a encore des choses à améliorer, mais qui s'amélioreront quand Nicolas Le Goff rentrera, et ça redeviendra ce qui était un de nos points forts en tout début de saison. Il va le redevenir sur la fin de saison. Mais en attendant, le jeune qui remplace Nicolas Le Goff fait un apprentissage accéléré et de qualité.
0: Alors, si vous permettez, j'ai vraiment une faiblesse pour ce bon passeur que vous avez qui rappelle les années d'antan. Parce que aujourd'hui, on ne voit de moins en moins la diversité du passeur, les passes tendues, les passes arrière, les passes qui permettent aux attaquants de s'exprimer 100%. Hein, bravo. Parce que là, il me fait plaisir, il a des bases très, très, très fortes en lui. Et sincèrement, bravo ce passeur. Il se rapproche un peu des années de Fabiani, d'Ottonucci, et le voilà qui est en train de travailler et qui deviendra un des grands passeurs de France.
1: Oui, il me rappelle, moi, pour les anciens qui se souviennent du MUC à l'époque, de Cantor, qui était le passeur déjà argentin, qui était un excellent joueur. Et là, effectivement, il a une qualité technique indéniable. Et en plus, il est joueur dans l'esprit. C'est un joueur. Il joue d'abord.
0: Il participe énormément à toutes les fonctions. Il a une taille qui est raisonnable. Ah, oui. Il n'y a pas de taille en volleyball, il y a la tête. Il y a l'intelligence.
1: Ah mais il est intelligent, il est joueur et il joue avec l'adversaire. Il joue avec ses coéquipiers et il joue avec l'adversaire. Donc, il est très agréable et il est pour beaucoup dans la performance de l'équipe parce qu'il met tout le monde en valeur et il fait participer toute l'équipe.
0: Le prochain rendez-vous, président, quel match vous attend très bien ce week-end?
1: Samedi, on reçoit Ajaccio samedi 24 et donc d'ailleurs à cette occasion c'est une soirée consacrée à la banque alimentaire, donc on associe notre participation à la banque alimentaire avec le match de volley contre Ajaccio, donc on reçoit Ajaccio samedi soir.
0: Et bien permettez-moi, président Kellar, des remerciements car je vous ai sorti d'une réunion, vous êtes très occupé et vous avez accepté votre invitation. Bonne journée.
1: C'est toujours avec plaisir, merci beaucoup.
0: Les salettes pour ce week-end.
1: Merci beaucoup, à bientôt.
0: Au revoir, à bientôt. Au revoir. Merci.
1: Au revoir.

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1: Bonjour, ici
2: Pascal Arnoux
1: et Myriam Criquet de Montpellier Libre, l'association qui promeut le logiciel libre, la culture libre et les communs numériques, aujourd'hui sur Radio Aviva 88 FM. Bonjour à toutes et à tous et bienvenue dans votre capsule numérique intitulée « Les héros discrets du numérique libre ». Aujourd'hui, on met en lumière un univers souvent peu visible, mais pourtant essentiel à notre quotidien digital. Celui du logiciel libre et plus précisément les Free Software Awards, décernés chaque année par la Free Software Foundation. Alors de quoi parle-t-on vraiment ? La Free Software Foundation, ou FSF, est une organisation fondée en 1985 par Richard Stallman, le père du logiciel libre. Son objectif ? Promouvoir le logiciel libre, c'est-à-dire des programmes que chacun peut utiliser, étudier, modifier et redistribuer librement. Une vision du numérique basée sur la liberté, la transparence et le partage. Chaque année, la Free Software Foundation remet plusieurs prix. Le premier prix est pour récompenser celles et ceux qui contribuent de manière remarquable à cet écosystème. Et contrairement aux grandes cérémonies technologiques, souvent centrées sur des géants industriels, ici, on célèbre les développeurs, les militants, des projets parfois méconnus du grand public, mais absolument fondamentaux. Parmi les distinctions, on retrouve également le prix pour l'avancement du logiciel libre. Il récompense une personne ou un projet ayant fait progresser concrètement la cause du libre, peut-être un outil largement utilisé, une innovation technique majeure ou encore un engagement constant dans la défense des libertés numériques. Un autre prix met à l'honneur des projets au bénéfice de la société. Là, on change encore de perspective. Il ne s'agit pas seulement de performance technique, mais d'impact. Des logiciels qui aident à l'éducation, à la santé, à l'accès à l'information ou à la justice sociale sont primés. Et ce qui est frappant, c'est que ces projets sont souvent invisibles pour l'utilisateur final. Vous utilisez peut-être déjà du logiciel libre sans le savoir, dans votre navigateur, votre téléphone ou même dans les infrastructures d'Internet. Ces awards sont donc aussi une manière de raconter une autre histoire du numérique. Une histoire où l'innovation ne passe pas forcément par la compétition ou la rentabilité, mais par la collaboration et le partage des connaissances. Dans un monde où les grandes plateformes dominent largement nos usages, ces initiatives rappellent qu'une alternative existe. Un numérique plus éthique, plus transparent et surtout plus collectif. Soyons honnêtes, le logiciel libre fait face à des défis. Manque de financement, dépendance au bénévolat, difficulté à rivaliser en visibilité avec les grandes entreprises. Pourtant, son importance ne cesse de croître, notamment dans les débats sur la souveraineté numérique et la protection des données. Les Free Software Awards ne sont donc pas qu'une simple cérémonie. Ce sont des signaux, des rappels que derrière nos écrans, il y a aussi des communautés engagées qui construisent un Internet différent. Alors la prochaine fois que vous installez une application, posez-vous une question simple. Qui l'a créée et dans quelles conditions? Parce que le logiciel libre, au fond, c'est aussi une question de choix. Et s'il y a une personne ou une initiative qui, d'après vous, mérite un FSF Awards, n'hésitez pas à l'inscrire sur le site de la Free Software Foundation, fsf.org, avant le 12 juillet. C'était votre chronique du jour. Merci de votre écoute et à très bientôt sur nos ondes. C'était
2: Pascal Arnoux
1: et Myriam Criquet pour la chronique Équilibre sur Radio Aviva 88 FM.
2: Et à bientôt.
1: Merci, à bientôt.
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4: Bonjour à toutes et à tous et bienvenue dans votre agenda. Voici les événements et les sorties à venir. Le 6 juillet, venez découvrir ou redécouvrir un classique de Molière. Au château de Flaugergue à Montpellier sera en effet donné en extérieur Monsieur de Pourceaugnac, interprété par la troupe de l'Illustre Théâtre. La représentation débutera à 21h et sachez que le restaurant Folia ouvrira ses portes dès 19h30. Pensez donc à réserver. Un bar à vin sera également en accès libre gratuitement. Cette soirée sous les étoiles vous coûtera 25 euros pour le tarif plein, 21 euros en tarif réduit. Le 6 juillet, à nouveau, débutent les visites du site archéologique Latara. Tous les lundis des vacances, de 10h à midi, un guide vous fera découvrir les vestiges de la ville antique ainsi que la maison gauloise reconstituée. En cas de chaleur trop forte, les visites pourront être annulées. Vous pouvez réserver vos places auprès du service des publics au 04 99 54 78 24. Mardi 7 juillet, de 14h à 16h, les archives départementales de l'Hérault vous invitent à un atelier reliure. Venez apprendre à créer votre propre carnet de voyage. Une activité familiale amusante et gratuite pour toute la famille à partir de 8 ans. L'inscription obligatoire s'effectue en ligne sur l'agenda du site de Pierre Vive. Autre activité familiale, les 8 et 9 juillet, participez à l'atelier papier marbré qui aura lieu de 14h à 16h aux archives départementales. Vous y apprendrez les principes de base du papier marbré. Préparation des encres, manipulation des couleurs à la surface de l'eau et création de motifs uniques inspirés de formes naturelles et abstraites. Inscription obligatoire en ligne sur l'agenda du site de Pierre Vive. Et enfin le 8 juillet, l'Atara Apéro sera animé par les lectures électriques. À la manière d'une création radiophonique en direct, les lectures électriques se présentent comme une traversée de textes lus à voix haute. L'événement gratuit aura lieu de 18h30 à 20h15 au 390 route de Pérols à Latara. Ainsi s'achève l'agenda des sorties de Radio Aviva. Nous vous rappelons que les auditeurs membres du Club Aviva peuvent recevoir les informations concernant les invitations disponibles pour les spectacles de nos partenaires. À bientôt sur Radio Aviva.
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1: Très heureux de vous retrouver sur Aviva pour votre rendez-vous musical préféré. Aujourd'hui, numéro spécial consacré au groupe britannique les Rolling Stones et plus principalement à son batteur légendaire Charlie Watts, monstre sacré du rock décédé le 24 août 2021. L'occasion de déguster les tubes de cette formation mythique. Pas facile de dresser une playlist parmi les innombrables morceaux en 60 ans de carrière.

spécial Rolling Stones, Sympathy for the Devil, titre extrait de leur 7e album enregistré après mai 1968. Charlie mène le rythme d'une samba infernale.

Carter se dirigea très vite vers la musique, par le jazz, celui des années 40. Autodidacte, le musicien apprend à jouer à l'oreille en regardant les autres artistes dans les clubs de Londres. Il tenait ses baguettes à l'envers, frappant avec le gros bout. Les pierres qui roulent commencent par reprendre des standards de blues américains comme Time is on my side, enregistré à Chicago le 26 septembre 1964. C'est la première entrée du groupe dans le top 10 aux USA.

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1: Le tandem d'auteurs-compositeurs Jagger Richards est né en novembre 1963. On lui doit le premier single Paint It Black qui sort en mai 1966, un titre joué très souvent sur scène. Nous sommes en 2009, c'est Charlie Watts qui impose le rythme et dynamise

Under My Thumb, enregistré en mars 1966, Brian Jones utilise le marimba, un xylophone africain qui contribuera à la popularisation de l'instrument. Spécial Rolling Stones sur Aviva, en hommage à Charlie Watts.

0: Chez The Rainbow, enregistré en mai 1967, Brian Jones joue du mellotron, un instrument de musique polyphonique à clavier. Les Beatles et les Moody Blues aimaient aussi en jouer.
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Jumpin' Jack Flash, single sorti en mai 1968, un morceau repris par de nombreux artistes. C'est la playlist des Stones sur Aviva, en mémoire au batteur Charlie Watts.

Shelter avec la batterie de Charlie en arrière-plan, extrait du 8e album paru en décembre 1969. Sur Un Vivant en live, la voix superbe de Mary Clayton. Moment monumental.

Can't Always Get What You Want est un single publié en juillet 1969. Un classique avec la participation de l'organiste Al Kooper et la chorale de Londres.

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1: L'album Sticky Fingers sort en avril 1971 avec un logo emblématique représentant une langue inspirée de la bouche de la déesse indienne Kali. Le single Can't You Hear Me Knocking sur Aviva avec les

en pleine cure de désintoxication à l'héroïne. Succès immédiat aux États-Unis, numéro 1 des ventes, les Rolling Stones et Mick Jagger uniquement sur Aviva. Petite douceur.

0: ciment du groupe le plus célèbre du monde, dont il était membre depuis 1963, c'était le moins extravagant des quatre mauvais garçons, détestant les paillettes et la célébrité. Le 27 juillet 1995, avec les Stones, il est sur le site de Grammont, à Montpellier, en tournée mondiale. 600 policiers et gendarmes sont mobilisés pour contenir les 71 000 fans. Pendant 2 heures, le groupe va enchaîner 23 titres de leur répertoire, dont le fameux Honky Tonk Woman, un single sorti le 4 juillet 1969, le lendemain du décès de Brian Jones, retrouvé noyé dans sa piscine. Il avait 27 ans.
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En 1971, le batteur avait acheté un Mas Sevenol à Massiès près de Saint-Jean-du-Gard en bordure du Gardon. Un lieu discret comme lui, où il vivra de façon permanente jusqu'en 1979. Bon Sugar, leur 9e album, est sorti en avril 1971. Un titre référence avec les grooves swing de Charlie. Les Stones, on ne s'en lasse pas de les écouter sur Aviva, bien sûr.

Le single Miss You est publié le 19 mai 1978, morceau aux accents disco, classé numéro 1 du Billboard, certifié disque d'or aux USA. Une richesse musicale dingue avec l'harmonica du musicien de blues new-yorkais Sugar Blue.

Start Me Up sort le 14 août 1981, issu du 16e album des Stones, classé numéro 1 en Australie et numéro 2 aux États-Unis. On ne peut pas oublier le riff légendaire de Keith Richards, qui bizarrement n'aimait pas ce morceau.

Avant de se quitter, le premier méga tube des Pierres qui roulent, I Can't Get No Satisfaction, un single enregistré en mai 1965 à Chicago et à Los Angeles, extrait de leur deuxième album, un morceau emblématique considéré comme l'une des meilleures chansons rock de tous les temps, avec toujours ce riff de Richards, la marque de fabrique du son

0: tapis du rock continue sans leur pote Charlie Watts, le jazzman élégant qui laisse derrière lui une empreinte indélébile. On se retrouve très vite sur Aviva pour d'autres moments magiques. Merci de votre fidélité, prenez soin de vous, salut.
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